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2: عيطاف. شكرا
1: على الاستضافة. Aïtaf, votre exposition à la galerie Bab Rouah s'intitule Prélude et Fugue. Pour une artiste qui travaille le volume et la matière tangible, emprunter le vocabulaire de la musique et du temps qui s'écoule, c'est un choix qui est très fort. C'est pas la première fois. Alors, comment la structure de la fugue se traduit-elle dans l'espace d'une galerie d'art comme la galerie Bab Rouah?
2: Eh bien, elle se traduit dans la composition de la thématique, parce que j'ai emprunté le terme de prélude et fugue pour la structure de la composition. Ça évoque ce que je voulais montrer. À travers la thématique et à travers cette exposition. Mmh. Et ça s'adapte parfaitement, je trouve. Donc, on va le voir plus tard.
1: Oui. Ouais. Et pourquoi la musique toujours présente dans les expositions d'Yelk?
2: Je me réfère beaucoup au rythme de la musique, toujours. Je sais pas, tout ce que je fais, je me rends compte que je suis toujours en train de suivre soit le vocabulaire musical, soit le rythme, soit les compositions, mais en tout cas, ça structure un petit peu ma démarche et ma pensée. C'est très présent parce que j'en ai fait. Mmh. J'ai fait un peu de musique, j'ai fait du solfège, j'ai fait du piano et tout ça, donc c'est très présent.
1: Mmh. La musique et la sculpture, Britnarf, est-ce qu'ils partagent une même obsession pour toi? Peut-être celle du rythme, du vide, ou peut-être du silence aussi à Etaf.
2: En fait, c'est pas que ça partage une même obsession, mais elles versent l'une dans l'autre. Mmh. Je veux dire, on retrouve beaucoup le rythme de la musique dans la structure de mes sculptures et tout ça. On le retrouve si on les écoute.
1: Donc vous avez une formation initiale en architecture à Toulouse, en littérature à Rabat. Sent-on l'influence de ces deux disciplines dans la manière dont vous appréhendez avec le vide à la galerie Bab Rouah?
2: Alors, ce qui est important pour moi quand je présente un travail, c'est de raconter quelque chose. Mmh. Raconter quelque chose, donc évidemment, la narration est primordiale. Et la narration, évidemment, elle me vient de mon univers, l'univers que j'ai constitué avec un petit peu ma petite intrusion dans le monde de la littérature, voilà, on va dire ça. L'architecture, eh bien évidemment, c'est toute la manière d'appréhender l'espace. Donc évidemment, quand je me retrouve dans un lieu comme Bab Rouah, ce que j'ai envie de montrer et ce que j'ai envie de faire surtout, c'est d'en faire un acteur aussi, un acteur de ce que je raconte. Mm-hmm. Et d'intégrer l'architecture de ce lieu dans mon travail.
1: Est-ce que l'architecture t'a appris à ne pas avoir peur du vide?
2: Je pense que ça a dû se faire comme ça, de façon inconsciente.
1: Ou de l'utiliser comme une matière première aussi.
2: Voilà, je n'ai pas peur du vide ni du silence. Je pense que c'est très éloquent de toutes les manières. Aussi bien le vide que le silence ont leur façon de raconter des choses aussi. Et le vide n'appelle pas forcément à être rempli. Je pense qu'il doit être respecté et valorisé pour ce qu'il raconte à l'intérieur du reste. Quoi. Mm-hmm. Mm-hmm.
1: Maintenant, on va aller le processus créatif de Aïtar Ben Jelloun. Comment vous pouvez nous expliquer cette technique de fragmentation dont vous parlez souvent?
2: Ah oui, la fragmentation, en fait, étant donné que j'ai, au début, quand j'essayais de faire de la sculpture et tout ça, bon, d'abord j'ai fait de l'argile, c'est la base, quand je fais de la sculpture, c'est de l'argile et tout
1: donc
2: ça.
1: Donc ça commence toujours par le modelage de
2: voilà.
1: L'argile.
2: Au départ, ce que je faisais, c'était que je finissais une sculpture et je la cassais. Récupérais les morceaux. Et c'était pour moi une façon de les mettre au même niveau que les pièces que je ramassais, que j'allais assembler ensemble. Donner le même statut.
1: Donc vous les brisez volontairement?
2: Volontairement, c'était ma démarche au départ. Et cette façon de les briser, c'était un petit peu pour tirer ce que le hasard allait me donner. Étant donné que les autres matériaux que je récupérais qui allaient faire partie de cet assemblage étaient issus du pur hasard, je voulais aussi donner un statut de hasard à ce fragment que j'allais récupérer. Donc voilà, c'était pour mettre tout au même niveau, tous les matériaux que j'allais...
1: Est-ce que la fragmentation vous permet de laisser une place à l'inattendu, à l'inattendu?
2: Ah mais complètement. Mmh. Oui, c'est d'ailleurs le hasard est très très très important dans mon travail parce que il le constitue, il le structure, aussi bien le hasard que le temps, parce qu'en fait c'est le temps qui a produit ces matériaux avec que je récupère et tout ça, parce que s'il y a pas la patine du temps, il ne m'intéresse pas. C'est vraiment le passage du temps sur ces matériaux qui m'intéresse pour que je les récupère. Mmh. Et évidemment, le hasard est une partie, mais vraiment très, très, très importante dans mon travail.
1: Alors, l'artiste sénégalaise Anta German Gay est l'invitée d'honneur aussi de cette exposition. C'est pas la première fois que vous travaillez ensemble. Je pense c'était en 2013.
2: Nous avons collaboré au sein d'une résidence.
1: Oui.
2: C'est là que nous nous sommes connus.
1: Alors, comment est né ce dialogue artistique et qu'est-ce qu'elle représente
2: autour
1: pour vous?
2: De la passion des objets trouvés, des fragments récupérés, tout ça. On a vu qu'on avait une passion commune. Quand on était justement dans cette résidence, on a fait un tour un jour dans une casse. Et Anta et moi étions attirés absolument par les mêmes choses. C'est pas évident, on peut être attiré par des choses de récupération, pas forcément les mêmes. Mais là, on était vraiment attiré par les mêmes choses et pas pour la même utilisation. C'est ça qui est intéressant. Donc, c'est là qu'est né le dialogue et c'est là qu'a commencé notre relation amicale. Mmh. Et nous avons collaboré dans plusieurs événements. Mmh.
1: Et est-ce que c'est un projet qui va continuer, peut-être la Biennale du Sénégal ou quelque chose?
2: Alors ça va être le off de la Biennale. Anta m'a invité à faire partie de cette aventure parce qu'elle elle va participer au off.
1: Oui.
2: Donc nous allons faire un travail commun autour de la mémoire et de la photo et de l'image parce qu'elle aussi elle travaille énormément sur ça.
1: Britain, Narja, votre travail, vous utilisez beaucoup de matériaux de récupération qui m'agilti, le fer, le bois, le verre, terre, la liste est longue. Qu'est-ce qui vous guide dans le choix de ces objets marqués par le temps?
2: C'est d'abord la trace du temps dessus. Je trouve que ça a une esthétique particulière. Je suis très attirée par ça. Et je ne saurais pas dire, c'est comme un coup de foudre. On ne sait pas en fait ce qui nous attire parfois chez une personne ou chez quelqu'un. Voilà, je ressens exactement la même chose, cette excitation quand je vois un objet qui a la patine, une patine particulière, qui a pris une forme particulière avec la patine du temps, ben voilà, c'est ça qui conditionne le choix, rien d'autre.
1: Alors, je vais revenir en arrière. Vous êtes né à Qassr el-Kbir, vous avez grandi à Tanger, étudié l'architecture à Toulouse, ben ensuite درتي la littérature à Rabat. Alors, comment ces différentes étapes ont-elles construit votre regard et votre rapport avec le monde?
2: Moi, je trouve que c'est un parcours qui était assez... moi, je n'ai pas choisi de naître à Al-Qassr, mais je pense que c'était un bon début de naître dans une petite ville, dans un petit cocon. Et d'ailleurs, l'aventure de cette exposition, elle est issue de là, de la photographie, parce que je parle de photos intimes et tout ça. Donc, ce sont des photos de famille, dont la plupart ont été prises dans le studio de Mohamed Bennouna, qui était... le seul photographe à l'époque, un véritable archiviste, historien qui a suivi tous les événements historiques de la ville et qui a suivi aussi tous les événements familiaux. Donc il n'y a pas une seule famille qui n'a pas posé devant ses arrière-plans.
1: D'ailleurs, donc tu lui rends hommage aussi.
2: Je lui rends hommage. Ouais. La famille m'a prêté cet arrière-plan devant lequel beaucoup de ces photos justement ont été prises que j'expose.
1: Il y a une sorte de nostalgie.
2: C'est impossible de d'évoquer mes photos, l'histoire de ma famille et tout ça sans parler de Mohamed Bennouna, parce que c'est lui. Toutes ces photos ont été prises par lui, donc c'est impossible de ne pas l'évoquer et d'évoquer son studio où on passait, mes premières photos bébés, c'était chez lui. Les gens n'avaient pas d'appareil photo comme aujourd'hui pour Tanger a complètement changé ma perception de l'espace et tout ça, parce que bon, je suis

0: passer d'une petite ville où les dimensions, les hauteurs, tout ça, les échelles étaient différentes. Tanger, c'était les immeubles. Et j'avais un autre regard par rapport à l'architecture. Ça a commencé à aiguiser mon regard par rapport aux choses simples, de façon inconsciente. Donc j'avais déjà les choses qui étaient différentes à Tanger interpellaient mon regard inconsciemment. Voilà, tout ce qui... Tanger, à l'époque, avait déjà subi la patine du temps, parce que c'était après l'indépendance, il y avait... Tout ce qui avait été fait en architecture avait déjà subi la patine du temps. Donc ça, déjà, je le remarquais inconsciemment. Ça fait partie de, maintenant de mon univers, ça fait partie exactement de ma démarche et même de ma façon d'appréhender mes œuvres. Donc tout ça, c'est très important. La littérature, comme je le disais, c'est la façon, c'est la narration et les atmosphères et tout ça. Donc il y a beaucoup d'écrivains qui m'ont influencé pour ça. Et puis bon, l'architecture, bon, tu sais, c'est l'espace, c'est les matériaux, c'est en fait c'est ce qui m'a permis de rentrer dans ce dans mon métier, parce que c'est ce qui m'a donné les bases.
1: Voilà. À quel moment vous avez senti que l'architecture ne suffisait plus à exprimer ce que vous aviez envie à dire et que la sculpture devenait vraiment votre véritable langage à Etaf Ben Jeloun?
0: Je pense que depuis le début, les deux choses étaient dissociées. En fait, parce que travailler un espace, l'aménager et tout ça n'a rien à voir avec ma création personnelle et la sculpture. Et ça, c'est les deux ont coexisté chez moi depuis l'enfance. En fait, depuis petite, j'aimais bien autant l'un que l'autre, et je pense que mes jeux étaient centrés autour des deux. Tu vois. Donc, il n'y a pas eu un moment où j'ai décroché, parce que j'ai mené de façon parallèle les deux. Jusqu'à aujourd'hui, je suis encore architecte d'intérieur. Et puis voilà, donc je n'ai pas choisi l'un par rapport à l'autre, j'ai suivi les deux voies.
1: Alors, je reviens à votre formation littéraire, qui est vraiment assez singulière dans le parcours d'un artiste plasticien. Quelle place les mots, la littérature, la poésie occupent-ils encore aujourd'hui dans votre manière de créer à Etaf?
0: Dans le dialogue, parce qu'en fait, ce que j'essaye de faire dans ma démarche artistique, c'est une espèce de dialogue. Peut-être parfois ce sont des monologues, parfois ce sont des dialogues que je suis la seule à voir, mais dans lesquels les mots sont importants. Ouais. Évidemment, quand je pose une pièce, il y a une histoire, il y a des mots, il y a une histoire qui est faite de mots, qui est faite d'imaginaire, et l'imaginaire est fait de narration et de mots. Donc, évidemment, ça occupe une place très, très importante dans ma démarche.
1: Quand on regarde votre parcours, on voit un passage de la construction des espaces à la transformation des matières et les objets. Est-ce que vous diriez finalement que vous êtes passé de construire des espaces à raconter des histoires à travers la matière?
0: Oui, comme je te disais, je fais les deux, en fait. Je construis des espaces et parfois je les déconstruis, parce que parfois souvent, j'ai eu à réaménager des espaces, c'est-à-dire à tout casser et partir de zéro, faire table rase réinventer l'espace. Et par contre, pour la sculpture, c'est une autre histoire. C'est raconter une autre chose.
1: Alors, dans cette exposition qui se poursuit jusqu'à quand?
0: Jusqu'au 19.
1: 19, voilà. Chaque œuvre semble porter la mémoire de celle qui la précède et elle prépare la suite. Est-ce que vous concevez l'exposition comme une seule grande œuvre?
0: Oui, toujours. En fait, pour moi, ça, il ne s'agit

0: s'agit pas d'une seule œuvre. Quand je projette de faire une exposition, c'est comme quand on écrit un texte, chaque mot est important pour constituer un sens. Donc, oui, vraiment, pour moi, c'est une œuvre complète, et d'où l'importance de la scénographie, l'importance. Et c'est pour ça que c'est important pour moi toujours de faire ma propre scénographie, parce que c'est à travers ça que je raconte.
1: Vos œuvres ne donnent pas nécessairement toutes les réponses.
0: Ah, mais
1: Hein?
0: aucune.
1: Elles semblent laisser une part de mystère. C'est fait exprès?
0: Oui, en fait, non, je n'ai aucune
1: Est-ce important
0: prétention.
1: pour vous que le spectateur, moi, quand j'arrive, je regarde vos créations, je peux construire ma propre histoire devant une de
0: Mais
1: vos œuvres?
0: non seulement c'est important, mais c'est enrichissant pour moi que tu arrives et que tu regardes une œuvre et que tu me dises ce que tu ressens. Ça, c'est ou ce qu'elle évoque pour toi. C'est très, très important.
1: Alors, vous avez dit que, à propos de votre travail, que votre véritable matériau était finalement le temps. Qu'est-ce que le temps permet de faire apparaître dans une œuvre qu'on ne peut pas voir immédiatement?
0: Quand je parle de temps, justement, je parle de cette patine de temps sur les matériaux. Et le temps, pour moi, que ça prend de trouver une signification et une composition équilibrée. Donc tout ça, c'est une histoire de temps. Je peux commencer quelque chose et il va me falloir peut-être laisser un peu de temps pour que ça décante et pour que je puisse regarder différemment. Donc tout est une histoire de temps. Il faut toujours, pour moi, ça peut prendre une heure, ça peut prendre une demi-heure, comme ça peut prendre un an. Dans cette exposition,
1: ça vous a pris combien de temps, une exposition comme celle-là?
0: Bon, ça prend quand même beaucoup de temps, mais il y a des pièces qui sont là depuis 10 ans et que j'avais commencé et que c'était aujourd'hui où j'ai pu les intégrer dans une œuvre. Voilà, il y a des ébauches de choses qui sont là depuis quelque temps et voilà, il aura fallu tout ce temps-là pour trouver leur place.
1: Vous avez commencé à montrer votre travail, je pense, en 1997, c'est ça ? Qu'est-ce qui a changé vraiment entre Etaf, qui créait dans l'intimité, et l'artiste qui accepte ensuite de montrer ses œuvres au public ?
0: Je ne sais pas, un peu de courage. Un peu de courage. Une situation personnelle, je sais pas, il y a eu beaucoup de facteurs qui ont fait que je me suis dit pourquoi pas, pourquoi ne pas le partager et avoir un retour. D'ailleurs, le retour était très intéressant.
1: Et après, oui, ouais, vas-y.
0: Non, j'ai une petite anecdote par rapport à ça. C'est que, en fait, à ma première exposition qui était au Minza, c'était.
1: Ici à Tanger.
0: Oui, ouais. C'était en fait, c'était entre le mobilier et la sculpture. C'était des choses assez particulières. Et le photographe à l'époque, qui était un des seuls photographes aussi à Tanger, que je connaissais bien et qui est venu me voir, il m'a demandé si mon mari me laissait faire ça.
1: D'accord.
0: J'ai dit, mais pourquoi ? Il m'a dit, mais j'aimerais pas qu'on dise que ma femme est folle.
1: Moi, j'étais ravi de te recevoir. Vite, une question, parce qu'on arrive à la fin de cette émission. Pourquoi avoir choisi ce titre, Prélude et Fugue ?
0: Parce qu'il il s'accorde vraiment parfaitement à ce que je voulais raconter à travers cette histoire, cette exposition qui parle de mémoire et de photos et du devenir de la photo après notre disparition et tout ça.
1: Voilà. Une exposition comme celle-là, Prélude et Fugue, à la galerie Babrouah du 2 au 19 octobre, et qui réunit des sculptures, photographies et installations. Quand tu dis le titre vient du vocabulaire musical, l'exposition elle est vraiment pensée comme une composition où chaque œuvre elle garde la trace de la précédente.

0: elle annonce la suivante. Après Galerie Babrouah, cette exposition va voyager ou elle va retourner à Tanger?
1: Non, normalement, elle retourne à Tanger. Après, il y aura une suite, ça va être à Dakar, c'est-à-dire une petite partie de cette exposition, on va aller à Dakar pour poursuivre ce dialogue, justement. Mais dans l'essentiel de cette exposition, en fait.
0: Je suis très heureuse de vous accueillir aujourd'hui dans le programme Spotlight, Aïtaf Benjloul, la fanana qui est passée de l'hendesse du lieu à l'hendesse de la dakira, et de bina al fada ila i'adat bina al ashiya allati taraka al zaman wahed al basma aliha. Idan tahlaw fraskom. On te l'accueille qu'arrivant à la Spotlight, nous t'accueillons à la Carnaval de Ciao Ficente, Césaria Ivora. Chokran l'écrit à bientôt.
1: Merci à toi, Montassir.

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5: Amis auditeurs de Medi One, bonjour. Et Hicham Lasry, bonjour.
6: Bonjour.
5: Vous êtes l'invité d'essentiel aujourd'hui. Ça me fait très plaisir de vous avoir.
6: Je suis très content d'être là.
5: Alors, on n'a pas beaucoup de temps parce que vous avez un rendez-vous. On dit tout aux auditeurs, vous avez un rendez-vous. On a eu un petit contretemps au niveau de l'endroit. On a réussi à trouver un endroit pour faire cette interview. Donc, Hicham Lasry, vous êtes né le 13 avril 1980. 1977, pardon, je vous ai rajeuni, à Casablanca. Vous êtes réalisateur, producteur, scénariste, romancier, créateur de bandes dessinées et plus récemment chanteur. Ça fait beaucoup, beaucoup, beaucoup de casquettes. Et pourtant, vos cheveux sont toujours bien coiffés. Okay. Pourtant, vous êtes de base formé au droit. Vous êtes fait connaître des pardons comme dramaturge, romancier, scénariste. Et vous êtes un autodidacte. Alors nous, on aime bien les autodidactes. On a eu récemment Mehdi Kotbi, on a eu Marie Binbin, puis vous. Mais c'est trois types d'autodidactes différents. C'est-à-dire que, voilà, vous avez appris ça.
6: En fait, oui, autodidacte, c'est un mot un peu plouc pour dire qu'à un moment donné, au Maroc, il n'y avait pas d'école de cinéma. Ouais. Il y avait un centre pour former des techniciens, mais pas d'école de cinéma. Pour moi, le cinéma, c'est un art, ouais, c'est pas de la technique. Donc, en fait, le seul choix que j'avais, c'était de faire droit pour rassurer mes parents après le bac, et parallèlement, en fait, de travailler sur mes projets personnels. My side quest, c'était de faire le droit, mais ma quête principale, c'était, en fait, de travailler à ce que je pouvais réaliser des films. Je parlais de 1999-2000, c'est hyper longtemps, il y a super longtemps. Donc l'idée, c'est comment franchir un secteur comme ça, un milieu comme ça qui est infranchissable, et comment en fait pouvoir faire les choses qui m'intéressaient moi. Je voulais pas être un technicien, je voulais pas être stagiaire, je voulais pas commencer en bas de l'échelle, je voulais pas faire de l'assistanat, des choses comme ça. Je voulais vraiment commencer comme un écrivain, un scénariste, et écrire mes propres films. Et d'ailleurs, ça a marché parce que le premier film que j'ai réalisé, c'était un concours. J'ai gagné un concours de scénario et j'ai fait mon premier court-métrage. À l'époque, c'était très analogique, on tournait en 35 mm, c'était laborieux, lourd, ouais, compliqué, extrêmement difficile et technique. Maintenant, c'est finger in the nose. Maintenant, avec mon iPhone,
5: alors, c'est, aujourd'hui, c'est finger in the nose de tourner ce qu'on veut, même avec un téléphone. Moi, je l'ai dans la main, je peux vous filmer, ça va être très bien. Mais est-ce que c'est aussi simple? Est-ce que, par exemple, vous aviez quel âge quand vous êtes lancé, vous avez dit, OK, j'y vais?
6: 16 ans.
5: 16 ans. Est-ce qu'un gamin de 16 ans, aujourd'hui, dans les conditions actuelles, avec ce marché qui est surblindé avec les réseaux sociaux, est-ce qu'il pourrait autant réussir? Est-ce qu'il aurait plus de chances de réussir qu'avant?
6: En fait, la réussite n'est jamais garantie. C'est ça qui est intéressant. Ouais. Moi, je peux raconter l'histoire au départ. Moi, j'avais plein de gens qu'on finit par se fréquenter qui voulaient écrire, réaliser, faire des courts-métrages et tout ça. On était nombreux. Je peux dire 20, 15... Maintenant, il n'y en a presque plus, je crois. Je suis le seul survivant. C'est comme ces zombies-lindes, en fait.
5: C'est l'entonnoir.
6: C'est GTA. À la fin, il y a une seule personne qui est restée.
5: Koh-Lanta, à la fin, il ne restera qu'un.
6: Voilà. Ouais. Et c'est Highlander, ça. On ne peut pas en rester
5: pardon,
6: qu'un.
5: Pardon, j'ai fait la référence française.
6: Chacun ses références. Mais en fait, ce qui est important, c'est pas parce que c'était compliqué avant que c'était pas jouissif.
5: Oui.
6: C'est pas parce que maintenant on a l'impression que c'est facile, que c'est moins compliqué. Oui. En fait, moi je pense que le cinéma, c'est quoi la définition possible du cinéma, de la création en général? En fait, c'est la singularité des regards.
5: Oui.
6: C'est le plus difficile à développer. Tout le reste, la technique, on apprend, savoir écrire, on apprend. Donc même avec ChatGPT, les gens commencent à m'envoyer des scénarios très bien écrits, mais vides.
5: Oui.
6: Vide de sens, parce que c'est programmatique, c'est froid, il n'y a pas de folie en fait. Et on revient toujours au fait, qu'est-ce qui fait qu'un artiste il est notable? C'est parce qu'il fait quelque chose qui est un peu différent des autres clampins qui sont à côté à faire à reproduire quelque chose qui a réussi pour un autre auteur. Donc là, on est toujours au même, c'est-à-dire les armes sont différentes, l'époque est différente, la cacophonie est différente, mais finalement on est au même endroit.
5: Vous citez aussi Nabil Ayouch parmi ceux qui vous ont épaulé dès le début.
6: Ça a été
5: une belle aide aussi. Aussi montré que être un artiste, c'est pas forcément uniquement créer, mais c'est aussi développer des relations, apprendre de certains, des plus grands.
6: C'est éviter des pièges, en fait. Moi, je pense que ce qui est intéressant, c'est que si on part dès le départ chargé d'une qualité éthique, c'est-à-dire on sait ce qu'on veut, donc on sait ce qu'on ne veut pas. Donc on fait des choix. Moi, toute ma vie, j'ai choisi de faire un cinéma personnel, parfois aliénant pour ceux qui sont paresseux, mais qui finalement s'est imposé. Parce que j'ai fait le premier film, l'accueil était très violent. Le deuxième film, l'accueil était moins violent. Et au fur et à mesure, les gens, ils ont compris que je suis plus fort qu'eux. Ils peuvent être un million en face de moi. Je suis plus fort que d'eux.
5: Plus fort qu'eux ou trop fou pour être raisonné?
6: Non. Plus fort qu'eux, parce que j'ai raison de travailler mon univers intérieur, parce que moi, je ne fais pas des films naturalistes sur le Maroc. Je raconte un Maroc alternatif dans tout ce que je fais. Et la preuve, c'est que mes romans, la plupart de mes romans, enfin, pas la plupart, tous mes romans, c'est de la science-fiction. Il faut faire de la science-fiction au Maroc, etc. Dans la bande dessinée, c'est la même chose. Dans le théâtre, c'est la même chose. Dans le cinéma, c'est la même chose. C'est juste que les gens, ils n'ont pas l'habitude, parfois, parce que c'est plus facile de regarder un film qui vient de l'étranger et de dire oui, bon, c'est loin de nous.
5: C'est
6: de se distancier, de créer en fait une distance rassurante pour soi. Mais quand tu ramènes un objet atypique, iconoclaste, qui vient du cœur de la société marocaine, je suis un fier Casablancais, tu vois, donc moi, tout ce qui coule dans mes films, c'est cette énergie-là, cette violence-là.
5: À ce propos, justement, tous vos films traitent des questions souvent politiques aussi, sociétales en tout cas. Sociétalo-politique, et se déroule à Casablanca.
6: Ouais,
5: vous avez traité aussi des années de plomb.
6: Oui, bien sûr.
5: Hassan II, et le rôle des médias aussi, qui revient assez souvent. Vous avez un cinéma quand même assez trash, pour que les gens qui ne vous connaissent pas peut-être puissent comprendre, en rupture avec les conventions et le bon goût, qualifié de post-punk. Et vous mêlez humour noir, satire et violence.

0: violence et évidemment les sujets tabous dans la société marocaine.
1: La seule trash, j'aime pas parce que c'est sale, tu vois. Or ouais. Pour moi, ce qui est intéressant, c'est qu'il y a une qualité esthétique très importante. Pour moi, le cinéma, c'est une écriture. Ouais. C'est d'abord un langage. Il faut le maîtriser. C'est-à-dire, on est plus proche de la poésie que de la prose. Donc, quand on dit trash, on ramène tout ça à quelque chose qui est immature. Moi, je préfère dire abrasif, je préfère dire punk, je préfère des choses qui nous rapprochent quand même d'autres formes d'art, qui parlent de franchissement, qui parlent de résilience et qui parlent de résistance. Ouais. Et on est dans une époque. Quelle que soit la chose qu'on fabrique, qu'on soit un art, n'importe quelle forme d'art, on est en résistance. Et quand on est en résistance, on est dans la politique. Ouais. Pas forcément la politique politicienne, un peu de plouc, mais la politique,
0: en fait... C'est le fait de contester les
1: symboles. C'est de remettre en question le statu quo, c'est de se positionner en tant que citoyen, en tant qu'artiste, en tant que papa, que mari, qu'enfant d'eux, etc. Donc c'est très important d'exprimer quelque chose qui vient de notre société, mais qui ne soit pas instrumentalisable. Quand on parle de politique, on parle de partis politiques, on parle d'idéologie, on parle de moi contre les autres, des choses comme ça. Moi, je pars du principe qu'on est dans un monde où le seul ennemi qu'on a, c'est nous-mêmes, c'est tout. Les autres, ils font de la figuration. C'est-à-dire, on est en train, on sort d'un mois électoral assez rocambolesque, où on a compris, en fait, que dans les campagnes, dans les quartiers populaires, les gens sont encore dans les années 70 ou 80. Ils sont là pour tirer profit à moindre coût de ce qu'ils peuvent tirer profit, c'est-à-dire manger ou avoir 200 balles, tricher, pour schématiser. Et en fait, ils oublient en fait que ces gens-là qui trichent vont tricher contre eux. S'ils trichent pour toi, ils vont tricher contre toi. Donc à un moment donné, en fait, on est contre-productif. Ça veut dire qu'on peut avancer vers 2030 avec la fierté d'avoir accompli des choses, de sortir du tiers-monde, mais le tiers-monde, il est toujours là, en nous, quelque part, qu'on ne l'a pas encore soigné. Et pour moi, c'est un terreau magnifique pour faire du cinéma. Pas un cinéma de propagande, pas un cinéma à géographique pour dire oui, tout va bien, on est géniaux, etc. On est quand même dans un pays où les gens, ils sont nationalistes que quand ça les arrange. L'équipe nationale gagne, tout le monde est content d'être marocain, ils ne gagnent pas, ils commencent à les insulter.
0: Votre court-métrage Gaza X Casa, sorti et présenté en septembre, ce mois-ci, là. Le film suit donc une Palestinienne qui arrive au Maroc et rassure sa mère en lui décrivant une vie idéale, alors que les images montrent quelque chose de beaucoup plus sombre et chaotique. Ça rejoint parfaitement ce que vous dites.
1: Oui.
0: Pourquoi ce film maintenant ?
1: En fait, pour moi, je l'ai fait comme une thérapie. Moi, je suis très, très, très perturbé, depuis toujours, mais encore plus maintenant, perturbé par ce qui se passe et le fait qu'on soit impuissant. C'est-à-dire, on peut poster ce qu'on veut sur les réseaux sociaux, on a l'impression qu'on n'a aucun impact sur le réel. Et je trouvais qu'à un moment donné, je dormais mal. Moi, je suis un papa, quand on me dit qu'il y a des enfants qui se font bombarder, ils sont si nombreux.
0: Ou transposés.
1: Oui, l'idée c'est en fait comment faire face à ça. On a tendance à fuir les choses qui nous dérangent. On a tendance à détourner la tête, on a tendance à esquiver, on a tendance, parce que c'est violent, c'est dur. Notre système nerveux parfois ne peut pas encaisser ce choc-là aussi, de manière aussi répétitive. Ou alors il va être émoussé, on ne va plus ressentir rien du tout, on va dire bon, c'est comme hier.
0: Il y en a qui ne veulent plus du tout regarder. Ils sont surchargés de ces informations-là.
1: Oui, c'est normal. Je comprends ça. Mais moi, je sais que j'ai des amis, j'étais en Israël, c'est-à-dire j'ai fait le voyage, j'étais sur cette terre-là, j'ai vu à quel point c'est une terre qui est très perturbante, c'est une terre, est-ce que ça crée, est-ce que c'est maudite, je ne sais pas.
0: Donc, elle est chargée d'histoire en tout cas.
1: Elle est chargée de beaucoup de choses, et dans son histoire il y a énormément de violence. Moi en tant que Casablancais, qu'est-ce que je peux faire que ce ne soit pas pour se racheter une bonne conscience, parce que l'idée, ce n'est pas de faire ça. L'idée, c'est d'affronter ce qui se passe, de faire face, de regarder les monstres dans les yeux, de regarder ce qui se passe droit dans les yeux.
0: Et ma manière de se regarder dans les yeux, du coup, parce qu'en fait, elle fait face aussi à
1: Casablanca.
0: C'est très important.
1: C'est beaucoup plus un film sur nous, à Casablanca, qu'un film sur ce qui se passe en Palestine. C'est-à-dire, ce qu'il faut comprendre, c'est qu'à force de parler des autres, on oublie que nous aussi, on est en guerre. Qu'on a des bombes invisibles qui tombent sur nos gueules, et les élections, elles ont démontré que les gens, ils sont incultes, illettrés, féroces, mais de manière terrible, qu'on peut en fait les... c'est une masse informe qui ne veut rien dire.

0: Est-ce qu'on a besoin en 2026 de gens qui ne savent pas ce que ça veut dire voter pour quelqu'un, qui peuvent accepter de se faire acheter comme des moutons, qui vont voter quand même pour les personnes? Est-ce que la tricherie qui s'est installée, qu'on est en train de sentir les odeurs, les senteurs nauséabondes de la tricherie utilisée, machin et tout ça, c'est bien qu'on
1: voit
0: ça.
1: On voit que vous êtes remonté sur les élections.
0: Non, pas remonté. Je suis désillusionné. Je ne suis pas remonté. Je ne crois pas que...
1: Il n'y a pas un sentiment de colère?
0: Non, non, pas du tout. Pour moi, c'est derrière moi, la colère, quand j'étais jeune. Maintenant, je vois... Je crois en quelque chose. C'est qu'on a besoin de former les individus. Ah oui. On a besoin de parier sur les individus. On arrête de parier sur des partis politiques ou sur les mêmes têtes qui changent. On a l'impression que c'est un jeu de chaises et finalement, c'est tout le monde qui va se retrouver sur place. Les mêmes joueurs, same game, same players. Qu'est-ce qui va changer? Rien.
1: Revenons quand même sur le film, parce que ça a été un très beau film qui a été salué. Est-ce qu'il faut avoir du courage aujourd'hui pour faire des films sur Gaza?
0: Je ne sais pas, mais j'ai l'impression, mon sentiment, c'est que c'est anormal qu'on soit dans un pays arabe, musulman, que les Palestiniens soient nos frères. Les Juifs aussi sont nos frères. On est des sémites. Les Arabes et les Juifs font partie de la même... Est-ce qu'on a besoin, est-ce qu'on doit avoir peur de dire « Free Palestine » ? Est-ce qu'on doit avoir peur de militer pour dire « c'est pas normal ». Juste pas normal. On n'est pas
1: contre. Je parle évidemment
0: dans
1: le cinéma, hein. Je parle pas de manière générale.
0: Non, je parle dans le cinéma. Pour moi, les choses se mélangent. Il n'y a pas une démarcation claire entre la vie et le cinéma et la création. C'est mélangé. C'est
1: censé se mélanger. On pourrait dire que dans certains milieux, faire un film, c'est quand même peut-être plus fort que quelqu'un qui va aller. Évidemment, hein, je dis pas qu'il y a des militantismes qui sont plus importants que d'autres. Mais
0: pour moi, ce n'est pas militant. Juste pour reprendre, ce n'est pas du militantisme, c'est de l'humanisme.
1: Oui.
0: Il y a des évidences. Moi, je suis quelqu'un qui aime beaucoup l'histoire, la grande histoire.
1: Ouais.
0: Et la grande histoire nous enseigne que ceci sera... On serait tous contre ça dans 10 ans. Ce serait obvious que ce n'est pas normal. Le macartisme, maintenant, quand on fait un film, les Américains font un film sur le macartisme, ils disent « ouais, c'était de la bêtise ». Non. Au moment T, il n'y avait pas beaucoup de gens qui se sont offusqués de ça. Ouais. Pour ceux qui ne connaissent pas le McCarthyisme, c'est un sénateur qui s'appelle McCarthy qui a décidé de blacklister et de faire une chasse aux sorcières de tous les scénaristes, réalisateurs, américains, acteurs, etc. Ils l'ont passé en commission et beaucoup d'eux se sont retrouvés blacklistés. On les empêche de travailler, parfois en prison, et ils étaient obligés de faire de la délation. Chacun va balancer 10 personnes, comme ça, lui, il sort de l'équation. Et l'un des plus grands cinéastes du XXe siècle, qui s'appelle Ilia Kazan, il est sorti de l'histoire du cinéma juste parce qu'il n'avait pas, le courage de refuser de faire de la délation. Il n'avait pas le courage, il n'était pas courageux. Et je pense que c'est à un moment donné, en fait, je préfère être un artiste courageux qu'un artiste pas courageux, un humain courageux qu'un humain pas courageux. J'ai envie de sentir que, contrairement à nos parents qui, en grandissant pendant les années de plomb, ils ont fermé leur gueule et baissé les yeux, à part Man Rahima Rabbouk, tu vois, je préfère que mes enfants, quand ils seront en âge de comprendre le monde, ils vont dire « Ah, quand même, notre papa, il y allait, quoi. » Ça m'attire des ennuis, c'est-à-dire, c'est pas que ça m'attire pas des ennuis, ça m'attire des ennuis, des animosités, des méfiances, on me blacklist, etc. Mais je leur dis merci, parce que ça veut dire que ce que j'essaye de faire à mon échelle, humble, touche quelque chose.
1: Je tiens à rassurer les auditeurs qu'on ne travaille pas ensemble, parce qu'en fait, depuis tout à l'heure, vous faites exprès, on dirait, de lancer les séquences une par une avec les mots que vous dites. Vous parlez des problèmes que ça vous attire. Et bah, ça attire aussi, j'imagine, des haters.
0: Bien sûr. Bien sûr.
1: Alors, j'ai envie de vous mettre... parce que vous êtes provocateur. Ça, vous pouvez le dire, vous êtes provocateur.
0: Si on veut, si on veut.
1: Vous êtes provocateur. Moi, je vous propose l'interview à Hicham. Hicham, ton look, c'est un parti pris artistique ou tu t'habilles dans le noir?
0: Les deux.
1: Tu dirais que tu fais plus peur le matin ou le soir?
0: Le matin.
1: Il y a peut-être des films faits pour Berlin, mais pas pour Casablanca, non?
0: Ça dépend de la cinéphilie.
1: Votre roman Big Data raconte un génie rejeté par une influenceuse qui devient rancunier donc et violent. C'est de la science-fiction, un règlement de compte?
0: C'est de la science-fiction parce qu'en fait, il casse Internet. C'est un génie d'informatique.
1: C'est pas un règlement de compte, ça te concerne pas.
0: Non, pas du tout.
1: Tu es vegan, sobre, donneur de leçons. C'est quoi ton vice?
0: Mon vice, c'est que j'ai pas assez de curiosité pour les gens. À la base, je suis quelqu'un d'extrêmement timide. Donc, c'est très, très compliqué pour moi de connaître les gens, de rencontrer les gens, de m'investir dans des rapports comme ça. Mais le travail me permet de soigner ça.
1: Hicham, t'es plutôt difficile à vivre ou à comprendre ?
0: Vivre, je pense.
1: Ah, dis donc. Hicham, qui a eu le plus de mal à te supporter sur un tournage ?
0: Je pense que les producteurs.
1: Ouais ?
0: Ouais.
1: Pourquoi ?
0: Parce que je les tourne chèvres. Mais amicalement, c'est-à-dire, moi je travaille qu'avec des gens que j'adore, qui m'aiment, il y a vraiment une émotion de famille, etc. Je n'envisage pas en fait le travail de création comme un champ de bataille.
1: Hicham, t'en as pas marre de nous faire des crises existentielles filmées ?
0: Non, tant qu'on est vivant, je pense qu'il faut être en crise. Ça veut dire qu'on est encore plus vivant. Ça veut dire qu'on se questionne et qu'on se remet en question. Je pense que la mort de l'artiste, même de l'humain, c'est quand il commence à dire oui, bientôt, c'est les... bientôt. En fait, il passe sa vie à faire un truc et puis à un moment donné, il réalise qu'il vieillit et bientôt, il va prendre sa retraite et bientôt, il va partir à la Hajj. Bientôt, il va dire ok, maintenant, j'attends la mort. Je pense qu'il faut casser ce cycle-là parce que finalement, ce qui est intéressant dans tout ça, c'est que la seule richesse qu'on a, c'est notre temps.
1: C'est très difficile de mener cette interview parce qu'en fait, je pose des questions méchantes et il me répond des trucs tellement attendrissants.
0: Ben oui.
1: Tu dirais que t'es incompris ou prétentieux ?
0: Un peu des deux. Moi, je pense qu'il y a un peu des deux. Je sais pas pourquoi je dis ça. Moi, je pense pas que je suis incompris. Je pense qu'il y a des gens paresseux, beaucoup, parfois des gens jaloux, un peu. Et puis en fait, comme disait Foucault, il faut toujours mettre 10% de choses incompréhensibles si on veut se faire comprendre.
1: Vous ne me détestez pas avec les questions que je vous ai posées ?
0: Bien sûr que non.
1: Je ne pensais pas à toutes les questions.
0: Ok.
1: Il nous reste 2-3 minutes et puis vous avez rendez-vous après. Bon, je vous propose une dernière interview. Cette fois-ci, il faudrait répondre du tac au tac.
0: Ok, tac au tac. Je ne sais pas très bien faire ça, mais je vais essayer.
1: On va essayer.
0: Ok.
1: Qu'est-ce que vous voyez en premier chez le petit Hicham que vous étiez ?
0: Qu'est-ce que je voyais ?
1: En premier. Ses vêtements, son regard.
0: Écoute, une tendresse. Moi, je pense que c'est quelque chose que j'ai gardé jusqu'à maintenant. Même si j'ai navigué au milieu des requins.
1: Il y a un côté très dur chez vous et à la fois une tendresse. Ouais. Je pense que c'est le côté adulte qui vous a donné ce côté dur. Mais ok. Vous avez grandi devant une télé qui commençait à 18h et qui finissait à 23h30. Avec des films coupés et censurés. Qu'est-ce que vous lui dites de ce qu'il regardait, cet enfant, ce petit Hicham ?
0: Moi, je pense que ce qui est intéressant, c'est que j'ai complété avec l'imagination ce que je ne pouvais pas voir sur le meuble lumineux, comme disait John Carpenter.
1: Et après, vous l'avez créé ?
0: Ouais, c'était un bon exercice. En fait, c'est l'antithèse de maintenant, où finalement, on a des écrans partout, des images partout, et on a l'impression que l'imaginaire, ça me nuise. Il n'y a qu'à voir tous les films qui sortent, on a toujours l'impression qu'on est dans la nostalgie. On va refaire Master of the Universe, et puis Marvel, et puis ceci, et puis cela. Et j'ai l'impression de revoir les cartoons et les bandes dessinées de mon enfance.
1: Vous êtes l'un des 5 frères d'une famille avec une sœur. Le petit Hicham, il se sentait seul ou bien entouré ?
0: En fait, quand on était dans le sport, on était ensemble. Quand je travaillais sur mon univers intérieur, j'avais toujours l'impression d'être un enfant unique.
1: Qu'est-ce que vous lui aurez avoué qu'il n'aurait pas cru ? Par exemple, les prix, Berlin, les polémiques, les plaintes.
0: Écoute, la seule chose que j'aurais pu lui dire, c'est qu'il avait raison, quelque part. Qu'il avait raison de choisir ce chemin-là, de faire en fait à sa guise, de ne jamais céder. Parce que on parle beaucoup de ce qu'on a accompli, mais on ne parle pas jamais des tentations. De tentations d'aller faire autre chose. Ou là, d'être hijacké pour faire un film commercial comique, ou de faire des choses auxquelles on ne croit pas, soi-disant, pour comme un marche-pied pour autre chose. Moi, je pense qu'il ne faut jamais se compromettre. Moi, je pense qu'il faut Parce que finalement, la compromission, c'est comme une contamination. On s'en débarrasse jamais. Mmh. Donc pour moi, c'est ça. J'ai toujours eu cette peur de ne pas... Quand on commence, on a toujours peur de ne pas avoir ce qu'il faut pour avancer dans la vie, pour avoir le courage d'avancer.
1: Vous lui interdirez, parce que c'était ma prochaine question, d'avoir peur. N'aie pas peur.
0: Écoute, je n'ai jamais eu peur. La vérité, j'ai toujours eu cette conscience aveugle et cette foi aveugle en ma propre démarche. Ouais. Après, soit on convertit les gens, et donc ils deviennent de votre côté, soit on fait face à ceux qui se refusent à ça. Et dans les deux cas, c'est un combat. Et je pense que c'est ça presque une définition de la vie. On se bat tous les jours pour respirer, pour marcher, pour stationner, pour venir à casa, pour trouver un endroit pour filmer. Et je pense que finalement, c'est ça la vie. Ça fait partie de la vie. Le combat fait partie de la vie. Je termine juste sur un truc très simple. Oui, c'est ça la dernière question.
1: C'était la dernière question.
0: Pour revenir à Free Palestine, à Gaza et tout ça, pourquoi en fait il faut toujours se dire que quand il s'agit de films, on est dans l'idéal, c'est-à-dire on est du côté de la résistance et de John Connor et dans Le Seigneur des Anneaux de Gandalf et tout ça, et quand il faut parler de ça dans la vie, en fait on est dominé par des corporations, même pas des États, des corporations. Algorithmiques, des corporations qui décident un peu qu'est-ce qu'il faut montrer, qu'est-ce qu'il faut cacher. Et c'est ça qu'il faut questionner. Et je pense qu'à nos échelles, c'est-à-dire c'est très important de ne pas taire ça, de ne pas accepter ça comme un statu quo. On va tous crever à la fin. Il faut crever droit dans ses bottes, il faut crever avec dignité. C'est un mot que pour moi me manque parfois. Nefs. Tu vois, il faut avoir nefs. C'est très important en fait de dire. C'est Dieu qui me nourrit, c'est Dieu qui m'a mis ici, c'est Dieu qui m'épreuve, etc. Et que finalement, ça relativise tout ça. Ça rend tout ça moins grave, moins important, mais en même temps, ça nous met face à notre propre humanité. Moi, je pense que la valeur suprême actuellement, c'est juste d'être humain. C'est quand même, on est parti de très loin et on est nulle part encore. On est dans le désert à se chercher, tu vois. Donc, cette quête, je pense que c'est la plus noble et la plus importante. Et je pense que, comme Gen Z, comme le 20 février, comme Idrab El Koumira, en fait, c'est une quête de dignité. Et il faut l'écouter, parce que de toutes les manières, ça va être écouté d'une manière ou d'une autre. Donc c'est très important de dire ça, de parler de ça, de le formuler sans forcément être dans la crispation, dans la violence, dans le rejet, dans le machin, parce qu'on n'est pas fragile.
1: Il faut un dialogue.
0: On n'est pas fragile. On est fragile que si on est un tricheur, ou si on n'est pas sûr, ou si on est un imposteur. Et je sais qu'il y a beaucoup d'imposteurs, mais bon, c'est pas grave. Il ne faut pas s'adresser à ces gens-là, il faut s'adresser à ceux qui majoritairement.
1: On embrasse évidemment tous les imposteurs.
0: On les embrasse.
1: On vous voit. Voilà. Merci beaucoup Hicham Lasry, c'était un super bon moment, c'est passé super rapidement. Dommage que vous avez un rendez-vous, j'en aurais bien fait un 52 minutes.
0: La prochaine fois.
1: Ma boss va me tuer si je fais
0: ça. La prochaine fois,
1: merci beaucoup Hicham Lasry, c'était un plaisir et merci à vous très chers auditeurs. Évidemment, l'émission est à retrouver sur toutes les plateformes de médias et toutes les semaines, dimanche à 11h. À bientôt.

0: لا زلتم في الاستماع لصباح الأخبار، وفيه بعد قليل موجز إخباري وقبله توقعات أحوال الطقس. في المغرب الطقس بعد زوال يومه الاثنين غائم مع انفراجات بأغلب مناطق المملكة، تساقطات مطرية متوقعة بالريف وبسايس والأطلس المتوسط مع عواصف رعدية، الأجواء ماطرة كذلك جنوب العيون. في مقاييس الحرارة المرتقبة 28 درجة بكل من طنجة وأسفي، 29 بالرباط والدار البيضاء، 30 درجة بالداخل ووارزازات، 31 متوقع بفاس، 32 بالصويرة، 36 درجة بأكادير، و 37 بمراكش. في أحوال السماء بعد الزوال بعواصم شمال إفريقيا، بالقاهرة الأجواء غائمة على العموم والحرارة تسجل 30 درجة، الأجواء مشمسة بطرابلس والحرارة في حدود 27، بنواكشوط المحرار يشير إلى 32 درجة مع عواصف رعدية في بعض الجهات. بمنطقتي الغرب الإفريقي وإفريقيا الوسطى بأبيجون الأجواء غائمة مع عواصف رعدية والحرارة في حدود 29 درجة، بباماكو الأجواء عاصفية والحرارة تسجل 29 درجة، بليبروفيل الطقس حار عموما طيلة فترات اليوم والمحرار يسجل 33 درجة مئوية، بياواندي السماء ممطرة والحرارة تسجل 28 درجة مئوية. في توقعات السماء ببعض من كبريات المدن والعواصم العالمية، بباريس الأجواء غائمة والمحرار يسجل 24 درجة، 23 درجة مئوية بمدريد مع أجواء رعدية في بعض المناطق، 29 درجة تسجل بروما مع تساقطات مطرية متفرقة. بإسطنبول السماء بين صفاء وغيوم والحرارة تسجل 22 درجة. بالمنطقة العربية ببغداد السماء مشمسة والحرارة تسجل 34 درجة. بدبي الأجواء حارة والحرارة تصل إلى 38 درجة، 38 درجة مرتقبة كذلك بمكة المكرمة. تمام 5:30 بميديان، موجز إخبار من توقيع ميلاني بينتو.
1: Bonjour à toutes et à tous. À la une en ce lundi 5 octobre au Maroc, à quoi pourrait ressembler la majorité du Parlement? Les coups tours, en tout cas, s'en dessinent un peu plus chaque jour. Samedi, quatre partis ont mandaté leur chef de file pour poursuivre leurs consultations afin de former un nouveau gouvernement. Il s'agit du PAM, du RNI, de l'Istiklal et du MP. L'heure est toujours au pourparler. Il ne reste que 4 jours maintenant avant la rentrée parlementaire. La COP31 se prépare et c'est à Nadi au Fidji que s'est ouverte aujourd'hui la réunion préparatoire. La ministre du climat de l'archipel a exhorté dans la foulée les pays développés à soutenir une transition juste vers les énergies renouvelables en aidant les États les plus exposés aux conséquences du changement climatique. Un changement climatique qui aurait un impact sur le droit des filles, c'est l'ONG Plan International qui alerte ce matin dans son nouveau rapport et qui fait le lien entre le mariage d'enfants, les grossesses non désirées, les violences sexistes et sexuelles et les catastrophes climatiques. Ce rapport s'appuie sur une enquête menée auprès de 5000 filles et jeunes femmes âgées de 15 à 24 ans au Pérou, Sénégal, Zimbabwe, Kenya, Bangladesh. 9 filles sur 10 ont déclaré que les phénomènes climatiques exerçaient une pression considérable sur la survie, la santé et la stabilité de leur foyer. Un détail encore de l'ONG. Et qu'a tombé au Brésil, le sénateur conservateur Flavio Bolsonaro a créé la surprise hier au premier tour de la présidentielle au Brésil en devançant le président sortant de gauche Lula, qu'il affrontera au second tour le 25 octobre. Après le dépouillement de la quasi-totalité des urnes, Flavio Bolsonaro, fils de l'ex-président d'extrême droite Jair Bolsonaro, arrive donc en tête avec 47,06% des suffrages contre 45,12% pour le président sortant Lula. Élections aussi dans la province du Québec au Canada. Les électeurs sont appelés aux urnes aujourd'hui pour élire les 127 députés de l'Assemblée nationale. Les résultats sont attendus dans la soirée. La campagne a notamment été dominée par les enjeux liés au coût de la vie et à la santé, outre les impacts des tensions commerciales avec les États-Unis. Ce scrutin intervient donc dans un contexte marqué par la préoccupation croissante concernant le pouvoir d'achat, l'accès aux soins et la santé et la situation économique. En Europe, des ex-diplomates appellent l'UE à agir face à la colonisation en Cisjordanie occupée. Une demande formulée dans une tribune de quelques 500 représentants responsables européens. Parmi eux figurent les anciens premiers ministres et ministres des Affaires étrangères français Dominique de Villepin et Alain Juppé, les anciens ministres italiens Massimo D'Alema, belge Yves Le Terme ou suédois Stefan Löfven, ainsi que deux anciens présidents du Parlement européen Josep Borrell et Enrique Barón Crespo. C'est dans ce contexte que le Parti des Verts en Angleterre a approuvé hier une motion qui affirme que le sionisme est une forme de racisme, ce qui a suscité la colère de la part des associations juives sionistes britanniques et du gouvernement israélien, mais aussi du Parti travailliste britannique au pouvoir. Le ministre israélien des Affaires étrangères a annoncé dans la foulée hier soir que les chefs des Verts, Zach Polanski, étaient désormais interdits d'entrer en Israël. Voilà pour ce flash d'information. Merci de l'avoir suivi. Je vous donne rendez-vous à 6h30 pour le début de matin. Info. En attendant, très bon réveil à vous.
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1: Bonjour et bienvenue sur Média, merci de nous rejoindre. Nous sommes le lundi 5 octobre 2026 en Tunisie. Levée de bouclier du syndicat général des médecins, des pharmaciens et des dentistes des hôpitaux universitaires contre la détérioration du système de santé dans le pays. On y revient ce matin dans le journal de 6h30 de Noah Perret. Mais avant ça, on jette un coup d'œil à la météo. Au Maroc, tout d'abord, le ciel sera partiellement nuageux sur l'ensemble du pays. Il pleuvra sur le Rif, Saïs, le Moyen Atlas au sud de la Youn et des orages sont également possibles sur Saïs et le Moyen Atlas. Côté température, la minimale à Chefchaouen avec 20 degrés, des orages, un temps orageux aussi à Ifrane avec 24 degrés, des nuages à Tétouan avec 26 degrés, 1 degré de plus à l'Oseima. Le thermomètre affichera 28 degrés à Tanger, Rachidiane, Adour, Safil Arach, El Jadida et Tinrir. Le mercure grimpera jusqu'à 29 degrés à Rabat et Casablanca, 30 degrés tourneront aujourd'hui à Taza, Ouarzazate, Figi, Guédarla sous les nuages. Des averses à Fès avec 31 degrés, comptez 32 à La Youn, Essaouira et Renifra, 33 degrés annoncés à Zagora sous le soleil, 34 à Oujda et Benimlal, 36 degrés annoncés aujourd'hui à Agadir, Ben Guerir et Smara, prévoir 37 à Marrakech et Tantane, 38 la maximale à Tiznit. Dans les autres villes d'Afrique du Nord, du soleil à Tripoli avec 27 degrés, 30 au Caire et 32 à Nouakchott. En Europe, 13 à Moscou, 21 à Londres et Berlin, 24 à Athènes et 27 à Rome. En Amérique, les températures chutent à Montréal avec 13 degrés de la pluie, 21 à New York et 28 à Rio de Janeiro. En Asie, du soleil à Séoul avec 21 degrés, 23 à Tokyo et 36 degrés à New Delhi. Et enfin, dans le monde arabe, des nuages avec 26 degrés à Beyrouth, 34 à Bagdad, 38 à La Mecque et à Dubaï. À 6h30, c'est l'heure de votre journal présenté ce matin par Noah Perret. Bonjour Noah.
2: Bonjour Mélanie, bonjour à tous.
1: À la une, une mobilisation médicale massive prévue aujourd'hui en Tunisie.
2: Et jusqu'à jeudi, les médecins, les pharmaciens, les dentistes et tous les membres de la communauté médicale sont appelés à se mobiliser pour un meilleur système de santé. On en parle dès le début de ce journal. Les femmes au Maroc sont touchées chaque année par le cancer du sein, un fléau mondial mis sur le devant de la scène pendant le mois d'octobre. Média a choisi de vous parler ce matin de l'association Darzor qui fête ses 10 ans cette année.
1: Dans le reste de l'actualité, des combats enregistrés ce week-end au Yémen et une offensive de grande envergure des forces gouvernementales.
2: Plus de 1000 attaques de l'armée en quelques heures contre des positions des rebelles houthis dans ce contexte.

0: D'embrasement, on fera un point sur le panorama yéménite avec une experte.
1: Et une visite express de la diplomatie française en République démocratique du Congo.
0: Là où le virus Ebola sévit contre la population, Jean-Noël Barrot s'est présenté en Ituri pour soutenir le gouvernement congolais. On y reviendra. Enfin, on restera sur le continent pour revenir sur ce match nul. Maroc-Mali, c'était hier soir au stade de Tanger. Un dernier match amical avant la fin de la trêve internationale pour les Lions de l'Atlas. Tous les détails dans cette édition.
1: Et Noah, c'est donc le jour J en Tunisie. Le secteur de la santé se met en ordre de bataille.
0: 4 universités, 4 jours pour se mobiliser, s'organiser et raisonner en solution. Le syndicat général des médecins, des pharmaciens et des dentistes des hôpitaux universitaires, en collaboration avec l'Organisation tunisienne des jeunes médecins, appelle tous les membres de la communauté médicale à participer à une série de réunions publiques. L'objectif, rechercher, se mobiliser pour trouver des solutions face à la détériorisation de plus en plus importante du secteur de la santé dans le pays. Une détérioration qui peut s'analyser en 3 axes. Écoutez à ce propos Rafik Bouchdaria, médecin tunisien consultant en politique de santé.
2: Le premier axe, c'est la situation dans l'hôpital public. Deuxièmement, les conditions de travail de ces jeunes médecins et des médecins en général. Et puis, la situation sociale dans le pays. Le constat, c'est essentiellement les difficultés rencontrées pendant l'exercice, que ce soit par manque de dispositifs, de matériel, que ce soit des problèmes de sécurité, que ce soit des problèmes de relations avec les administrations des hôpitaux et même avec l'administration centrale, c'est-à-dire le ministère de la Santé. D'autre part, le nombre de médecins tunisiens, de jeunes médecins tunisiens, qui préfèrent quitter le pays, de travailler dans d'autres pays, que de rester en Tunisie. Donc ça a été démontré par une étude qui a été faite par l'ITES en 2024. Elle met en avance le désir de quitter donc le pays. Il est surtout motivé par les problèmes que traverse la Tunisie actuellement.
0: Voilà les explications de Rafik Bouchdaria, médecin tunisien, consultant en politique de santé. Il était au micro de Marianne Garnier. Des conditions de travail difficiles pour ces médecins qui avaient déjà lancé une alerte cet été au moment d'importantes coupures d'électricité. Certains d'entre eux rapportaient que des opérations se faisaient parfois dans le noir quand les groupes électrogènes ne pouvaient pas couvrir tous les services des hôpitaux.
1: Et toujours dans le domaine médical, Noah, l'opération Octobre Rose a débuté il y a 5 jours maintenant.
0: Une campagne internationale pour sensibiliser au dépistage du cancer du sein, mais aussi pour parler de cette maladie, pour donner la parole à ces femmes qui ont ou qui traînent encore ce fardeau. Dans le Royaume, on compte d'ailleurs 12 000 femmes touchées chaque année par ce cancer. Alors à l'occasion d'Octobre Rose, on a voulu mettre en avant le travail associatif, notamment celui de Darzor, qui s'étale de l'annonce du cancer jusqu'à la fin des soins et qui répond à des besoins des patientes encore peu pris en charge dans le Royaume. Je vous propose d'écouter la fondatrice de l'association, la docteure Myriam Belrazine Siri.
3: Darzor a élaboré un parcours de soins qui repose sur 4 axes, le soutien psychologique, les activités physiques adaptées, la nutrition et des soins individuels de mieux-être, comme de l'oncoesthétique par exemple. En fait, ces soins de support rendent dans ce qu'on appelle une médecine intégrative qui prend en charge l'être humain en entier. Bien sûr que la priorité, c'est les soins médicaux du cancer. La chimio, la chirurgie, la radiothérapie sont indispensables, mais ça n'est pas suffisant. C'est un être humain, ce qu'il y a, c'est pas qu'un organe qu'on soigne. Et vraiment, cette prise en charge globale dans le monde entier, on sait l'importance. Cette médecine intégrative se développe. Et dans le plan national marocain de prévention et de lutte contre le cancer, c'est un des objectifs de ce plan. C'est le développement des soins de support, préserver la qualité de vie, réduire l'isolement, aider chaque femme à retrouver des repères font partie de l'accompagnement du cancer.
0: Vous venez d'entendre la docteure Myriam Belrazine Siri, fondatrice de l'association Darzor, qui organise d'ailleurs à l'occasion d'Octobre Rose cette année une pièce de théâtre à Casablanca. C'est ce vendredi. Vous trouverez tous les détails sur le site de l'association.
1: L'actualité internationale, Noah, c'est cette opération massive de l'armée yéménite contre les positions des rebelles houthis.
0: Oui, le gouvernement veut tout simplement reprendre les zones contrôlées par les rebelles. Ce matin, l'armée a revendiqué 1122 attaques contre des positions houthis dans le pays. En parallèle, le chef de la diplomatie appelle la communauté internationale à venir en aide au gouvernement yéménite, affirmant, je cite, que c'est dans l'intérêt de tous. L'occasion pour nous de revenir plus en détail sur le panorama très particulier du Yémen. Écoutez, Myriam Benrad, professeure honoraire à l'université d'Exeter.
4: On a trois Yémen, on a une partie du Yémen sous domination houthi, on a une partie donc, du pays qui est aux mains d'un gouvernement internationalement reconnu, qui est soutenu par l'Arabie Saoudite notamment et par les États-Unis, mais qui peine à reprendre le contrôle et qui a perdu une partie de sa légitimité auprès donc, des populations dans le camp adverse. Et puis on a aussi bien sûr le sud du Yémen qui est un sud très tribal et qui depuis un certain temps lorgne sur son indépendance. Donc le pays est totalement fracturé, ça n'est pas du tout nouveau. Le conflit continue de s'enliser, je ne trouve pas qu'il y ait vraiment de tournant en dehors d'une amplification des violences, mais qui renvoie encore une fois à un État profondément fracturé, qui est quand même aussi prisonnier d'une crise humanitaire de grande ampleur et que personne dans la communauté internationale ne parvient à relever. Toutes les médiations ont échoué. On est dans le temps de la guerre, je dirais, donc c'est compliqué d'entrevoir finalement un avenir plus pacifique.
0: Et voilà une analyse de la situation interne au Yémen avec Myriam Benrad, professeure honoraire à l'université d'Exeter et maîtresse de conférences en sciences politiques et relations internationales. Elle répondait aux questions de Marianne Garnier.
1: L'actualité internationale aussi, c'est cette visite express de la diplomatie française en République démocratique du Congo.
0: Oui, Jean-Noël Barrot s'est rendu ce week-end dans la province de l'Ituri, dans le nord-est du pays, épicentre de l'épidémie d'Ebola. L'objectif annoncé de ce déplacement, c'est avant tout de réaffirmer le soutien de la France aux autorités congolaises dans la lutte contre la propagation du virus. On revient sur cette visite avec notre correspondante à Paris, Fanny Bay.
5: C'est la première visite d'un ministre européen depuis le début de l'épidémie. Jean-Noël Barrot s'est rendu ce samedi à Bunia, capitale de la province de l'Ituri. Premier arrêt du ministre français des Affaires étrangères, le centre de traitement des malades de Rwampara, l'un des épicentres de l'épidémie, géré par l'ONG française Alima.
6: Si nous sommes parvenus collectivement à contenir cette épidémie, a évité qu'elle ne se propage dans d'autres régions, dans des grands centres urbains de la République démocratique du Congo et au-delà. C'est notamment grâce au soutien de la France.
5: La France qui a consacré entre janvier et juillet plus de 13 millions d'euros à la riposte contre l'épidémie d'Ebola. Et sans en communiquer le montant, Jean-Noël Barrot a annoncé que Paris renforcerait encore son soutien à Kinshasa.
6: Parce que les virus ne connaissent pas les frontières et qu'il faut les éradiquer à la racine, là où ils surgissent, et jusqu'au bout.
5: Et puis, autre objectif de cette visite, préparer une conférence humanitaire organisée par le Quai d'Orsay à Paris mardi prochain. Parmi les thématiques qui seront abordées, la situation humanitaire et sanitaire en République démocratique du Congo. À Paris, Fanny Bay pour Médien.
0: Et on reste sur le continent pour clôturer ce journal. Hier soir, au stade de Tanger, les équipes nationales de football marocaines et maliennes se sont affrontées dans un match amical, le dernier des Lions de l'Atlas avant la fin de la trêve internationale. Un match nul raconté par notre journaliste sportif Ali Salahedine.
7: Cette fois, le Maroc devra se contenter du nul. Les Lions de l'Atlas ont été accrochés par une solide formation malienne au grand stade de Tanger au terme du dernier match des Lions de l'Atlas durant cette trêve internationale. Une rencontre qui a notamment connu la titularisation d'Ismaïl Sibari alors qu'Achraf Hakimi n'a pas pris part à cette confrontation. Les hommes de Mohamed Ouahbi ont pourtant pris les devants à la 35e minute. Abdessamad Zelzouli a transformé un pénalty pour permettre au Maroc de conclure la première période avec cet avantage d'un but. Au retour des vestiaires, les Lions de l'Atlas ont eu plusieurs opportunités de faire le break sans parvenir à concrétiser leurs occasions. Et alors que le Maroc semblait se diriger vers la victoire, le Mali a fini par revenir au score à 13 minutes de la fin du temps réglementaire grâce à Guassou Diarra. Un but partout, score final à Tanger. Les Lions de l'Atlas terminent ainsi cette fenêtre internationale sur ce match nul après avoir remporté les deux premières rencontres des éliminatoires de la Coupe d'Afrique des Nations 2027.
1: Merci Ali Salahedine qui referme cette édition de Noah Perret qu'on retrouve pour un nouveau journal. Ça sera à 7h30.

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1: Très bon matin et très bon réveil à vous, chères auditrices et auditeurs de Médien. Très heureuse de vous retrouver pour Matin Info. Nous sommes le lundi 5 octobre 2026, J-4 avant la rentrée parlementaire au Maroc et la majorité absolue du futur gouvernement avec à sa tête Fatima Zahra El-Mansouri se dessine petit à petit. Samedi dernier, quatre partis ont tenu leurs conseils nationaux mandatant leurs dirigeants de la responsabilité des négociations. Il s'agit bien sûr du PAM, de l'Istiklal, du RNI et du MP. Au sein du PAM, le conseil a désigné le parti du RNI comme ligne rouge alors que le parti à la majorité sortante veut rester au gouvernement. La nouvelle chef du gouvernement va-t-elle prendre en compte cette requête? Pourquoi le RNI est-il en mauvaise posture? Qui pour constituer cette majorité absolue afin de former le nouveau gouvernement marocain? Sachant que la rentrée parlementaire est prévue le 9 octobre, nous tenterons de faire la lumière sur ce qui se joue avec Mohamed Ezouak, il est fondateur du média Yabiladi au Maroc. Il sera avec nous en direct à partir de 8h15. Nous irons en France ce matin où la colère des lycéens ne faiblit pas et la répression policière non plus. Les manifestations se poursuivent encore cette semaine. Dès aujourd'hui, entre 400 et 500 établissements ont suspendu leurs cours. Les revendications lycéennes restent les mêmes.
2: Le mouvement fait tache d'huile. Les lycéens réclament des profs devant chaque classe, dénoncent la dégradation des établissements scolaires.
3: Il y a plein de murs, la peinture elle est moisie et ça s'effrite et tout. Il y a des couloirs où il y a des fuites. Moi je me souviens l'an dernier, il y avait un couloir entier où il y avait plein d'eau partout et on ne pouvait pas passer. Il y a plein de choses qui ne vont pas dans le lycée et moi je trouve que ce n'est pas admissible.
1: Et donc demain mardi, une nouvelle journée de manifestation devrait avoir lieu dans tout le pays. Paul Vialeray fait le point pour nous dans la chronique d'actualité ce matin, ça sera à 6h55. Et puis nous nous rendrons au Liban où la guerre qui depuis bientôt 3 ans impacte gravement le secteur de l'agriculture. L'écocide en cours dans le sud du pays met en péril notamment l'apiculture. Nombreux sont ceux qui ont perdu leur activité, d'autres tentent de la sauver comme Ali Choker qui a pu sauver une partie de ses ruches.
4: Pour moi, cette guerre m'a coûté environ 25 000 dollars. Et pourtant, je considère que je fais partie des apiculteurs modérément touchés. Si je classais les pertes en 5 catégories, les plus touchées, puis les 2e, 3e, 4e et 5e niveaux, je me situerais dans la 3e catégorie. Il y a des apiculteurs qui ont perdu 100 000 dollars, d'autres 75 000 dollars. Moi, mes pertes tournent autour de 20 à 25 000 dollars.
1: Un constat que dresse ce matin Amélie David, notre correspondante à Beyrouth, qui est allée à la rencontre de ces apiculteurs libanais. Un reportage à écouter dès 7h20. Voilà pour ce bref menu de Matin Info. C'est avec plaisir que nous sommes ensemble jusqu'à 9h.
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1: Et comme tous les matins, on remonte le temps sur Médien, direction la pointe sud de notre continent. Il y a 73 ans, l'Afrique du Sud légalise la ségrégation dans tous ses espaces publics. Des panneaux réservés aux Blancs qui, pendant près de 40 ans, vont rythmer le quotidien de millions de personnes. C'est l'éphéméride du jour par Mehdi Jaziri.
5: Nous sommes le 5 octobre 2026 et il y a 73 ans, 26 663 jours, le gouvernement nationaliste sud-africain obtient la sanction royale pour un texte qui va bloquer, pour près de 4 décennies, la vie quotidienne de millions de personnes. La loi sur la réservation des aménagements séparés légalise fermement la ségrégation raciale dans les espaces publics. Pierre par pierre, l'apartheid se consolide. Le texte ne se contente pas d'autoriser la séparation des races dans les bus, les plages, les bancs publics, les toilettes ou les entrées de bureaux de poste. Il va encore plus loin. La loi précise explicitement que les équipements réservés aux différentes races n'ont pas besoin d'être équivalents. Même les infrastructures destinées à la population blanche restent systématiquement mieux entretenues et mieux dotées que les autres. Ce texte s'inscrit dans ce que les historiens appellent, avec une petite pincée quand même d'ironie, le petit apartheid. Son application repose au quotidien sur des simples panneaux réservés aux blancs, native only, disséminés à chaque coin de rue évidemment, dans chaque établissement public. Il y a quand même certains lieux qui échappent dans les faits à cette ségrégation. Tenez, le zoo de Johannesburg et son lac reste ouvert à toutes les communautés. Une exception notable dans un pays où presque tout espace public se retrouve à cette époque découpé par la couleur de peau. La loi n'entre officiellement en vigueur que quelques jours plus tard, le 9 octobre 1953. Elle ne sera abrogée qu'en 1990, dans le cadre d'un vaste processus de démantèlement de l'apartheid engagé par Frédéric de Klerk, ouvrant la voie, 4 ans plus tard, aux premières élections multiraciales et à l'élection de Nelson Mandela.
1: Mehdi Jaziri pour cette éphéméride tout de suite sur Mehdi 1. C'est la deuxième partie de l'émission agricole présentée par Moulay Hacham El Aoui.
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1: Et c'est une nouvelle semaine de manifestations lycéennes qui se profile en France. Et donc, par mesure de sécurité, les cours seront totalement ou partiellement suspendus dans 400 à 500 lycéens aujourd'hui, à la veille d'une nouvelle journée de blocage redoutée par le gouvernement qui, lui, se défend de faire un usage disproportionné de la force. Parti mi-septembre d'un lycée de Créteil en région parisienne, le mouvement des lycéens qui réclame notamment plus de moyens humains et financiers et qui dénonce les absences non remplacées de professeurs et le délabrement des bâtiments s'est propagé partout dans l'Hexagone. Paul Vialaret.
2: Des façades de lycées incendiées, des surveillants visés par des tirs de mortier, des affrontements avec les forces de l'ordre. Partout en France, la mobilisation lycéenne est émaillée par des violences. Les élèves, eux, veulent insister sur leurs revendications.
9: Il fait super chaud dans les salles et qu'il n'y a pas de climatisation.
10: En hiver, il fait trop froid.
11: Le manque de matériel, le manque de professeurs.
10: Il y a un manque de moyens, on n'a pas assez de chaises.
12: Il y a au moins une classe de 40 élèves dans une classe qui fait pas beaucoup de mètres carrés.
13: On finit tard.
14: On a une pause d'une heure, mais à la cantine, c'est 40 minutes la queue, ça dure après, il nous reste 10 minutes pour manger.
2: Tout est parti d'un lycée de région parisienne à la mi-septembre. Au départ, ce sont les enseignants qui exigent plus de moyens. Ils sont rejoints par les élèves. Le mouvement fait tache d'huile. Les lycéens réclament des profs devant chaque classe, dénoncent la dégradation des établissements scolaires.
3: Il y a plein de murs, la peinture elle est moisie et ça s'effrite et tout. Il y a des couloirs où il y a des fuites. Moi je me souviens l'an dernier, il y avait un couloir entier où il y avait plein d'eau partout et on pouvait pas passer. Il y a plein de choses qui vont pas dans le lycée et moi je trouve que c'est pas admissible.
2: La semaine dernière, la fonction publique fait grève, la convergence des luttes se produit, des images de lycéens blessés dans la répression se multiplient. Jeudi, le mouvement bascule, le gouvernement dénonce des scènes de violences urbaines. Laurent Nunez, ministre de l'Intérieur.
15: S'il y a des troubles à l'ordre public, des violences, des exactions, il y a une intervention systématique des forces de sécurité intérieure et qui prend en compte, bien évidemment, le fait que en phase 2, pour la plupart, ce sont des mineurs.
2: Et l'exécutif accuse nommément la France Insoumise, le parti de gauche radicale, de souffler sur les braises, de vouloir capitaliser sur le mouvement en vue de la présidentielle. Le chef de l'État, Emmanuel Macron.
16: Et en aucun cas, des responsables politiques, le terme en espèce est mal choisi, ne sauraient légitimer une violence au carré. On a vu beaucoup de responsables aller devant les lycées pour exciter les élèves, je pense que c'est grave.
2: De son côté, les élus de la France Insoumise assument de se rendre devant les lycées, mais réfutent être à l'origine du mouvement. Ils rejettent la violence. Vendredi, une réunion est organisée au ministère de l'Éducation. Le ministre Édouard Geffray reçoit les organisations lycéennes. Une seule proposition est faite, un dispositif pour remplacer plus rapidement les profs absents. Pas suffisant, répondent les leaders lycéens. Ils prévoient une nouvelle journée de mobilisation. Demain, mardi, l'acte 3 de leur mouvement. Ils seront rejoints par les syndicats enseignants. À Paris, Paul Vialaret pour Midi 1.
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4: Et quel plaisir de se réveiller ensemble sur Midi 1. Comme annoncé dans le sommaire, nous prenons la direction du Liban où plusieurs milliers de personnes vivent des ressources de l'apiculture, dont la plupart dans le sud du pays. Mais en raison de la guerre qui dure depuis bientôt 3 ans, des destructions de l'armée israélienne, de l'écocide en cours et de son occupation d'une grande partie du territoire, eh bien, de nombreux agriculteurs libanais ont perdu leur activité. Et ceux qui n'ont pas encore tout perdu, eh bien, tentent de sauver ce qui leur reste. Amélie David, notre correspondante, est allée à leur rencontre dans le sud du Liban et sur les hauteurs de Beyrouth.
5: C'est ici, dans le village de Bissarié, dans le sud du Liban, que l'apiculteur Ali Shouker a pu sauver une partie de ses abeilles qui étaient alors sous le feu israélien. Ali Shouker, qui habite à plus d'une heure en voiture d'ici, explique.
6: Pour moi, cette guerre m'a coûté environ 25 000 dollars. Et pourtant, je considère que je fais partie des apiculteurs modérément touchés. Si je classais les pertes en 5 catégories, les plus touchés, puis les 2e, 3e, 4e et 5e niveaux, je me situerai dans la 3e catégorie. Il y a des apiculteurs qui ont perdu 100 000 dollars, d'autres 75 000 dollars. Moi, mes pertes tournent autour de 20 à 25 000 dollars. Rien que la valeur de mes ruches représentait déjà environ 20 000 dollars.
5: Le président de l'association Paysans et Apiculteurs Libanais se dit privilégié car il a pu sauver une partie de ses colonies. Mais selon lui, pour le reste des apiculteurs, les pertes sont énormes.
6: Mais au total, environ 90% de la saison apicole a été perdue. Le nombre de ruches détruites dépasse désormais les 90 000. Après la guerre, nous avons commencé à réaliser une étude pour évaluer précisément la situation. Nous avons rencontré le ministre.
5: De son côté, le ministère de l'Agriculture libanais évalue à au moins 30 000 ruches affectées par la guerre, une perte énorme pour les moyens de subsistance des habitants du Sud, mais aussi pour le secteur agricole en général, en raison des services apportés par les abeilles à la nature. Depuis Irmeish, village frontalier dont les alentours sont coupés par l'armée israélienne, Amin Haddad, agriculteur et apiculteur, nous décrit une situation catastrophique.
7: J'avais 36 ruches à Bayada, je les ai toutes perdues. Elles appartenaient à un ami que je connais depuis longtemps, tout a disparu.
5: Selon Amin Haddad, même si la paix revenait, il faudrait des mois aux apiculteurs pour se remettre sur pied, car leurs besoins sont énormes, matériels, médicaments, Amin Haddad.
7: Il n'y a plus de magasins ici, il faut aller à Saïda ou à Tir. Et comme vous le savez, la route n'est ouverte que pendant la journée. Même lorsque nous parvenons à faire venir les fournitures, les frais de transport nous coûtent presque autant que les produits eux-mêmes.
5: Résultat, les apiculteurs déboursent énormément d'argent, 2 à 3 fois plus cher que la normale.
7: Je vais vous donner un exemple. Une boîte en carton pour conditionner le miel coûte là-bas 3,75 dollars. Quand elle arrive ici, on nous la vend 6,75 dollars. Nous payons donc 3 dollars de plus par boîte uniquement parce que les routes sont fermées.
5: Grâce à sa diversité géographique et climatique, le pays du Cèdre abrite une des faunes d'abeilles sauvages les plus diversifiées au monde. Mais elles sont grandement menacées par la guerre, mais aussi le réchauffement climatique, l'urbanisation, l'agriculture intensive. Sur les hauteurs de Jeïta, au nord de Beyrouth, nous retrouvons Michael Kassouf, apiculteur originaire de Dermimès, village à majorité chrétienne du sud du Liban, désormais dans la zone tampon décidée par l'armée israélienne. Entre le début de la guerre en octobre 2023 et l'invasion israélienne en septembre 2024, Michael avait déjà perdu les 71 ruches qu'il possédait alors. Phosphore blanc ou métaux lourds libérés par les bombardements, mais aussi stress. Les abeilles ont été désorientées, ou pire, étouffées. Michael Kassouf explique.

0: وقت الحرب ما قدرنا نوصل لهونين راحوا كلهم.
1: Pendant la guerre, nous n'avons pas pu accéder aux ruches. Toutes les abeilles ont disparu. Certaines sont mortes, d'autres se sont simplement envolées. Nous ne savons pas où elles sont allées. Notre terrain était situé entre deux lignes de feu. Ils tiraient d'un côté, ils tiraient de l'autre, et nos ruches étaient exactement au milieu.
2: Les larmes emplissent les yeux de ce gaillard quand il songe aux destructions causées par l'armée israélienne dans son pays. Il souffle.
1: Bien sûr que cela m'a brisé. C'est toute ma source de revenus qui disparaît. Pendant 3 ans, j'ai travaillé uniquement pour développer mon rucher. Je ne vendais presque pas de miel. Je laissais les colonies se renforcer et se multiplier. Mon objectif était d'atteindre 100 ruches.
2: Élever des abeilles ne représente pas seulement une source de revenus, c'est aussi cultiver ce lien à la terre que l'occupation tente de briser. Beyrouth, Amélie David pour Midi 1.
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5: Le retour de l'actualité, c'est d'ici une poignée de secondes. Mais tout d'abord, on jette un coup d'œil à la météo. Et on commence au Maroc tout d'abord, où le ciel sera nuageux à partiellement nuageux sur l'ensemble du pays. Il pleuvra sur le Rif, Saïs, le Moyen Atlas et au sud de la Aïoune. Des orages sont également possibles sur Saïs et le Moyen Atlas. Côté température, la minimale à Chefchaouen avec 20 degrés, des orages, un temps orageux également à Ifrane avec 24 degrés, un temps nuageux à Tétouan avec 26 degrés. 1 degré de plus à Al-Hoceima, le thermomètre affichera 28 degrés à Tanger, Rachidia, Nador, Safi, Larache, El Jadida et Tinrir. Le mercure grimpera jusqu'à 29 degrés à Rabat, la capitale, et Casablanca. 30 degrés tout rond aujourd'hui à Taza, Ouarzazate, Figi, Guédarla, sous les nuages. Des averses à Fès avec 31 degrés. Comptez 32 à La Youn, Essaouira et Renifra. 33 degrés annoncés à Zagora sous le soleil. 34 à Oujda et Benimlal. 36 degrés annoncés aujourd'hui à Agadir, Ben Guérir et Smara. Prévoir 37 degrés à Marrakech et Tantan. 38 degrés, la maximale à Tiznit. Dans les autres villes d'Afrique du Nord, du soleil à Tripoli avec 27 degrés, 30 au Caire et 32 à Nouakchott avec un temps orageux. En Europe, 13 degrés à Moscou, 21 à Londres et Berlin, 24 à Athènes et 27 degrés à Rome. En Amérique, les températures chutent à Montréal avec 13 degrés et de la pluie, 21 à New York et 28 à Rio de Janeiro. En Asie, du soleil à Séoul avec 21 degrés, 23 à Tokyo et 36 degrés à New Delhi. Et enfin, dans le monde arabe, des nuages avec 26 degrés à Beyrouth, 34 à Bagdad et 38 à La Mecque et Dubaï. Noah Perret vient de nous rejoindre en studio pour le journal de 7h30. Rebonjour Noah.
6: Rebonjour Mélanie, bonjour à tous.
5: Le dossier du Sahara, c'est bien cette semaine, ce jeudi, le secrétaire général des Nations Unies doit présenter son rapport annuel devant le Conseil de sécurité.
6: Un texte qui, cette année, met en évidence l'importance croissante de l'initiative marocaine d'autonomie, considérée comme base pour les négociations dans le cadre de la résolution 2797. La nouvelle chef du gouvernement, Fatima Israël Mansouri, poursuit ses tractations pour composer son nouveau gouvernement. Beaucoup d'attentes sociales venant de la population et notamment des femmes qui font face à une inégalité croissante dans le pays, nous y reviendrons.
5: Et pour la première fois depuis le début du conflit en Iran, les exportations de pétrole ont dépassé leur niveau d'avant-guerre au Moyen-Orient.
6: Aussi surprenant que cela puisse paraître, avec un détroit d'Hormuz verrouillé dans tous les sens et un détroit de Bab el-Mandeb menacé par les Houthis du Yémen, les exportations augmentent et on vous expliquera comment. On terminera ce journal en Europe où la Bosnie-Herzégovine a voté hier pour renouveler ses parlements et ce sont les partis ethno-nationalistes qui l'ont emporté. Tous les détails dans cette édition.
5: À la une de l'actualité cette semaine, c'est le dossier du Sahara.
6: Avec l'élaboration d'un projet du rapport annuel du secrétaire général des Nations Unies, Antonio Guterres, il couvre la première année d'application de la résolution 2797 du Conseil de sécurité adoptée le 31 octobre 2025. Un projet de rapport qui dessine les contours du

0: une nouvelle dynamique de règlement de ce dossier. On fait le point avec Mounia Belharbi.
1: Le texte met en évidence l'importance croissante de l'initiative marocaine d'autonomie, considérée comme base pour les négociations dans le cadre de la résolution 2797. Et c'est sur cette base, justement, que se sont déroulées des discussions directes entre le Maroc, le Polisario, l'Algérie et la Mauritanie cette année. Le Polisario présentant de son côté ses propres idées pour le règlement du dossier ainsi que les garanties qui y seraient associées. Le projet de rapport évoque les questions qui sont désormais abordées dans les discussions, notamment un accord cadre, une éventuelle période de transition, un modèle détaillé de gouvernance ou d'autonomie, ainsi que des mécanismes de consultation et des garanties internationales. Et parmi les autres questions soulevées dans les discussions, celle de la réconciliation, de l'amnistie, du désarmement, la question aussi d'une consultation significative des populations concernées, s'agissant de la solution d'autonomie ici du plan marocain, pour un choix libre et volontaire. Et concernant la Urso, le rapport recommande sa prorogation jusqu'au 31 octobre 2027, une mission qui devra prendre en considération les évolutions du cadre politique de ce dossier. Enfin, le rapport souligne que même si le processus n'est pas encore parvenu à un règlement définitivement arrêté, on note une évolution importante de la nature des discussions, conférant une place centrale à l'initiative d'autonomie pour parvenir à une solution politique réaliste, durable et mutuellement acceptable.
0: Les explications de Mounia Belharbi. On note donc que le 8 octobre prochain sera présenté le rapport annuel sur la situation au Sahara aux 15 membres du Conseil de sécurité qui devra statuer dessus avant le 31 octobre.
2: Dans l'actualité du Royaume, Noah, les tractations se poursuivent pour la nouvelle chef du gouvernement.
0: Sans composition définitive de la majorité, Fatima Israël Mansouri reste en contact avec les différentes formations politiques. Ce week-end, les conseils nationaux se sont réunis. On sait que le RN est disposée à rejoindre le prochain gouvernement, mais rien n'indique qu'une majorité a été trouvée. On en parlera d'ailleurs à 8h15 avec votre invitée de la matinale, Mélanie Pinto.
2: Oui, on sera en direct avec Mohamed Ezoua, qui est à la tête de Yabiladi, hein, et on fera un bilan donc de ces conseils nationaux qui ont eu lieu samedi.
0: Des tractations qui sont aussi l'occasion de construire le programme du gouvernement qui devra s'adapter aux problématiques sociales comme l'emploi, le secteur de la santé ou encore l'éducation. Mais ce matin, on vous parle également d'un autre enjeu pour la nouvelle chef du gouvernement, celui de l'égalité homme-femme dans le pays. Dans le dernier classement du Forum économique mondial, le Maroc se positionne à la 139e place sur 145 en matière d'égalité de genre. Et puisque le Royaume dispose depuis peu d'une nouvelle et d'une toute première chef du gouvernement, faut-il en attendre plus d'évolution en matière d'égalité dans le domaine du travail, par exemple? La réponse de Samira Misbar, socio-économiste. Mixte.
3: Moi, je suis un peu loin de l'essentialisme, hein, parce qu'un homme peut très bien comprendre aussi la situation des femmes, etc. Donc moi, de ce point de vue-là, ce n'est pas parce qu'une femme est nommée chef de gouvernement que les choses vont s'améliorer pour la femme. Madame Mansouri fait partie d'un parti politique qui a un programme qu'elle est censée mettre en place. Moi, ce que j'attends, et je l'attends aussi bien du gouvernement que de l'opposition, que des personnes qui font de la politique, que de l'administration, c'est qu'enfin, si on considère qu'on veut développer le pays économiquement, on doit prendre soin de sa population et on doit faire en sorte de dénouer tous les petits verrous, tous les petits nœuds qui sont là, que tout le monde vit au quotidien, mais que personne ne veut prendre véritablement en charge. Et là, en particulier, ces nœuds et ces verrous, ce sont aussi des emplois potentiels et ce sont aussi des filières à développer.
0: L'analyse de Samira Misbar, socio-économiste et analyste au sein de l'Instance nationale d'évaluation au Conseil supérieur de l'éducation, de la formation et de la recherche scientifique. Elle répondait aux questions de Marianne Garnier.
2: Dans l'actualité internationale ce matin, c'est cette nouvelle attaque enregistrée dans la banque de Gaza.
0: Pardon, à quelques jours de la commémoration des attaques du 7 octobre 2023 qui ont marqué également le début du génocide perpétré par l'armée israélienne sur Gaza. Ce matin, un drone israélien a attaqué la ville de Khan Younes, faisant plusieurs blessés. Et ces dernières heures, d'autres attaques ont été recensées dans l'enclave palestinienne, tuant trois personnes à Deir el-Bala et une nouvelle fois à Khan Younes. Younes.
2: Noah, du côté des pays du Golfe, pas de nouvelles attaques massives enregistrées entre les États-Unis et l'Iran.
0: À l'heure où aucun règlement diplomatique semble se dégager, plus de 7 mois après le début des hostilités, le détroit d'Ormuz reste tout de même au cœur des tensions dans ce conflit.

0: Pourtant, on apprend ce matin une donnée très surprenante. Les exportations de pétrole brut du Moyen-Orient ont retrouvé et même dépassé leur niveau d'avant-guerre. Constantin Jallot, bonjour.
1: Bonjour Noah, bonjour à toutes et tous.
0: Une situation paradoxale alors qu'on enregistre encore des attaques contre des pétroliers dans le détroit d'Ormuz.
1: Avant le début du conflit entre Israël, les États-Unis et l'Iran, la moyenne s'établissait à environ 18 millions de barils par jour. Selon des données provisoires de la société de suivi maritime Kpler, au 1er octobre, la moyenne calculé sur 7 jours, atteignait 18,5 millions de barils quotidiens. Ce pétrole passe en partie par le détroit d'Ormuz, selon le commandant des gardiens de la révolution, Ali Fadavi, qui assure que le détroit reste sous contrôle iranien. Chaque jour, seuls 3 à 4 millions de barils transitent actuellement par la route maritime supervisée par les États-Unis dans le détroit, un volume qu'il juge négligeable. Il menace également les navires traversant sans autorisation de Téhéran de représailles à tout moment, et la tension reste en effet très forte dans le passage maritime, où les attaques contre des navires sont quasi quotidiennes, comme ce dimanche encore. Malgré tout, les pétroliers sont de plus en plus nombreux à le franchir pour sortir du Golfe sous escorte américaine, ce qui contribue à la remontée des volumes.
0: Mais alors, Constantin, la majorité de ces 18 millions de barils passent par d'autres voies, via la mer Rouge par exemple.
1: Tout juste, l'Arabie Saoudite par exemple a remis en service le léoduc Est-Ouest qui permet de relier les champs pétroliers au terminal de Yanbu, donnant sur la mer Rouge de l'autre côté de la péninsule arabique, face à l'Égypte. Les Émirats Arabes Unis, eux aussi, ont leur oléoduc débouchant au terminal de Fujairah, juste à la sortie du détroit d'Ormuz, hors donc de la zone à risque.
0: Constantin Jallot pour les détails. Merci beaucoup. On peut noter que dans ce contexte, le prix du baril de pétrole a baissé d'1% ce matin. Et dans le reste de l'actualité, des élections ont été très controversées en Europe. La Bosnie-Herzégovine a voté hier pour renouveler ses 14 parlements et élire ses 3 présidents. Après une campagne marquée par la surenchère identitaire, les partis ethno-nationalistes ont remporté une large victoire. On fait le point avec notre correspondant Simon Rico.
2: Durant toute la campagne, les médias bosniens évoquaient des élections générales plus indécises que d'ordinaire. Après des décennies de fraude, l'introduction de nouvelles technologies, vote biométrique, scan des bulletins et transmission électronique des résultats, laissaient en effet entendre de possibles réajustements. Il n'en a rien été, les 3 grands partis nationalistes, bosniaques, serbes et croates, ont chacun remporté une très nette victoire dans les différents scrutins, bien supérieure à leur score de 2022. Seule consolation pour les formations citoyennes, celles qui entendent dépasser les clivages identitaires, la réélection du social-démocrate Denis Bečirović comme membre bosniaque de la présidence tricéphale. Ces résultats confirment les divisions très fortes de la Bosnie-Herzégovine, ravivées encore par la mort récente de Ratko Mladic. Quant à la participation, elle a chuté de 10 points et dépasse à peine les 40%. C'était attendu, vu la très forte émigration massive qui s'éternise. Autrement dit, les Bosniens ont voté avec leurs pieds, plus que jamais. À Belgrade, Simon Rico pour Média.
3: C'est ainsi que se referme le journal de Noah Perret de 7h30 qu'on retrouvera d'ici moins d'une heure. Restez avec nous car Tariq Lahbi a feuilleté la presse internationale et maghrébine ce matin pour nous.
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3: Et c'est bien sûr la revue de presse de Tariq Lahbi. Bonjour.
6: Bonjour Mélanie, bonjour à tous.
3: Et d'abord dans les kiosques au Yémen, la guerre semble changer de dimension alors que la crise humanitaire, elle s'aggrave.
6: Oui, le fait majeur est le lancement d'une vaste offensive des forces du gouvernement yéménite pour reprendre les territoires contrôlés par les Houthis. C'est cette dimension régionale qui est retenue notamment par la presse. La guerre yéménite ne peut plus être considérée comme un simple conflit interne. Les attaques contre l'Arabie Saoudite et l'importance stratégique de Bab el-Mandeb font du Yémen un élément supplémentaire des tensions au Moyen-Orient. El País souligne que l'implication croissante des Houthis risque de transformer le conflit régional en une crise durable pour le Yémen. Mais derrière cette nouvelle bataille géopolitique, c'est surtout la population civile qui paie le prix de l'escalade. Le volet humanitaire est particulièrement alarmant, constate Le Monde ou encore The Guardian à Londres. Près de 200 000 personnes auraient été déplacées. Le PAM, le Programme Alimentaire Mondial, avertit que la faim s'accélère avec les déplacements, la hausse des prix et les perturbations de l'approvisionnement. Cette nouvelle confrontation risque en tout cas d'amplifier une crise déjà parmi les plus graves au monde.
3: Dans les kiosques au Maghreb, Tariq, bourse de Casablanca, les bénéfices progressent, mais pas partout de la même manière.
6: Oui, société cotée, la capacité bénéficiaire s'améliore de 12,9% au premier semestre dans l'Economist, qui met en avant une capacité bénéficiaire globale de 20%.

0: 9,6 milliards de dirhams. Pour le quotidien économique, cette progression constitue un signal encourageant sur la solidité des grandes entreprises marocaines dans le contexte actuel. Ces grandes entreprises continuent d'investir, de créer de la valeur et de renforcer leur capacité budgétaire. H24 insiste pour sa part sur le poids de Managem, dont les performances contribuent fortement à tirer vers le haut les résultats de l'ensemble de la cote. Et puis une nuance s'impose, constate aussi la presse. Cette progression ne signifie pas pour autant que toutes les entreprises connaissent la même embellie. Une partie importante de la hausse est liée aux performances de quelques grands groupes, on l'a dit, tandis que certains secteurs restent encore et toujours confrontés à des coûts élevés et à un contexte international incertain.
1: Et puis cette réserve de change, l'Algérie, qui fait face à de nouvelles inquiétudes.
0: Oui, Algérie 360 souligne que le président Tebboune refuse le scénario d'une forte érosion des réserves et écarte tout recours à l'endettement. Le FMI prévoit pourtant une baisse des réserves de 51 milliards de dollars en 2026 à 19,8 milliards en 2031, ce qui nourrit les interrogations sur la soutenabilité de la trajectoire actuelle. Algérie Echo rapporte que Tebboune mise notamment sur les investissements, les projets miniers, les exportations hors hydrocarbures, des projets annoncés aujourd'hui. Qui peuvent-ils produire suffisamment et rapidement des recettes en devises pour inverser la tendance, interroge la presse. Le FMI lui appelle Alger à un ajustement budgétaire important alors que les déficits ont déjà réduit les marges financières et les réserves extérieures.
1: Et enfin en Tunisie, les plateformes bancaires dédiées au crédit sur l'honneur se heurtent déjà à la réalité, Tariq.
0: Oui, crédit sur l'honneur, la douche froide, décrit Business News, qui pointe un décalage entre les promesses du dispositif et la réalité vécue par les premiers demandeurs. Le site relève notamment des procédures différentes selon les banques, les documents parfois découverts au cours de l'inscription et des difficultés techniques. Dans Web Manager, ce titre, le taux zéro ne suffira pas à garantir le succès du dispositif. Webdo, de son côté, rappelle que le dépôt est exclusivement numérique et que les banques disposent de 10 jours ouvrables pour se prononcer avec obligation de motiver les refus. Toutefois, Mélanie, cette digitalisation peut devenir un obstacle pour les personnes peu à l'aise avec les démarches en ligne ou qui ne disposent pas immédiatement des justificatifs demandés.
1: Merci beaucoup Tariq Labi pour cette revue de presse internationale et maghrébine. On vous retrouve bien évidemment demain matin avec plaisir et à la même heure.
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1: Et avec ce rapport qui, selon Greenpeace, la pollution plastique coûterait 12 milliards de dirhams par an au Maroc. Quand les chiffres matérialisent des visions quotidiennes et désolantes du paysage marocain, c'est l'image du jour. Des sacs plastiques, des emballages de paquets de biscuits, des pots de yaourt ou des bouteilles de soda vides jonchent encore et toujours inexorablement le sol des rues, des avenues du royaume, mais aussi, et d'autant plus désespérant, les plages et les reliefs du Maroc. Même dans les coins les plus reculés, les déchets plastiques s'invitent donc dans le paysage marocain, même dans des zones qu'on pourrait penser sauvages, pas pour ces matières synthétiques en tout cas. Alors si cela a un coût sans précédent et des conséquences désastreuses pour la nature et l'environnement, elle coûte aussi beaucoup d'argent au Maroc. On l'apprend dans le rapport publié en septembre de cette année de la branche Moyen-Orient et Afrique du Nord de Greenpeace. Une facture salée de 12 milliards de dirhams par an, en grande partie supportée par les communes du Maroc. Mais d'où viennent ces données? Eh bien de la Banque mondiale. Et si ne rien change, eh bien d'ici 2042, la facture pourrait monter jusqu'à 220 milliards de dirhams. Mais ces chiffres restent en dessous des estimations, car le coût de la dégradation économique et environnementale liée au plastique se limite à la seule façade méditerranéenne du Maroc. Selon les experts, cette estimation demeure conservatrice puisqu'elle fait abstraction de la côte atlantique. Et on la sait très grande. Sur la seule façade méditerranéenne, en tout cas marocaine, s'élève déjà à 1,2 milliard de dollars par an, soit 0,8% du PIB. Pourtant, on ne peut reprocher au Royaume d'avoir gardé les bras croisés. Cela fait 16 ans maintenant que le Maroc a voté sa première loi pour lutter contre ce fléau. En 2010, le pays met en place l'interdiction des sacs plastiques à usage unique, connue sous l'appellation de l'opération Zéro Mica. Toutefois, durant ces 15 années, 26 centres de tri étaient prévus, seulement 3 sont opérationnels, 6 sont construits, mais ne sont pas en fonctionnement et 17 restent encore encore à sortir de terre. Conséquence, 15% des déchets plastiques au Maroc ne sont pas collectés et 73% de ce qui est récupéré n'est pas recyclé. Mais le Maroc ne peut lutter seul contre la pollution plastique, c'est un enjeu mondial et pourtant la négociation d'un traité national est bloquée depuis août 2025. La dernière session de Genève avait été ajournée sans consensus.

0: plus. La prochaine est prévue en mars de l'année prochaine. Les délégations restent toujours divisées sur l'inexorable question qui les oppose depuis le début. Faut-il plafonner la production de plastique vierge ou seulement mieux gérer les déchets en attendant ? Les mers de plastique se propagent dans l'eau et les sols, empoisonnant nos ressources. Alors, avant d'acheter des denrées entourées de plastique et avant de jeter ces derniers ailleurs que dans les poubelles, réfléchissez-y à deux fois.
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0: Et c'est l'heure de Sport Matin et d'accueillir Hakim Tamim.
5: Bonjour Mélanie, bonjour à toutes et à tous.
0: Mais malheureusement, pas de troisième victoire d'affilée lors de cette trêve internationale pour les hommes de Mohamed Werby. Le Maroc et le Mali se sont neutralisés en amical hier.
5: Un match amical certes, mais sûrement le plus important durant cette trêve internationale. Bien sûr qu'il fallait gagner face au Gabon et contre le Lesotho parce que ce sont les éliminatoires de la CAN. Mais logiquement, dans ce groupe, la qualification devrait être une simple formalité. Le Niger, le troisième adversaire dans cette poule, ne devrait pas être un obstacle infranchissable. Mais le Mali, c'est le sparring partner idéal. Physique, technique, tactique, le Mali a été égal à lui-même. Certes, en première mi-temps, l'équipe a un peu balbutié son jeu. Mais en deuxième, les aigles ont fait déjouer les hommes de Mohamed Werby, le sélectionneur marocain, satisfait parce que justement, il cherchait une opposition solide.
6: Sincèrement, je suis très satisfait de la manière dont ils sont venus jouer. C'est ce qu'on recherchait. C'est comme ça qu'on progresse. Nous, on avait fait un match très sérieux. Donc, j'ai pas vu mes joueurs prendre le Mali de haut. J'ai vu mes joueurs concentrés. On a fait un match sérieux. Faut pas penser qu'on a joué en levant le pied ou à 50%. Non, on a fait un match nul contre une bonne équipe en essayant d'aller gagner le match et en faisant un match sérieux. Donc, il faut l'accepter aussi.
5: Mohamed Werby, le sélectionneur de l'équipe du Maroc. Pour rappel, lors de la dernière CAN à Rabat, le Mali et le Maroc étaient dans le même groupe et les deux équipes avaient fait match nul un partout. Brahim Diaz avait transformé un penalty comme Zelzouli hier. Pour Ayoub, bien sûr, Bouadi, le jeune joueur, c'était un vrai test et un bon match amical.
7: Je pense que c'était un bon match, hein. On a joué une belle équipe du Mali avec des bons joueurs, de la qualité. Donc pour nous aussi, c'était plaisant. Maintenant, voilà, forcément, on aurait préféré gagner, mais au moins, on a vu aussi nos axes de progression. On sait qu'on doit encore progresser sur certains aspects. C'est ce qu'on va travailler pour le prochain rassemblement, Inch'Allah.
5: Ayoub Bouadi, le milieu terrain de Manchester City. L'équipe du Maroc donc, a disputé 3 matchs, 2 face au Gabon et les Autos, en éliminatoire de la CAN, 2 victoires et 1 nul, donc face au Mali. Parmi les résultats enregistrés hier, dans les matchs amicaux, eh bien, à noter la défaite à domicile de l'Égypte face à l'Afrique du Sud, juste pour revenir au Maroc. Sachez que la prochaine sortie, ça sera au mois de novembre face au Niger.
0: Allez, direction le football en Europe, la Ligue des Nations. Le Portugal poursuit son sans-faute et l'Allemagne accrochée en Grèce.
5: Le Portugal a encore brillé. C'était face à la Norvège, malgré l'absence de Cristiano Ronaldo. Eh bien, la Seleção a signé un 4e succès. 4 matchs, 4 victoires. C'était face à la Norvège. 2-1 et surtout une qualification pour les quarts de finale de la Ligue des Nations. João Cancelo, le joueur du Barça, buteur hier, a tenu à rappeler l'importance de CR7 pour le Portugal et espère que la situation autour de la star d'Al-Nassr se termine de la meilleure des manières. Cristiano Ronaldo est notre capitaine et le symbole de notre sélection nationale. C'est le meilleur de tous les temps. Tout le monde sait ce qu'il représente pour le Portugal et tout ce qu'il a donné à ce pays. Fin de citation. L'Allemagne s'est contentée d'un nul. C'était en Grèce, 0-0. Les hommes de Jürgen Klopp sont devancés par la Grèce et les Pays-Bas dans ce groupe. David Delortolari, l'un des consultants de l'autre match.
8: Bonne première période n'aura pas suffi à l'équipe nationale allemande pour aller s'imposer à Thessalonique, en Grèce. C'était bien ce que l'équipe de Jürgen Klopp avait proposé en première période avec tous les ingrédients qu'on connaît de l'entraîneur et désormais sélectionneur allemand, de l'intensité, de la mobilité, du pressing à la perte de balle, des bonnes combinaisons. Et derrière, en seconde période, le sélectionneur grec qui a réajusté son équipe, qui a fait le bon changement. On a retrouvé deux équipes qui jouaient à ce moment-là à un niveau équivalent et les Allemands ont perdu ensuite en fluidité, en idée aussi. Et l'équipe de Jürgen Klopp doit se contenter du match nul en Grèce. Les Grecs qui ont fêté ce nul et ce point du nul comme une victoire à la fin de la rencontre. Du mieux

0: dans l'équipe de Jürgen Klopp et elle va repartir travailler d'ici les matchs du mois de novembre pour essayer d'augmenter un petit peu la conscience collective qui pour l'instant manque encore à cette équipe de Klopp en plein travail et en pleine absorption des préceptes de l'entraîneur.
1: David de Lortolari, également Sahel Sissoko, on les retrouve cet après-midi à partir de 16h avec Ali Salahdine dans l'autre match. On reviendra bien sûr sur les matchs en Afrique et également les rencontres européennes. Ce soir, la France croise la Belgique, on y reviendra plus en détail dans la deuxième édition de Sport Matin.
2: Et puis le Belge Remco Evenepoel a été couronné champion d'Europe pour la première fois devant l'Italien Giulio Ciccone qui l'a devancé d'un cheveu.
1: Le coureur de 26 ans a attendu l'annonce du speaker 2 minutes après avoir terminé la course pour enfin exulter. L'écart entre les deux premiers est à peine perceptible sur la photo finish doublée par l'Italien Ciccone au dernier virage à 300 mètres de la fin. Evenepoel ne l'a rattrapé qu'au tout dernier moment en jetant son vélo sur la ligne d'arrivée.
3: Regardez cette image à 400 mètres, le virage, et Ciccone va essayer de passer, il passe à l'intérieur Ciccone, il prend sa chance, il lance de très très loin Ciccone, et oulala il a creusé l'écart Ciccone, Ciccone a pris, est-ce que Remco peut revenir, Ciccone va être champion d'Europe, Remco revient encore sur la dernière ligne droite, Remco revient, et c'est...
4: Bon, photo finish.
5: Photo finish, exactement.
3: Photo finish.
5: Je pense qu'aucun des deux
3: ne sait. Aucun des deux ne sait. Photo finish, Radio Tour annonce Remco champion d'Europe.
1: Eh bien Remco qui l'emporte, il devient le deuxième Belge après Tim Merlier en 2024 à remporter les championnats d'Europe. Dans la deuxième édition de Sport Matin tout à l'heure, on parlera sport mécanique avec la victoire de Max Verstappen. C'était lors du Grand Prix de Bahreïn. Ça s'est déroulé en Malaisie. Et également, on parlera du rallye avec justement l'image du week-end. C'était la dernière pour le couronnement et le titre mondial. Tout cela dans la deuxième partie. Un mot d'équitation pour refermer cette édition de Sport Matin. Le cavalier suisse Anthony Bourcard a remporté hier à la carrière hippica de la Garde Royale à Tétouan le Grand Prix Moulay El Hassan dans le cadre des compétitions de la première étape de la 15e édition du Morocco Royal Tour. Bien sûr, ce sont les sauts d'obstacles. Eh bien, plus de 280 chevaux, 200 cavaliers issus de 17 pays participent à cette étape du Morocco Royal Tour. Après Tétouan, le tournoi se poursuivra à Rabat cette semaine, ça sera du 7 au 11 octobre au siège de la Fédération royale marocaine des sports équestres avant eh bien, de clore ces étapes à El Jadida du 15 au 18 octobre la semaine prochaine donc dans le cadre du Salon du Cheval. Voilà donc pour la première édition de Sport Matin Mélanie.
2: Merci beaucoup Hakim Tamim et donc du coup on vous retrouvera bien à 8h40, restez avec nous sur Medi1. Le retour de l'actualité c'est d'ici quelques minutes.
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0: dénominations de chefs de file qui sont sans surprise. Par contre, ce qui est intéressant, ce sont certaines lignes qui ont été fixées. Et pour le PAM, le parti arrive en tête des élections législatives avec 97 sièges, évoque que la participation du RNi à la majorité était une ligne rouge. Comment vous interprétez cette déclaration ?
1: Oui, on sent qu'il y a évidemment, enfin, il y a un climat de tension au niveau du PAM. Beaucoup de responsables au sein du PAM ne souhaitent pas renouveler la majorité gouvernementale, puisque le RNi a quand même cristallisé les opinions négatives, a cristallisé une contestation sociale populaire au cours de cette mandature passée. Et donc, beaucoup souhaitent ne pas voir le nouveau gouvernement dirigé par le PAM être terni ou être entaché par cette réputation du RNi. Beaucoup parlent d'un RNi comme une sorte de boulet politique qu'il faudrait lâcher pour éviter justement d'alourdir dès le départ ce gouvernement en formation. Mais en même temps, tout n'est pas encore décidé, puisqu'on a vu qu'au niveau des tractations, au niveau des discussions, la porte n'est pas complètement fermée vis-à-vis du RNi, parce que la survie aussi du parti est en jeu. Un RNi dans l'opposition signifierait une hémorragie inévitable, donc des grands cadres qui ont été élus au sein du parti, mais aussi des jeunes compétences qui ont rejoint le parti, c'est 3, 4, 5, qui probablement n'aimeraient pas rester dans un parti où l'horizon serait bouché, l'horizon politique serait bouché, puisqu'ils ont rejoint ce parti avec beaucoup d'ambition politique, électorale, pour ces jeunes compétences.
0: Alors, on comprend bien que le RNi est un peu en mauvaise posture. On comprend aussi que le RNi s'accroche et veut faire partie de cette majorité. Vous avez un peu expliqué les raisons aussi de cette position, une position d'ailleurs avec une déclaration malencontreuse de Nizar Baraka, aussi samedi, qui annonce en fait que le PAM écarte le RNi. Ça a un peu fait aussi politique. Alors finalement, comment ces alliances se profilent ? Il y a des pistes qui privilégient par exemple un gouvernement dû de l'ancienne Koutla. Ça veut dire quoi ?
1: Pardon, je ne vous ai pas entendu, excusez-moi, à la fin de votre question.
0: Oui, beaucoup parlent en fait d'une majorité absolue qui viendrait de l'ancienne Koutla. Est-ce que vous pouvez nous expliquer ce que c'est, ce que ça veut dire ?
1: Ah oui, bien sûr, la Koutla, c'est l'alliance démocratique de trois partis historiques, à savoir l'Istiklal, le Parti de l'Indépendance, l'USFP, donc les socialistes, l'Union des socialistes des forces populaires, et le PPS, Parti du Progrès et du Socialisme, qui s'était allié dans les années 90 et qui avait donné justement un gouvernement d'alternance avec Si Abdelrahman Yousfi, paix à son âme. Et donc, beaucoup effectivement parlent de ce scénario, à savoir PAM plus Koutla, qui permettrait en fait d'avoir à la fois une majorité arithmétique, donc avoir la majorité au niveau du Parlement, et en plus d'avoir une certaine logique ou homogénéité idéologique, c'est-à-dire refaire vivre l'ancienne alliance démocratique avec des partis de centre et de la gauche, plus le nouveau parti qui est le Parti Authenticité et Modernité. C'est une possibilité. Il est possible qu'en plus de cette Koutla, en plus le PAM, il y ait un autre parti qui soit ajouté. Ça pourrait faire sens, en tout cas ça fait plaisir à pas mal de...
0: Allô ? Oui.
1: Ça donnerait une forme de cohérence et puis un narratif aussi politique nouveau avec des forces de centre, de centre-gauche qui pourraient être au gouvernement et donc sortir un petit peu du gouvernement qu'on a eu ces 15 dernières années, à savoir une alliance assez bigarrée avec parfois des partis qui n'avaient rien à voir ensemble. Le RNi et le PJD, par exemple, le RNi et le PAM et l'Istiklal. Donc là, ça donnerait un peu plus d'homogénéité. Mais il y a aussi une troisième alternative qui

0: Et en fait, le PAM, alors c'est ce que j'appelle le parti un peu panaché, enfin la coalition panachée, c'est le PAM plus d'autres partis, l'Istiklal bien sûr, parce qu'il fait partie des trois scénarios, mais aussi le mouvement populaire, l'USFP, et donc pas forcément la CUP là, mais plusieurs partis qui permettraient aussi d'avoir une majorité arithmétique, mais pas forcément une homogénéité idéologique, politique ou de positionnement politique.
1: Alors, on comprend en fait qu'il y a aussi, vous avez parlé d'arithmétique, donc du coup il y a des calculs de sièges. Donc si on fait ce panaché, c'est un calcul qui tient debout, mais au niveau des idéologies aussi, ça tient debout?
0: Alors, disons que actuellement au Maroc, on a constitué des gouvernements qui n'avaient pas forcément de cohérence idéologique ou de cohérence de positionnement politique. Quand il y a une volonté de constituer une majorité, il y a des intérêts personnels, hein, tout d'abord, des intérêts personnels, des intérêts de parti. Certains partis ne veulent pas rester ou passer dans l'opposition. On le voit avec le RNI actuellement, qui fait des mains et des pieds hein, pour participer à la majorité, quel qu'en soit le coût, presque, j'allais dire, puisque a priori, ils vont négocier avec très peu de marge de manœuvre. Donc la cohérence politique n'est pas forcément l'élément central. Je pense principalement, ça va être cette majorité arithmétique et une volonté pour les partis d'être présents, d'avoir des portefeuilles ministériels et donc de pouvoir se projeter sur les élections municipales et bien sûr les prochaines législatives de 2031.
1: Et bien évidemment, le portefeuille ministériel, on pense notamment à Nizar Baraka, hein, qui est ministre de l'eau sortant et puis qui est aussi le chef de ville de l'Istiklal, qui est en position de force avec ses 65 sièges et il le sait notamment. Il l'a dit, on fera partie de cette majorité, mais sous condition, notamment l'application du programme de son parti au programme du gouvernement. Alors justement, est-ce que vous pouvez revenir sur les différents points sur lesquels l'Istiklal sera sûrement intransigeant?
0: Alors oui, l'Istiklal est vraiment, enfin, fait partie des trois scénarios que j'imagine. Hein. C'est le parti qui est en force, c'est le parti qui n'a pas été trop écorné par la réputation n'a pas été écornée par les cinq années de mandature du gouvernement Hanouch. L'Istiklal a plutôt insisté dans son programme sur la famille, la souveraineté, alors sur certains éléments clairement. Je pense que c'est, comment dire, il y a des ponts avec le PAM. Sur d'autres, il faudra faire des concessions. C'est-à-dire que c'est de la posture politique aussi. Hein. C'est-à-dire que pour Nizar Baraka, il est en négociation, il est en position de force pour négocier, mais il devra bien évidemment faire des concessions. Tout le programme de l'Istiklal ne pourra pas être garanti, mais une partie du programme, ou en tout cas certains éléments auquel le parti tient, auquel Nizar Baraka tient, peut-être justement sur la famille, je pense que ça c'est des choses qui peuvent être négociées, sur peut-être des grands dossiers, des grands projets là-dessus, et puis surtout sur les partages des portefeuilles ministériels, l'Istiklal devrait avoir quand même le gros morceau, la grosse part du gâteau, contrairement à RNI par exemple, ou d'autres partis qui sont moins en position de force. Donc oui, aujourd'hui l'Istiklal a raison de faire monter les enchères.
1: Alors, c'est ma dernière question, très rapidement, c'est un retour quand même au gouvernement potentiel pour le MMP, qui était rangé dans l'opposition pendant le mandat précédent. Il ne ferme donc pas la porte à une participation à la majorité. Comment le mouvement populaire fait valoir ses sièges et surtout, quels sont les sujets sur lesquels il pourrait finalement s'accorder rapidement, s'il vous plaît, Mohamed Ezouak?
0: Alors oui, le MP a intérêt aussi, puisque c'est vrai que sur ces cinq années, ça a été difficile pour le parti qui a déjà participé à plusieurs gouvernements et qui aimerait avoir des portefeuilles ministériels. Je pense que pour le coup, le MP sera beaucoup plus flexible hein, sur son programme dans la négociation. L'objectif est d'obtenir certains ministères. Alors bon, bien évidemment, ils vont vouloir choisir, ils vont essayer de choisir. Mais je pense que c'est un des partis qui va être plutôt une force d'appoint. L'UMP, l'USFP, par exemple, seront plutôt des forces d'appoint. Ils vont essayer de négocier le portefeuille sans forcément avoir un effet de levier politique important. Mais pour l'UMP et la figure de Ousine, c'est important de pouvoir raccrocher le wagon gouvernemental et ne pas rester dans l'opposition.
1: Merci infiniment, Mohamed Ezouak. Je le rappelle, vous êtes fondateur du média Yabiledi. Merci d'avoir été avec nous.
0: Avec plaisir.
1: Mais,
0: Merci.
1: merci, bonne journée et pardon à nos auditeurs pour cette mauvaise connexion ce matin. En tout cas, restez avec nous sur Média. Nous allons bien sûr revenir sur ce sujet des concertations.

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1: Dans un court instant, le retour de l'actualité avec le journal de Noah Perret. Mais tout d'abord, c'est la météo. Au Maroc, pour commencer, le ciel sera nuageux à partiellement nuageux sur l'ensemble du pays. Il pleuvra sur le Rif, Saïs, le Moyen Atlas, ainsi qu'au sud de la Youne. Et des orages sont également possibles sur Saïs et le Moyen Atlas. Côté température, la minimale à Chefchaouen avec 20 degrés et des orages. Un temps orageux aussi à Ifrane avec 24 degrés. Un temps nuageux à Tétouan avec 26 degrés, 1 degré de plus à Al-Hoceima. Le thermomètre affichera 28 degrés à Tanger, Rachidiane, Ador, Safila, Rachel, Jadida et Tinrir. Le mercure grimpera jusqu'à 29 degrés à Rabat et Casablanca. 30 degrés tout rond aujourd'hui à Taza, Ouarzazate, Tfigig et Dakhla sous les nuages des averses à Fès avec 31 degrés. Comptez 32 à Laayoune, Essaouira et Renifla, 33 degrés annoncés à Zagora sous le soleil, 34 à Oujda et Benimelal, 36 degrés aujourd'hui à Agadir, Ben Guerir et Smala, prévoir 37 degrés à Marrakech et Tantan, 38 ça sera la maximale à Tiznit. Dans les autres villes d'Afrique du Nord, du soleil à Tripoli avec 27 degrés, 30 au Caire et 32 à Nouakchott avec un temps orageux. En Europe, 13 degrés à Moscou, 21 à Londres et Berlin, 24 à Athènes, 27 degrés à Rome. En Amérique, les températures chutent. À Montréal, 13 degrés, de la pluie, 21 à New York et 28 à Rio de Janeiro. En Asie, du soleil à Séoul avec 21 degrés, 23 à Tokyo et 36 degrés à New Delhi. Et enfin, dans le monde arabe, des nuages avec 26 degrés à Beyrouth, 34 à Bagdad. Et enfin, 38 degrés à La Mecque et Dubaï. h 30, Noah Perret signe cette nouvelle édition. Rebonjour Noah.
2: Rebonjour Mélanie, bonjour à tous.
1: À la une de l'actualité cette semaine, c'est le dossier du Sahara.
2: Ce jeudi, le secrétaire général des Nations Unies doit présenter son rapport annuel devant le Conseil de sécurité. Un texte qui, cette année, met en évidence l'importance croissante de l'initiative marocaine d'autonomie, considérée comme base pour les négociations dans le cadre de la résolution 2797.
1: On restera aux États-Unis, Noah, pour parler de cette super intelligence force.
2: Rester à la pointe de l'innovation en matière d'intelligence artificielle, c'est l'objectif du président américain Donald Trump qui a annoncé hier la composition de ce nouveau groupe de travail. Nous y reviendrons. Et c'est une victoire qui sera probablement célébrée par Donald Trump. Flavio Bolsonaro, le fils de l'ancien président Jair Bolsonaro, a créé la surprise hier au premier tour de la présidentielle au Brésil. Le conservateur dévance le président sortant de gauche, Lula, qu'il affrontera au second tour dans quelques jours.
1: Et on terminera en culture ce journal, Noah.
2: 31e édition du Festival de cinéma méditerranéen de Tétouan. Ce week-end, la cérémonie d'ouverture a été aussi l'occasion de célébrer la nouvelle union entre Tétouan et la ville italienne de Matera. Tous les détails dans cette édition.
1: On le disait, le dossier du Sahara se trouve au cœur de l'actualité cette semaine.
2: Avec l'élaboration d'un projet du rapport annuel du secrétaire général des Nations Unies, Antonio Guterres, il couvre la première année d'application de la résolution 2797 du Conseil de sécurité adoptée le 31 octobre 2025. Un projet de rapport qui dessine les contours d'une nouvelle dynamique de règlement de ce dossier. Mais alors, que faut-il retenir de ce projet de rapport ? La réponse de Jean-François Poli, avocat et directeur de l'Institut méditerranéen de droit et de géopolitique.
3: La première chose, c'est qu'on continue dans la lignée de la résolution 2797 d'octobre 2025, qui fait du plan d'autonomie proposé par le Maroc la base unique de négociation. Donc on reste dans un cadre

0: qui est celui constant du plan d'autonomie tel que proposé par le Maroc, avec une souveraineté marocaine évidemment qui s'appliquerait sur l'ensemble du territoire du Sahara marocain. Donc c'est un point important et on progresse dans ce cadre. Il faut souligner aussi le fait que c'est un projet de rapport. Donc on ne saura vraiment quelle est la position du Conseil de sécurité que lorsque le rapport aura été examiné par les membres et qu'il y aura un compte-rendu qui sera effectué.
1: Voilà les explications de Jean-François Poli, avocat et directeur de l'Institut méditerranéen de droit et de géopolitique, qui répondait aux questions de Mounia Belarbi. On peut noter que c'est le 8 octobre prochain que sera présenté le rapport annuel sur la situation au Sahara aux 15 membres du Conseil de sécurité qui devront statuer dessus avant le 31 octobre.
2: On reste aux États-Unis, Noah, où l'intelligence artificielle s'impose à nouveau au cœur de la politique américaine.
1: Donald Trump a annoncé hier la composition de la Super Intelligence Force. 4 hauts responsables de l'administration Trump ont été nommés à sa tête par le président. Ce groupe de travail a pour but de réguler l'intelligence artificielle dans le pays, mais il permettra surtout de maintenir les États-Unis à la pointe de l'innovation en matière d'IA. On fait le point avec Martin Gibert.
3: Jay Clayton, le chef du renseignement américain, c'est lui qui est désormais à la tête de la Super Intelligence Force. Sa mission, que les États-Unis continuent de diriger le monde en matière de super renseignement. Ce sont les mots du président américain qui ne cache pas ses ambitions. Ce projet, il a été annoncé le mois dernier par Donald Trump alors que les chefs d'entreprise de ce secteur appellent à mettre en place des garde-fous. C'est d'ailleurs comme cela qu'est vendu ce groupe de travail, mais les personnes à sa tête ont chacun leurs intérêts personnels. Jay Clayton a des ambitions sécuritaires. Il s'inquiète de l'utilisation abusive de l'IA et des possibles piratages contre les infrastructures américaines. Andrew Ferguson, président de la Commission fédérale du commerce, fait office de régulateur technologique pour le gouvernement. Il pourrait conforter l'administration que l'encadrement de l'IA mis en place est suffisant. Emil Michael, le sous-secrétaire à la guerre chargé de la recherche, s'est occupé d'adapter l'armée américaine aux technologies émergentes. Il s'est toujours opposé à la réglementation des entreprises spécialisées dans l'IA. Et enfin, Scott Cooper fait partie de la communauté des investisseurs en capital risque qui a financé l'émergence de l'IA. Lui aussi s'est toujours opposé au ralentissement de l'intelligence artificielle.
1: Martin Gibert pour les détails de ce groupe de travail. L'IA qui joue donc un rôle central dans la guerre que mènent les États-Unis contre l'Iran. Le président américain a d'ailleurs laissé entendre ce week-end que l'Iran avait pratiquement renoncé à tout projet de développement d'armes nucléaires, l'un des objectifs les plus fréquemment affichés par son administration dans la guerre contre Téhéran.
2: Et c'est un résultat qui devrait justement plaire à Donald Trump.
1: Au Brésil, Flavio Bolsonaro, le fils de l'ancien président très controversé Jair Bolsonaro, est arrivé en tête du premier tour des élections présidentielles. Les Brésiliens étaient appelés aux urnes hier et le candidat conservateur a obtenu 2 points de plus que Lula, le président sortant de gauche, pourtant annoncé en tête dans les sondages. Éline Roussel, bonjour.
4: Bonjour Noah, bonjour à tous.
1: Hier, les électeurs brésiliens ont également porté le camp Bolsonaro en tête du scrutin parlementaire.
4: Oui, Flavio Bolsonaro obtient donc 47,06% des voix pour ce premier tour. Hier soir, lors du dépouillement, le fils de l'ex-chef d'État d'extrême droite a même frôlé la victoire par chaos. Un score à l'inverse des prédictions des sondages qui se ressent aussi dans les résultats législatifs. Car en effet, ce dimanche, près de 158 millions d'électeurs étaient appelés à voter pour renouveler la Chambre des députés et les 2/3 du Sénat. Alors dans l'isoloir, chaque électeur a dû choisir un total de 6 noms, un député fédéral, un député régional, 2 sénateurs, un gouverneur et un président de la République. Le résultat, le Parlement penche aussi à droite. À la Chambre basse, le parti libéral du candidat Bolsonaro est devenu la force parlementaire majoritaire en obtenant 121 des 513 sièges. Avec cette majorité parlementaire, s'il est élu, Flavio Bolsonaro jouirait d'un pouvoir quasi total. Il pourrait notamment peser sur la nomination des juges du Tribunal suprême fédéral. Un score qui s'inscrit donc dans le virage à l'extrême droite qu'a entamé le continent, une tendance politique largement influencée par la politique états-unienne de Donald Trump. De son côté, Lula, le président sortant de gauche, qui lui brigue un quatrième mandat, s'est dit surpris par le résultat donc de ce scrutin, mais semble déterminé à l'emporter au second tour. Je le cite, le match va commencer.
1: Éline Roussel pour les détails de ces élections présidentielles au Brésil qu'on suivra de près le 25 octobre prochain à l'issue du deuxième tour.
2: Et on traverse l'Atlantique, Noah, direction l'Espagne et cette annonce surprenante du Premier ministre Pedro Sanchez.
1: Le chef du gouvernement a convoqué des élections anticipées le 29 novembre prochain et ce, 3 jours après le rejet des mesures de son gouvernement pour sortir de la crise du logement. Une décision aujourd'hui qui ouvre de fait une nouvelle page politique en Espagne, puisque les prochaines élections législatives étaient initialement prévues à la mi-2027.
2: Et comme promis, Noah, on clôture ce journal en culture direction Tétouan.
1: Et c'est parti pour la 31e édition du Festival de cinéma méditerranéen de Tétouan. Un festival qui s'est ouvert ce week-end. La cérémonie, elle, s'est déroulée en présence du gouverneur de la province de Tétouan, du directeur général de l'Agence pour la promotion et le développement du Nord, de la présidente de la fondation du festival, ainsi que plusieurs autres personnalités et responsables, avec une sélection de 10 films. Tous issus du Maroc, d'Espagne, d'Italie, du Portugal, de Turquie, de Tunisie, de France ou encore de Palestine et de plusieurs coproductions méditerranéennes et internationales. Et Mélanie, cette édition coïncide avec la célébration d'une nouvelle union entre Tétouan et la ville italienne de Matera. Les deux villes ont été désignées comme capitale méditerranéenne de la culture et du dialogue cette année. On écoute Pascal Salzano, ambassadeur d'Italie au Maroc. Il était présent à la cérémonie.
5: Je suis très heureux d'être ici à Tétouan aujourd'hui pour cette journée de Matera Tétouan, capitale méditerranéenne de la culture et du dialogue 2026. Et aujourd'hui, nous sommes ici avec l'industrie italienne et marocaine du cinéma pour travailler ensemble, pour avoir des opportunités pour les jeunes italiens et marocains dans le domaine du cinéma et de l'audiovisuel. Donc, c'est une opportunité très importante pour les deux pays et l'ambassade d'Italie est heureuse de soutenir cette initiative.
1: Et vous venez d'entendre Pascal Salzano, ambassadeur d'Italie au Maroc. On note donc que le festival, lui, se clôture samedi prochain.
2: Et on a bien envie d'y aller hein, pour voir tous ces films. Quelle programmation, dis donc. Merci Noah Perret pour ce journal. Restez avec nous. D'ici quelques instants, ce sera le retour de Sport Matin avec Akin Tamim.
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2: 8h passées de 40 minutes sur Média et le retour d'Hakim Tamim pour Sport Matin. Rebonjour Hakim.
9: Rebonjour Mélanie.
2: Bah, pas de vainqueur hier hein, lors du match amical entre le Maroc et le Mali. Un partout entre les Lions et les Aigles, donc c'était à Tanger.
9: Dans la première édition de Sport Matin tout à l'heure, on a écouté la satisfaction de Mohamed Ouahbi après cette trêve internationale. Il y a eu 2 victoires face aux Lesotho et contre le Gabon en éliminatoire de la CAN 2027. Une première place et puis un match nul face au Mali, un adversaire coriace. Dans cette édition, on s'intéresse à 2 points. Les changements effectués par le sélectionneur et les balles arrêtées. Justement, hier, les 2 buts de la partie étaient sur des phases arrêtées. Penalty en faveur du Maroc, transformé par Zelzouli et coup franc pour les Maliens. Sur cet aspect, l'équipe du Maroc a eu plusieurs opportunités mais ne les a pas exploitées. Par contre, elle a été piégée dans cet exercice. Elle s'est montrée vulnérable. On écoute Mohamed Ouahbi.
10: quand on a fait le bilan de la Coupe du Monde, etc., on a été performants, surtout défensivement, on n'a pas pris de but et offensivement, on en a marqué. Et sur ce stage-là, ce sont des choses sur lesquelles on doit continuer à travailler. Moi, je dis toujours, c'est la concentration et la détermination. Et c'est des choses sur lesquelles on doit encore insister. On n'a pas travaillé moins qu'à la Coupe du Monde, on a fait tout autant. On travaille de la même manière quand on a préparé le Mali, quand on a préparé le match du Brésil ou des Pays-Bas. Et donc voilà, c'est un point sur lequel on doit encore progresser. Je pense qu'on peut encore faire plus mal à l'adversaire. On a des fois des situations, c'est-à-dire que le ballon arrive dans la zone où on veut arriver, et puis bien entendu, il n'y a pas de réussite, là, on ne marque pas. Mais sur aujourd'hui, même les joueurs le reconnaissaient, voilà, on devait faire plus à ce niveau-là. Donc on va continuer et progresser. Mais je pense que j'ai un staff, sincèrement, qui se concentre sur ça et qui le fait très, très bien.
9: Voilà, les balles arrêtées, une arme, bien entendu, surtout en Afrique, avec le jeu physique de certaines sélections. Eh bien, Mohamed Mohri a aussi effectué quelques changements pendant cette rencontre, avant le coup d'envoi et pendant si. Hakimi, par exemple, est resté sur le banc. Le capitaine des Lions de l'Atlas, on le sait, est amoindri par une blessure. Il revient progressivement. Mazraoui, blessé, est reparti à Manchester, en Angleterre. Mais sur cette trêve, l'opinion publique aurait aimé voir quelques nouveaux visages. On retrouve le sélectionneur.
10: Et je ne peux pas faire rentrer tout le monde. Donc j'ai fait rentrer deux attaquants, j'ai fait rentrer deux excentrés, donc quatre joueurs offensifs. Il fallait faire un choix. Vous savez, quand on fait des choix, ça ne veut pas forcément dire que ceux qu'on n'a pas fait rentrer n'étaient pas au niveau. Il fallait choisir. On a choisi par rapport au profil. Bentaïg et Rahimi ont de la profondeur. Brahim, c'est un joueur super important pour nous. Et on avait besoin d'un joueur large à droite pour permettre justement à Brahim d'être dans l'axe. On a choisi Jessim, qui aussi a montré de belles choses. Donc, c'est des choix. Je pense que les joueurs en sont conscients aussi. Ils ont bien travaillé. Ils savent comment ça se passe. Ils continuent à travailler. Puis chacun aura l'opportunité, Inch'Allah.
9: Mohamed Ouahbi, le sélectionneur de l'équipe du Maroc. D'autres questions se posent. Pourquoi à chaque fois titulariser le gardien de but Yassine Bounou, qui n'a plus rien à démontrer? Pourquoi ne pas voir d'autres visages? Et puis, l'apport de Brahim Diaz, dont on attend toujours le match référence, prochaine sortie des Lions de l'Atlas le mois prochain contre le Niger en éliminatoire de la CAN. Les U23, bien sûr, préparent aussi les éliminatoires de la CAN de la catégorie. L'ultime test qui était au programme contre la Tanzanie ce lundi a été tout simplement annulé. La raison, 5 joueurs tanzaniens sont blessés et ne peuvent être disponibles selon le staff médical le mois prochain. Le Maroc affronte l'Éthiopie en éliminatoire de la CAN.
2: Direction l'Europe et la Ligue des Nations. On dispute la 4e journée ce soir, à suivre notamment France-Belgique.
9: Et Zinedine Zidane, le sélectionneur des Bleus, promet des changements par rapport à l'équipe qui a été alignée face à l'Italie au Stade de France. C'était la semaine dernière, un but partout à l'arrivée, avec une expulsion d'Ayot Upamecano, le défenseur du Bayern Munich. Après 2 victoires et un nul, la France est en tête de son groupe avec 1 point d'avance sur les Diables Rouges. Donc tout peut se jouer aujourd'hui. Mais Zizou, malgré la déception du match nul face à l'Italie, compte apporter quelques changements. On écoute le sélectionneur de l'équipe de France.
11: Il y aura des changements, ça c'est sûr. C'est notre 4e match. On a joué vendredi, on est en veille de match. Il faut pas non plus faire n'importe quoi, surtout parce que aussi on est 23 et c'est bien de pouvoir utiliser tout le monde. Donc on va faire des changements intelligents et surtout pour être compétitif pour ce match-là.
9: Voilà, la France devance la Belgique dans l'autre rencontre. L'Italie affronte la Turquie. L'Allemagne s'est contentée d'un nul en Grèce hier, 0-0. Les hommes de Jürgen Klopp avaient perdu à domicile face à cette élection grecque et bien entendu espéraient l'emporter, d'autant plus que dans l'autre match de cette poule, les Pays-Bas ont pris le meilleur sur la Serbie 2-1 et occupent la première place. L'équipe allemande n'est pas encore au top, même si il y a quelques progressions remarquées par la presse allemande. David Delortolari, l'un des consultants de l'autre match sur Média.
12: Bonne première période n'aura pas suffi à l'équipe nationale allemande pour aller s'imposer à Thessalonique en Grèce. C'était bien ce que l'équipe de Jürgen Klopp avait proposé en première période avec tous les ingrédients qu'on connaît de l'entraîneur et désormais sélectionneur allemand, de l'intensité, de la mobilité, du pressing à la perte de balles, des bonnes combinaisons. Et derrière, en seconde période, le sélectionneur grec qui a réajusté son équipe, qui a fait le bon changement. On a retrouvé deux équipes qui jouaient à ce moment-là à un niveau équivalent et les Allemands ont perdu ensuite en fluidité, en idée aussi, et l'équipe de Jürgen Klopp doit se contenter du match nul en Grèce. Les Grecs qui ont fêté ce nul et ce point du nul comme une victoire à la fin de la rencontre. Du mieux dans l'équipe de Jürgen Klopp, et elle va repartir travailler d'ici les matchs du mois de novembre pour essayer d'augmenter un petit peu la conscience collective qui pour l'instant manque encore à cette équipe de Klopp, en plein travail et en pleine absorption des préceptes de l'entraîneur.
9: David Lortolari, on le retrouve tout à l'heure à partir de 16h dans l'autre match. Parmi les résultats à retenir, la victoire du Portugal face à la Norvège, 2 buts à 1 pour la Seleção, qualifiée pour les quarts de finale, malgré l'absence, vous le savez, on en a parlé beaucoup ces derniers temps, de Cristiano Ronaldo. João Cancelo, le joueur du Barça, buteur hier, a tenu à rappeler l'importance de Cristiano Ronaldo pour le Portugal et aussi pour le football mondial. Ça vous fait plaisir?
2: Oui, ça fait plaisir, ça montre que Cristiano Ronaldo n'est pas le pilier de la Seleção, même si on lui doit énormément. Et ça, faut pas l'oublier non plus.
9: Bien sûr que Cristiano Ronaldo restera l'un des meilleurs de l'histoire.

0: Après, bien entendu, on espère que ça ira mieux, d'autant plus qu'on attend une meilleure sortie, une meilleure fin. Pour l'un des meilleurs joueurs de l'histoire, j'ai aujourd'hui de 41 ans.
1: Oui, allez, on parle sport mécanique, Hakim. Victoire néerlandaise lors du Grand Prix de Bahreïn disputé en Malaisie. Max Verstappen a signé son premier succès cette saison.
0: Le Grand Prix a été chaotique, une très grosse averse de mousson dans ce pays tropical d'Asie du Sud-Est a d'abord retardé le départ de 95 minutes et provoqué des bugs informatiques et électroniques sur nombre de monoplaces. Max Verstappen est parti en pole position avant d'être dépassé, mais il a récupéré la première place et a maîtrisé les débats pendant 55 tours. À l'issue de cette 16e course de la saison, l'Italien Kimi Antonelli, leader du championnat du monde, arrivé deuxième hier, conserve une large avance sur son poursuivant immédiat, le Britannique George Russell, qui a abandonné à cause d'une panne. 84 points séparent les deux pilotes. On rappelle que le Britannique Lewis Hamilton est arrivé troisième hier. Un rappel, cyclisme, le Belge Remco Evenepoel a été couronné champion d'Europe pour la première fois devant l'Italien Gianluigi Ciccone, qui l'a devancé d'un cheveu. Il a fallu la photo finish pour départager les deux coureurs. Enfin, c'est l'image du week-end de Mélanie. Le titre de champion du monde des rallyes s'est joué dans les derniers mètres de la dernière spéciale en Sardaigne, en Italie, à l'occasion de la 13e course de la saison, la 13e et la toute dernière. Eh bien, imaginez que le Suédois Solberg a commis une erreur de pilotage à quelques mètres de l'arrivée, alors que le titre de champion du monde lui tendait les mains. La bannière, la ligne d'arrivée était en vue.
2: Vraisemblablement sacré champion du monde dans quelques instants. 300 mètres encore à parcourir. Les derniers virages de la saison.
3: Et non,
2: oh, une erreur.
3: Oliver Solberg. Oliver Solberg qui termine.
2: Et c'est gagné pour Elfyn Evans.
3: C'est champion du monde. Quel dénouement. Mais c'est pas possible.
2: C'était la partie la plus simple de la spéciale.
3: Il restait 300 mètres. Ouais.
0: Il aurait pu marcher pour remporter le titre mondial, mais il s'est renversé. Il est resté bloqué. Une sortie de route qui lui a coûté les petits points nécessaires pour être sacré. Résultat, le titre est revenu au Gallois Elfyn Evans.
1: C'est comme quoi il ne faut jamais rien lâcher jusqu'au bout.
0: Ouais, mais tout à l'heure, parler de concentration, donc il faut rester concentré
1: jusqu'à la fin.
0: Voilà.
1: Merci beaucoup Hakim Damim pour ce sport matin. Restez avec nous sur Média 1. Dans un instant, on va parler économie avec Oumar Baldé.
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1: 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Et comme promis, Oumar Baldé est bien en studio pour la Story Echo.
6: Bonjour, bonjour, Mélanie Pinto.
1: Et ce matin, on parle d'une nouvelle plutôt surprenante d'ailleurs qu'on a relevée dans nos journaux et on y revient avec vous. Au Moyen-Orient, les exportations de pétrole ont dépassé leur niveau d'avant-guerre la semaine dernière.
6: Oui, quelques 18 millions de barils de pétrole étaient exportés par jour depuis le Moyen-Orient avant le début de la guerre. Et l'on sait tous que ce conflit déclenché le 28 février par les États-Unis et Israël a considérablement réduit les quantités de pétrole sortant de cette zone. Mais selon les données de la société de suivi maritime Kpler, la semaine dernière, les quantités de pétrole exportées du Moyen-Orient ont effectivement dépassé leur niveau d'avant-guerre. Cela s'explique par la reprise des exportations via le très stratégique oléoduc saoudien Est-Ouest qui débouche sur la mer Rouge. Un autre oléoduc émirati cette fois permet également de contourner le détroit d'Hormuz. On parle aussi de la hausse du nombre de navires escortés par l'armée américaine pour sortir du détroit d'Hormuz. Donc tout ceci concourt à un retour à la normale.

0: Pendant ce temps, les pays membres de l'Agence internationale de l'énergie prévoient d'injecter 100 millions de barils pour éviter toute pénurie de diesel dans le monde.
1: Cette décision a été prise vendredi dernier dans un contexte de menace réelle de pénurie de diesel. Rappelons que depuis le 11 mars dernier, les pays membres de l'AIE, l'Agence internationale de l'énergie, ont déjà libéré 325 millions de barils sur les 400 millions prévus. Je rappelle qu'en tout cas, les réserves stratégiques des pays membres de l'AIE, donc en tout ces réserves, se chiffrent à 1,2 milliard de barils, des réserves qui sont constituées depuis plus de 50 ans et à l'époque, c'était après le premier choc pétrolier de 1974.
0: Eh bien, en tout cas, cela dit, Oumar, hein, comment évoluent les cours finalement mondiaux du pétrole aujourd'hui ce matin?
1: Le baril de Brent redescend légèrement à 101 $, alors que celui américain se négocie à 90 $. C'est un léger recul par rapport à la tendance de la semaine dernière, mais l'on voit quand même que les prix se maintiennent toujours à des niveaux élevés par rapport à ce qu'ils étaient avant le début de cette guerre et durant cette période donc de trêve entre Américains et Iraniens. On observera ce que sera cette évolution au cours de cette semaine et cela dépendra des décisions politiques qui seront prises par-ci et là et l'évolution globale donc de ce conflit, mais aussi de la situation en Ukraine. Il ne faut pas l'oublier parce qu'elle influe également sur la disponibilité du diesel au niveau mondial.
0: Ouais, complètement, tout à fait. Merci beaucoup en tout cas, Oumar Baldé. On vous retrouve bien évidemment demain matin à la même heure pour une nouvelle Story Echo. Et puis à 12h45, vous serez dans le grand journal de Lina Tagui pour le journal de l'économie. Restez avec nous sur Medi 1. Nous sommes encore ensemble quelques minutes.
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1: Bonjour à toutes et à tous, Constantin Jalot avec vous pour cette nouvelle synthèse de l'actualité. À la une, l'ONU lance l'alerte. Les vagues de chaleur extrême représentent un danger accru pour les femmes enceintes. Déclaration à l'ouverture aux îles Fidji de la réunion préparatoire du sommet de la COP31. Les pays développés y ont été exhortés à soutenir, je cite, une transition juste vers les énergies renouvelables. Pour l'instant, l'économie mondiale reste dépendante du pétrole, ressource stratégique. Et à ce sujet, l'Arabie Saoudite arrête son oléoduc Est-Ouest qui lui permettait d'acheminer son pétrole vers la mer Rouge, loin des tensions du détroit d'Ormuz. Cet arrêt a été décidé par Riyad en conséquence d'une attaque hier contre une station de pompage. Cet oléoduc avait déjà été arrêté du 11 au 22 septembre après une autre attaque. Depuis hier, cet arrêt intervient alors que les exportations de pétrole brut du Moyen-Orient avaient retrouvé tout juste leur niveau d'avant-guerre. Et pétrole toujours, le géant Aramco lance aussi l'alerte. Selon son président Hanim Nasser, les réserves de stocks mondiaux sont dangereusement faibles. Un commentaire quelques jours après que les pays du G7 ont annoncé une libération des stocks de 100 millions de barils supplémentaires pour atténuer les inquiétudes concernant l'approvisionnement. En Europe, à présent, le chef d'État espagnol annonce des élections anticipées. Pedro Sanchez, après le rejet de sa réforme sur le logement, vise une majorité plus ample au Parlement pour, dit-il, mener en profondeur des réformes en suspens dont nous avons besoin. Il ajoute, l'Espagne doit décider si elle veut rejoindre la vague d'extrême droite qui fait régresser ou continuer à être un bastion de la justice sociale. Et au cours d'une tentative de traversée clandestine au large du nord de la France, deux hommes ont perdu la vie. Selon la préfecture du département, les deux migrants étaient âgés d'une trentaine et d'une quarantaine d'années. Nouveau drame qui porte à au moins 24 le nombre de décès de migrants en mer à la frontière franco-britannique et depuis le début de l'année. Enfin, au Japon, la première ministre fait un pas vers la Chine. Sanae Takaichi a qualifié son voisin de « voisin important ». Elle s'est engagée à établir une relation stable entre les deux nations rivales dans son discours de politique générale. Les tensions entre Pékin et Tokyo se sont intensifiées pourtant depuis son arrivée au pouvoir. La chef d'État ajoute toutefois qu'elle affirmerait fermement les positions de son pays et demanderait avec insistance un comportement responsable de la part de son voisin. C'est la fin de cette synthèse. Merci de l'avoir suivi. Bonne écoute de nos programmes sur Médien.

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2: Bonjour à toutes et à tous, Constantin Jallot pour cette nouvelle synthèse de l'actualité. Au Moyen-Orient, au Yémen, la coalition dirigée par l'Arabie Saoudite annonce avoir rejoint l'offensive du gouvernement contre les Houthis. Offensive lancée hier, Riyad l'accompagne notamment en mobilisant 100 avions de combat. Selon le porte-parole de la coalition, cette flotte aérienne assure un soutien aérien 24 heures sur 24 aux forces armées yéménites au sol, notamment dès ce matin dans l'opération Aube du Yémen. Direction le Maghreb à présent, en Mauritanie, c'est jour de rentrée des classes aujourd'hui. Des dizaines de milliers d'élèves retrouvent les bancs de l'école. Un retour contrasté par les plaintes de nombreux parents d'élèves. La rentrée leur coûte trop cher. Frais d'inscription, achat des fournitures scolaires. Les marchands aussi regrettent d'avoir moins de clients, refroidis par les hausses de prix. Et la hausse du coût de la vie aussi en Libye, elle alimente les tensions sociales et les revendications, cette fois-ci dans l'éducation nationale. Une grève des enseignants libyens bloque le démarrage de l'année scolaire. D'après des informations relayées par la presse locale, plusieurs centaines d'enseignants se sont rassemblés à Tripoli pour réclamer la régularisation de leur situation financière et administrative, alors que le mouvement se poursuit dans les écoles publiques de plusieurs régions. Plus au sud, d'une frappe de drone en Éthiopie et contre un camp de déplacés au Tigré fait au moins 8 morts. La région du nord du pays est en proie à de nouveaux affrontements entre le TPLF et l'armée fédérale. Des affrontements qui ont repris il y a près de 2 semaines. Cette frappe en particulier a eu lieu hier. Elle est rapportée ce matin par une source humanitaire à l'AFP. À la même agence de presse, un témoin précise qu'une mère ainsi que ses 4 enfants et un petit-fils ont été tués dans la frappe. Au Cameroun, des chercheurs ont trouvé dans la viande de poulet et dans les œufs destinés à la consommation la trace de métaux lourds, de résidus antibiotiques et des toxines dangereuses pour la santé. Selon les résultats des scientifiques de l'université de Yaoundé, cette pollution concerne toute la chaîne de la filière avicole, de la production agricole des aliments destinés aux volailles jusqu'à leur commercialisation en passant par les fermes d'élevage. Enfin, le Nobel de médecine ce matin récompense un trio, l'américain Karl Deseroth et les allemands Peter Eggman, George Nagel. C'est le premier prix Nobel décerné de l'année et il récompense cette fois une avancée scientifique autour de la mémoire et une nouvelle méthode qui permet de montrer comment les cellules nerveuses façonnent les souvenirs, les émotions et les comportements dans le cerveau. Merci d'avoir suivi cette synthèse. Belle journée avec Média.
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3: Avec vous, Lina Tagui. Bonjour à toutes et à tous. À la une ce midi, le dossier du Sahara. C'est jeudi que le secrétaire général des Nations Unies doit présenter son rapport annuel devant le Conseil de sécurité. Un texte qui, cette année, met en évidence l'importance croissante de l'initiative marocaine d'autonomie considérée comme base pour les négociations dans le cadre de la résolution 2797. Maroc toujours de la politique avec les tractations autour du PAM pour former le nouveau gouvernement. La rentrée parlementaire a lieu dans 4 jours. Quel bilan après les conseils nationaux des différents partis ? Analyse à venir ce midi. Politique également en Espagne et ce coup de tonnerre en pleine crise sociale. Pedro Sanchez a annoncé ce matin la tenue d'élections législatives anticipées. Elles auront lieu le 29 novembre prochain. Nous serons à Madrid ce midi. Dans le reste du monde, au Yémen, plusieurs frappes dans la région de la capitale Sanaa sous contrôle houthi. Les forces gouvernementales ont lancé une offensive contre les rebelles avec le soutien de l'aviation saoudienne. On fera le point tout à l'heure. En France, plus de 400 établissements scolaires fermés ce lundi. Le blocage des lycées se poursuit dans de nombreuses villes. Les élèves réclament de meilleures conditions d'études. Nous irons à Paris. Et puis au Brésil, c'est la surprise. Flavio Bolsonaro est arrivé en tête du premier tour de l'élection présidentielle. Le fils de l'ancien chef d'État, Jair Bolsonaro, devance l'actuel président Lula. Nous ferons le point sur ce scrutin. Et puis du sport, évidemment, ce midi, du sport avec ce match nul des Lions de l'Atlas hier, un partout face au Mali, rencontre amicale qui se jouait ici à Tanger. On y reviendra avec Hakim Tamim. Voilà, vous avez le programme pour ce midi. Bienvenue si vous nous rejoignez sur Médien. Restez avec nous, le Grand Journal, c'est à partir de 12h30.
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5: On parle souvent du sport à travers les performances des athlètes, les grandes compétitions et les stades qui les accueillent. Mais derrière chaque événement, il y a aussi des entreprises, des équipements, des services, des métiers, des investissements. Alors que le Maroc accueille de grands rendez-vous sportifs, une question se pose. Comment faire en sorte que cet élan crée une activité économique durable et quelle place les entreprises marocaines peuvent-elles prendre dans cette industrie, au Maroc comme ailleurs en Afrique? À l'approche de la 5e édition d'Africa Sport Expo qui se tiendra du 8 au 11 octobre à Casablanca, nous allons explorer ces nouvelles pistes avec Mehdi Skouri Alaoui, directeur stratégique du salon.
1: Nouvelle piste, Yasmine Karouani.
5: Alors pour commencer, nous allons essayer de comprendre ce qu'est l'industrie du sport. Quand vous parlez d'industrie du sport, de quoi parle-t-on exactement?
6: Alors c'est une très bonne question parce qu'on pense souvent, quand on parle d'industrie du sport, on pense souvent aux clubs professionnels, notamment de foot, aux grandes compétitions, à la vente d'articles de sport. Mais en réalité, l'industrie du sport est beaucoup plus large que ça. Bah, elle comprend notamment des entreprises qui conçoivent des équipements, celles qui construisent et entretiennent des infrastructures, des salles de sport, des organisateurs d'événements, des services de billetterie, des solutions numériques, de la formation ou le tourisme sportif, même depuis quelques temps, des start-up qui sont de plus en plus nombreuses au Maroc. Pour moi, parler d'industrie signifie que ces acteurs peuvent travailler toute l'année, développer des compétences, créer des emplois et investir. Cela suppose une demande régulière et cette demande se construit d'abord en donnant davantage

0: de personnes a davantage de personnes la possibilité de pratiquer un sport ou la pratiquer de manière plus globale l'activité physique et sportive.
1: Ok. Alors au Maroc, est-ce que ces acteurs forment déjà un écosystème ou travaillent-ils encore largement chacun de leur côté?
0: Alors déjà, il faut savoir que depuis 2000, au lendemain du Covid, nous avons une fédération sectorielle que j'ai l'honneur de présider, qui est la Fédération marocaine des professionnels du sport, qui est une structure, une organisation sectorielle économique qui réunit les acteurs de l'industrie du sport, qui sont aujourd'hui, on compte près de 90 membres, notamment des entreprises privées qui sont dans le sport, dans ce secteur. Ensuite, nous avons également un salon, l'Africa Sports Expo. Donc, le sport a son salon au Maroc depuis 5 ans déjà. Maintenant, la question qui se pose, c'est qu'en est-il justement de ces acteurs et quel lien les lie? Nous avons beaucoup d'acteurs. Comme je l'ai dit, au sein de la fédération, nous avons une centaine d'acteurs et on ne représente pas tout le secteur. Ces acteurs travaillent encore trop souvent, malheureusement, séparément. Je vous donne un exemple. Une collectivité qui souhaite construire une salle, elle a besoin d'une entreprise pour la réaliser, la construire. Elle a besoin de clubs et d'écoles qui vont l'utiliser, de gestionnaires qui vont organiser les créneaux, des professionnels qui vont assurer l'accueil, de pratiquants, etc. Donc, si ces acteurs ne parlent pas souvent, si ces acteurs se parlent souvent, seulement une fois le bâtiment terminé, on risque d'avoir un bâtiment difficile à exploiter ou inexploitable. Il faut donc les associer dès la conception du projet, parler des besoins des utilisateurs et prévoir la vie de l'équipement sur plusieurs années. La structuration passe donc aussi par une meilleure connaissance du secteur. Quelles entreprises y travaillent? Quelles compétences manquent? Quels sont les besoins des territoires ou des collectivités? Dans notre salon, si je reviens à notre salon, l'idée, c'était justement de faire en sorte de provoquer ces rencontres et faire circuler cette information.
1: À votre avis, justement, c'est quel maillon vous semble le moins développé dans cette chaîne?
0: Alors, déjà, je pense que sur ces 5 dernières années, il y a une avancée considérable, puisque d'abord, nous avons une structure aujourd'hui qui représente un peu l'industrie. Nous avons notre salon qui réunit un peu tous les acteurs. Mais je pense qu'il y a encore un gros travail à faire de notre côté en tant qu'industriel, on va dire entre guillemets, mais aussi un rôle que l'État devrait jouer de manière globale dans le domaine sportif. L'État doit donner un cap. Il faut donc une vraie stratégie nationale pour le sport, un pilotage clairement identifié, avec ses priorités, ses objectifs que l'on puisse mesurer. Et ces stratégies doivent réunir les différents ministères ou parties concernées, notamment les collectivités, les mouvements sportifs et les représentants du privé. La première responsabilité de l'État serait de développer la pratique, notamment à l'école et dans les territoires. Plus il y a de pratiquements, plus les clubs se développent, plus les équipements sont utilisés et plus les entreprises peuvent proposer des services durables. L'État doit également aider à former les professionnels dont le secteur a besoin et veiller à ce que les projets d'infrastructure, notamment, prévoient leur gestion et leur entretien. Et puis enfin, je dirais qu'il faudrait aussi suivre les résultats. Combien de personnes pratiquent régulièrement? Quels équipements sont réellement utilisés et combien d'emplois se créent? C'est précisément le sens de ce qu'on essaie de faire au quotidien au sein de la Fédération marocaine des professionnels du sport et au sein d'Africa Sports Expo.
1: Alors justement, si une entreprise veut aujourd'hui se lancer dans ce secteur au Maroc, quelle est la première difficulté qu'elle rencontre? Et à la limite, j'ai envie de vous dire, ma question est pas très bien posée, parce que je me rends compte qu'il y a tellement finalement d'entreprises et de spécialités et de voies à choisir. Comme vous l'avez dit, l'industrie du sport, ce n'est pas uniquement une salle de sport, mais c'est tout l'écosystème autour.
0: Exactement. Moi, je pense qu'il y a énormément d'opportunités aujourd'hui au Maroc, notamment dans le domaine sportif, de par le momentum qui est hyper intéressant, la dynamique autour des grands événements qui sont en train d'arriver sur le Maroc, etc. Aujourd'hui, il y a beaucoup d'opportunités dans le secteur. Il y a d'abord tout ce qui touche aux infrastructures. Dans une infrastructure, il y a la conception, la construction, les sols sportifs, l'éclairage, l'installation d'équipements, la maintenance. Tout ceci fait en sorte que nous avons des entreprises spécialisées dans chacun de ces créneaux. Mais il n'y a pas que ça. Il y a aussi les services. Dans une infrastructure sportive, il y a la gestion des sites, les réservations, la billetterie, il y a de la sécurité, du numérique, l'organisation d'événements. Donc, il y a tellement d'opportunités autour des infrastructures sportives. Mais ces opportunités ne se trouvent pas uniquement dans les grands stades. Parce qu'à côté de cela, nous avons également le fitness, le sport de proximité, le sport scolaire ou le sport en entreprise qui peuvent également générer une activité régulière. Une PME qui entretient des terrains ou une jeune entreprise qui facilite la réservation des installations, par exemple, répondent à des besoins très concrets. Et donc, pour moi, pour investir utilement, il faut partir de ces besoins. Qui utilisera le service? À quelle fréquence et avec quel modèle économique? C'est la capacité, à mon avis, à répondre à une demande dans la durée qui rend un projet solide, notamment dans le domaine sportif.
1: Alors justement, comment transformer l'élan des grands événements en retombées économiques durables? Justement, ces grands événements sportifs accélèrent les investissements, attirent l'attention sur le Maroc. Comment faire pour que leur retombée dure au-delà des compétitions?
0: Alors c'est, la question de l'héritage est essentielle à mon avis et devrait être réellement mise en avant. C'est une, je pense, une des priorités. Il faut partir du principe que les grands événements qui arrivent sur le Maroc sont une véritable chance, une exceptionnelle. Ils donnent de la visibilité, oui, au pays, accélèrent les investissements, ils créent des opportunités pour les entreprises. Mais encore une fois, leur héritage dépend de ce que nous préparons dès aujourd'hui pour les années suivantes. Est-ce que les entreprises marocaines ont acquis des compétences et des références qu'elles pourront réutiliser, par exemple? Est-ce que les infrastructures sont occupées par les clubs, les écoles et d'autres événements? Est-ce que cette dynamique donnera envie à davantage de jeunes de pratiquer? Par exemple, une entreprise qui travaille aujourd'hui sur la billetterie, la maintenance ou la sécurité d'un grand événement doit pouvoir proposer ensuite son savoir-faire sur d'autres projets, au Maroc, mais aussi à l'étranger. C'est ainsi qu'une échéance ponctuelle se transforme en activité durable. En résumé, un grand événement accélère le développement du pays, mais l'enjeu le plus important à mon sens est de faire vivre cette activité après le dernier match que va abriter cette infrastructure sportive.
1: Absolument. Alors justement, c'est là où cette question s'impose. Un stade ou une salle de sport peut aussi devenir un lieu d'activité toute l'année. Qu'est-ce que cela suppose dès sa conception?
0: C'est exactement l'enjeu le plus important, c'est que tout commence avant bien même la conception. Il faut penser à leur utilisation dès le début du projet. En gros, il faut qu'on se pose des questions très simples. Qui va gérer ce site? Qui va l'entretenir? Et surtout, surtout, qui va l'utiliser tous les jours, en fin de journée, pendant les vacances, le week-end? Une salle, par exemple, peut accueillir des élèves en journée, des clubs après l'école, des pratiquants amateurs le soir et des compétitions le week-end. Pour cela, il faut une programmation, une équipe de gestion, un budget d'entretien, des partenaires avec les utilisateurs. Il faut aussi choisir des équipements en fonction des besoins locaux. Dans certains territoires, par exemple, plusieurs installations de proximité accessibles et bien entretenues seront plus utiles qu'une grande enceinte difficile à remplir. En somme, la réussite d'un équipement ne se mesure pas seulement le jour de son inauguration, j'insiste beaucoup là-dessus, mais à son utilisation tout au long de l'année. Un site, un grand stade, une infrastructure sportive, clairement, doit être un lieu de vie au quotidien et pas uniquement un site qui doit accueillir une compétition de manière ponctuelle.
1: Mais justement, qui réfléchit à son modèle d'exploitation?
0: Écoutez, il suffit tout simplement de s'inspirer de ce qui se fait à l'international sur des modèles qui sont plutôt réussis. Aujourd'hui, le process existe. Il faut, à mon avis, suivre le même process. C'est qu'avant de construire une infrastructure sportive, on la pense en fonction de l'utilisation qu'on va en faire. La grande erreur qu'on fait malheureusement au Maroc et dans beaucoup d'autres pays, c'est qu'on construit un stade ou une infrastructure, on l'inaugure, et qu'on se pose la question, très bien, maintenant qu'elle est inaugurée, qu'est-ce qu'on en fait? Elle est là, l'erreur. Et cette erreur ne se pose pas uniquement dans les infrastructures sportives, elle se pose dans tous les équipements d'envergure, aéroports, hôpitaux, etc. C'est que toute infrastructure sur laquelle il y a un financement qui est important doit être pensée en amont pour qu'elle soit optimisée au maximum une fois qu'elle est inaugurée. Il est là l'enjeu le plus important. Et ça, des modèles internationaux, il en existe. Donc il faudrait juste s'en inspirer et suivre le même process de la conception jusqu'à la fabrication, jusqu'à son exploitation. Il y a un process bien clair et bien défini pour qu'on puisse ne pas tomber dans cette situation où on se retrouverait avec des éléphants blancs comme il y en a dans certains pays qui ne sont pas forcément des références.
1: Justement, ne pas réinventer la roue, mais l'adapter au contexte marocain.
0: Exactement. Moi, je pense que la gestion des infrastructures, aujourd'hui, notamment les grandes infrastructures sportives, est universelle. Une aréna qui se trouve à Paris ou à Londres ou à Casa doit être gérée de la même manière. C'est que nous avons les jours de match qui sont les mêmes dans toutes ces arénas. Et par contre, cette aréna doit accueillir, en dehors des jours de compétition, écouter des concerts, des séminaires, des conférences, etc. Donc ça que je dis, c'est vraiment universel. On n'a pas de particularité, de spécificité marocaine par rapport à cela. La gestion de ces infrastructures est réellement universelle.
1: Alors, si une PME marocaine venait vous voir en vous disant, voilà, je veux travailler dans l'industrie du sport, où lui conseilleriez-vous de regarder?
0: Écoutez, c'est ce que je disais en amont, c'est-à-dire aujourd'hui, on voit ce qui est le plus visible, c'est ces grandes infrastructures. Mais ce que j'explique justement à tous ceux qui viennent me voir, qui ne pensent, parce qu'au final, on peut travailler dans le sport, mais on n'est pas obligé de travailler déjà sur le volet sportif. Certes, ce qu'on voit le plus, ce sont les sportifs, les champions, etc. Mais

0: Derrière, il y a aussi un certain nombre de métiers qui existent, ils sont de plus en plus nombreux, qui sont tout autour et qui font, qui créent un écosystème tout autour de l'infrastructure notamment, et qui sont ce que je disais, la billetterie, les start-up, l'accueil, etc. Mais comme je l'ai dit, il n'y a pas uniquement ce qu'il y a autour des stades, mais il y a aussi d'autres créneaux aujourd'hui qui sont, à mon sens, très porteurs, notamment le sport d'entreprise qui est en train d'exploser à l'international et sur lequel le Maroc est une vraie référence aujourd'hui, et sur lequel des entreprises marocaines, notamment les entreprises internationales qui sont installées sur le Maroc, notamment les multinationales, elles aussi ont des objectifs bien précis, mettre en avant l'activité physique et sportive en milieu professionnel, mais la mettre vraiment en avant. Le sport scolaire est quelque chose sur lequel il y a un vrai enjeu et je pense que l'avenir nous le montrera. Aujourd'hui, comme je vous le disais, nous avons également de plus en plus de start-up. Moi, je vois des dizaines de jeunes qui viennent me rencontrer et qui sont en train de lancer leur start-up. Certains, bien évidemment, réussissent, d'autres un peu moins. Mais vous avez des dizaines de start-up dans le sport et ça, les gens ne le savent pas au Maroc. Et puis, les gens ne le savent pas non plus, c'est qu'aujourd'hui, l'expertise Mainrain, l'expertise marocaine dans l'industrie du sport, qui aujourd'hui est très visible au Maroc, mais qui commence à s'exporter. Nous avons de plus en plus d'entreprises qui s'exportent en Afrique. Certains, vous avez des stades qui sont construits par des entreprises marocaines, vous avez des organisateurs d'événements qui s'exportent, vous avez du conseil, des startups qui s'exportent en Afrique. Donc il y a vraiment une dynamique qui est hyper importante. Maintenant, il faut juste accompagner cette dynamique pour que notre industrie devienne une industrie comme les autres au Maroc. Parce qu'il faut le dire clairement, l'industrie du sport aujourd'hui ne date qu'il y a quelques années. On est encore au balbutiement de cette industrie. Elle a pris de l'ampleur en 5-6 ans. Mais avec tout les événements qui sont en train d'arriver sur le Maroc, notamment en 2030, moi je pense qu'il y a nous sommes en train de passer à côté d'un momentum qui est hyper important et il faut profiter pour que notre industrie puisse réellement profiter et devenir elle aussi une vraie référence à l'international.
1: Alors, il y a quelque chose quand même qui m'interpelle dans ce que vous dites. Il y a véritablement une effervescence autour de l'industrie du sport au Maroc, et notamment ces startups, mais vous dites les gens ne le savent pas. Qu'est-ce qui fait qu'on ne communique pas assez sur ce qui est en train de se passer, justement, au-delà du football?
0: Alors, déjà, jusqu'à il y a encore quelques années, la perception qu'on avait de l'industrie du sport, on ne parlait même pas d'industrie du sport, le sport en lui-même se résumait uniquement à de la compétition, à quelques salles de sport et quelques événements. Depuis une dizaine d'années, ça a commencé avec la construction des grands stades au Maroc, parce que faut le dire que ces grands stades n'ont commencé à sortir de terre et à être inaugurés que depuis 2010. 2012, une fois que vous avez eu ces premiers stades qui ont été construits, bien évidemment, il a fallu réfléchir à comment les occuper, comment les remplir, quel type de programmation. Donc, nous avons un certain nombre d'acteurs qui se sont créés, notamment des organisateurs d'événements, des gestionnaires de stades, des spécialistes de l'accueil, etc. Donc, tout ceci a commencé de cette manière-là. Ça a créé un besoin. Des entreprises ont accompagné ces dynamiques et on a commencé de plus en plus à être visible. Les acteurs de cette industrie ont commencé à être de plus en plus visibles. Et puis, il y a un certain moment, nous avons une politique de l'État d'accueillir des grands événements internationaux sur le Maroc. Il y a une décision qui a été prise vers les années 2010-2012 pour accueillir des grands événements. Ça a commencé par les différentes Coupes du Monde des clubs, la CAN, et oui, il y a aussi des compétitions dans d'autres disciplines. Donc ça a créé vraiment une vraie dynamique. Ça a attiré un certain nombre d'investisseurs et ça a créé ce que nous, on appelle aujourd'hui l'industrie du sport. Maintenant, bien évidemment, ce n'est pas en 5 à 10 ans qu'on va révolutionner les choses. La perception, elle a évolué avec le temps. On n'est pas encore malheureusement considéré comme une industrie comme les autres. Il faut savoir que le sport n'est présent au sein de la CGEM que depuis 4 à 5 ans. Juste avant, on ne parlait pas de sport au sein de la CGEM. Pourtant, nous sommes aujourd'hui les centaines d'entreprises qui sont dans le secteur. Donc, il y a un vrai travail aujourd'hui pour qu'on puisse aller plus loin et profiter justement de ce momentum sur lequel je reviens souvent. Il faut absolument qu'on arrive à faire en sorte que les pouvoirs publics, le mouvement associatif et le privé puissent fonctionner ensemble, travailler ensemble, collaborer ensemble pour que justement on puisse faire en sorte que chacune de ces entités puisse jouer pleinement ses responsabilités, assumer ses responsabilités, et que au final, ce qui nous importe dans tout ça, c'est que le secteur se développe, et surtout qu'il y ait le plus de Marocains qui se mettent au sport et à l'activité physique.
1: Alors, il est aussi important de former les

0: compétences et construire une dimension africaine, quel métier faudra-t-il développer si cette industrie prend davantage d'ampleur ?
1: Exactement. Ben, quand on parle de métier du sport, on pense très souvent, encore aujourd'hui, ben, un peu moins qu'avant, aux athlètes et aux entraîneurs. Pourtant, je le disais, un stade ou une salle a aussi besoin de gestionnaires, de techniciens, de maintenance, de responsables d'accueil, de responsables marketing, etc. Sans ces compétences, même une infrastructure de grande qualité risque d'être sous-utilisée. On ne peut plus aujourd'hui gérer un stade uniquement avec un directeur des stades, jusqu'à il y a une dizaine d'années. Eh bien écoutez, les grands stades que nous avions jusqu'à une dizaine d'années, nous avions un directeur des stades, un responsable technique, il y avait 2-3 personnes qui travaillaient dans cette enceinte, et dans une enceinte de 40 à 50 000 personnes. Ça ne peut plus fonctionner comme ça. Donc aujourd'hui, il faut rapprocher les formations des besoins des entreprises et permettre aux jeunes d'acquérir une expérience pratique. Pour moi, ce qu'il faut garder réellement en tête, c'est qu'on peut travailler et faire carrière dans le sport sans être un sportif professionnel. Nous avons un certain nombre de métiers aujourd'hui qui ont vu le jour, et nous avons de plus en plus de jeunes qui vont vers ces métiers-là parce qu'il y a une dynamique autour. Ces événements ont fait que cette dynamique a pris de plus en plus d'ampleur, etc. Donc il y a un intérêt de plus en plus important, non seulement des jeunes qui veulent s'attaquer à ce secteur, mais nous avons aussi même les institutions de formation. Certains se sont créés. Nous avons des formations internationales qui se délocalisent au Maroc. Donc il y a une vraie dynamique aussi en termes de formation dans le secteur.
0: Et Africa Sport Expo porte aussi une ambition continentale. Comment passer d'une présence de plusieurs pays dans un salon à de véritables projets économiques entre acteurs africains ?
1: Alors déjà, il faut savoir qu'Africa Sport Expo est certains salons consacrés au sport. Donc il réunit les professionnels et le grand public sur 4 jours. Donc le premier week-end, enfin, c'est-à-dire les 2 premiers jours, jeudi et vendredi, sont particulièrement consacrés aux échanges professionnels. Donc on y retrouve des entreprises, des équipementiers, des fédérations, des institutions, etc. Et puis le week-end, le salon, il accueille aussi largement le grand public, avec des animations, des découvertes et des compétitions sportives. Pourquoi le grand public ? Parce que nous gardons en tête que cet événement doit aussi être un outil de promotion de la pratique sportive. Mmh. L'idée, c'est d'inciter les Marocains à faire de l'activité sportive et de la manière la plus qualitative, et en lui donnant tout le choix possible. Maintenant, comment faire en sorte que le salon puisse arriver à ce que vous me dites? Bah, c'est très simple. Nous voulons que les rencontres débouchent sur des projets précis, c'est-à-dire une collectivité, par exemple, qui trouve un partenaire pour gérer un équipement, une fédération qui rencontre un prestataire, une PME qui identifie un distributeur africain, une marque qui s'associe à un événement, un champion qui trouve un sponsor. Ils sont là, nos objectifs. Nous avons également des conférences qui permettent de réfléchir aux grands enjeux, notamment les infrastructures, développement du sport africain. Le salon permet ensuite aux personnes concernées de se rencontrer, de poursuivre la discussion autour de projets concrets. Donc pour nous, la réussite ne se limitera pas au nombre de visiteurs, elle se verra aussi dans les relations et les collaborations qui continueront après ces 4 jours, notamment sur le volet professionnel. Sur le volet grand public, encore une fois, j'insiste là-dessus, le salon Africa Sports Expo se veut véritablement une plateforme de promotion de la pratique de l'activité physique et sportive auprès du plus grand nombre.
0: Merci Mehdi Skouri Alaoui d'avoir partagé votre regard avec nous. La 5e édition d'Africa Sport Expo se tiendra donc du 8 au 11 octobre prochain à Casablanca. Ce que l'on retient de cet échange, c'est que le potentiel du sport ne se mesure pas seulement à la réussite d'un événement, il se mesure aussi à ce qu'il permet de construire dans la durée des entreprises, des compétences, des lieux qui vivent et des partenariats qui ouvrent de nouveaux marchés. C'était Nouvelle Piste, le rendez-vous qui explore pour vous les grandes mutations du monde professionnel.

0: نحن أيضا يمثل تحولا جوهريا في الخطب العنيفة والمواقف المتصلبة المعهودة لدى الرئيس الجزائري، ويمكن تفسير ذلك على أنه محاولة لتهيئة رأي العام الجزائري قبيل اعتماد قرار جديد مرتقب لتقبل واقع ومستقبل الصحراء في ظل السيادة المغربية، كما يقول لو 360.
1: تطورات اليمن تتسارع، ميريتس في أوكرانيا برغم النصائح المحذرة، وسؤال مهم عن الفوضى العالمية الجديدة، ما تفاصيل؟
0: اليمن يعلن بدء استعادة الدولة والتحالف يتعهد بدعمه. المتحدث باسم قوات التحالف دعم الشرعية في اليمن اللواء الركن تركي المالكي أعلن استمرار قيادة القوات المشتركة للتحالف في تقديم الدعم العملياتي الكامل للقوات المسلحة اليمنية، واستمرار وقوفها مع الحكومة اليمنية الشرعية والشعب اليمني لإنهاء الانقلاب واستعادة الدولة ومؤسساتها الوطنية لبناء مستقبل اليمن. الإعلام يواكب. مقال لرئيس تحرير صحيفة الشرق الأوسط يقول فيه إن اليمن لا يستطيع إبقاء مصيره رهينة في يد مجموعة عززت الانقسامات اليمنية، ولا تستطيع دول الإقليم قبول سيطرة مجموعة من هذه القماشة على ممر حيوي مثل باب المندب. وإذا كان العالم لا يقر لإيران بحق وضع يدها على مضيق هرمز، فكيف يسلم بوضع باب المندب في عهدة الحوثيين؟ متحديا تهديدات روسيا، يقوم فريدريتش ميرتس بزيارة مفاجئة إلى كييف، العنوان في لوموند، في حين كانت موسكو قد نصحت الأوروبيين بعدم التوجه إلى كييف. توجه المستشار الألماني إلى أوكرانيا يوم الأحد، حيث أعلن عن عودة تسليح جديدة وبرنامج المساعدات العسكرية. أتى ذلك في ظل تراجع مكانة ميرتس في ألمانيا بسبب النتائج السيئة التي حققها حزب الاتحاد الديمقراطي المسيحي في الانتخابات الإقليمية التي جرت في سبتمبر، وبسبب الأزمات المتكررة داخل ائتلافه مع الحزب الاشتراكي الديمقراطي. وقد أعاد المستشار تأكيد عزمه على دعم أوكرانيا، تكتب لوموند. فوضى عالمية جديدة أم نفس الفوضى القديمة؟ تسأل نيويورك تايمز. تستحضر كاتبة المقال ما تصفه بانهيارات الماضي، وتدعو القارئ إلى إدراك أن الحاضر هو اللحظة التي تسبق العاصفة، لكن بعد 30 عاما من العمل في مجال النشر أشك في صحة الروايات التي تأتي بهذه الدقة. كما تقول الكاتبة، الثورة الفرنسية والثورة الروسية وصعود هتلر إلى السلطة والحرب العالمية الأولى، تبدو هذه الأحداث حتمية عند النظر إليها بأثر رجعي، لأننا نعرف كيف تنتهي كل قصة. نعم، العالم يتغير وبعض التغييرات خطيرة، لكن الفوضى ليست هي نفسها الانهيار، والأزمة ليست بالضرورة مقدمة للثورة. ما نحتاجه الآن كما تقول الكاتبة في نيويورك تايمز هو تقليل السرد المروع وزيادة التمييز. هذا ما في جولتنا لهذا اليوم.
1: شكرا خلدون زين الدين، وبعد الفاصل نعود لمتابعة باقي محطات المنتصف.
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1: إدارة مهرجان القاهرة للسينما الفرنكوفونية في دورته السادسة تختار تكريم الفنانة نادية الجندي، اسم بصم على وجود قوي في السينما المصرية. ركن لنعبر مع بلال مرميد.
4: أهلا بكم. في بعض من تفاصيل الاشتغال السينمائي أحب في الإخوة المصريين إصرارهم، ذلك الإصرار الذي لا نملك منه رصيدا كبيرا نحن. تريدون مثالا؟ مرحبا، نادية الجندي تعرفونها طبعا كثيرون منكم، بالخصوص من جيل الستينات والسبعينات والثمانينات، تعرفوا عليها وشاهدوها في أفلام كثيرة، شاهدناها أو عثرنا على أنفسنا ونحن نشاهدها في سنوات سابقة. هذه سيدة كرمت عشرات المرات في بلدها وعشرات المرات في بلدان عربية أخرى. حين أقول العشرات فأنا لا أبالغ، هي فعلا عشرات من تكريمات في عديد من مهرجانات دولية كبيرة وأخرى متوسطة وأحيانا صغيرة. عندنا مثلا سيقول كثيرون، طيب يكفي هذا العدد من التكريمات ولنعبر لقضاء أغراض أخرى. عند الإخوة في مصر الأمور لا تسير بهذا الشكل، وإدارة مهرجان القاهرة للسينما الفرنكوفونية برئاسة الناقد السينمائي المجتهد والصديق العزيز الدكتور ياسر محب أعلنت عن اختيار نادية الجندي لتكون النجمة المكرمة خلال الدورة السادسة، تقديرا لمسيرتها السينمائية التي تمتد لأكثر من 5 عقود وما قدمته بحسب إدارة المهرجان من أعمال بارزة في تاريخ السينما المصرية. الدورة السادسة من المهرجان انطلقت، ولكي نمنح كل ذي حق حقه فهذا الموعد ببرمجته فعلا متميز ومختلف ويتقن الاحتفاء بالسينما والثقافة والحوار بين مصر ودول العالم الفرنكوفوني إلى جانب تسليط الضوء على محطات بارزة في تاريخ السينما. مع ذلك أثار اختيار تكريم نادية الجندي في بلدها الذي كرمت فيه في عديد من مناسبات، وقيل في حقها ما لم يتم قوله في حق كل نجمات العالم الحقيقيات. كما قلت في البدء، أحب في الإخوة المصريين إصرارهم، والإصرار يأتي حتى من الفنانة نادية الجندي بدورها تلقفت الخبر وأعربت مثل ما كانت تعرب في عقود سابقة وفي تكريمات عديدة عن سعادتها بالتكريم، أفضت بأنها تعتز أيما اعتزاز بهذا التقدير من مهرجان مميز ومختلف يحتفي بالسينما ويفتح مساحة للحوار والتواصل بين الثقافات. هذه الجملة سبق واستعملتها في تكريمات سابقة، لكن لا يهم، ما يهم هو أنهم يجتهدون للدفع ببعضهم البعض والتنويه ببعضهم البعض والإشادة ببعضهم البعض. يبالغون قليلاً؟ لا أعرف، المهم هو أنهم مقتنعون بالأمر. نادية الجندي بالنسبة لكثيرين تلقفوا الخبر هناك في مصر تمثل نموذجا للفنانة التي لم تكتفي بالنجومية، وإنما استطاعت أن تجعل من اسمها علامة مرتبطة بمرحلة مهمة من تاريخ السينما المصرية والعربية. هي فرصة ليذكروا الجيل الجديد بأن نادية الجندي شاركت في أكثر من 60 شريطا في مشوار يمتد لأكثر من 5 عقود، تكرم مرة أخرى مثل ما سبق وكرمت في مهرجان القاهرة السينمائي الدولي في العام 2006 وفي مهرجان دمشق السينمائي الدولي، بل وحتى عندنا في مهرجان الرباط لسينما المؤلف في العام 2008. ما الذي سأختم به أيها السادة؟ اللهم أدمها نعمة واحفظها من الزوال. أتكلم طبعا عن التكريم الجديد والمتجدد عندهم، والسلام إلى الملتقى.
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1: وتعقد من الآن الزميلة لينا تاغي سدادة لتقديم الغران جورنال. مرحبا، بونجور لينا.
6: بونجور إبراهيم، بونجور أتوتز أتوس.
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6: Bonjour à toutes et à tous et bienvenue. Si vous nous rejoignez sur Média en ce lundi 5 octobre 2026, le Grand Journal, c'est parti pour une heure d'information. Nous sommes ensemble jusqu'à 13h30 et avant le retour de l'actualité, je vous propose de jeter un petit coup d'œil à la météo.
7: Au Maroc, tout d'abord, le ciel sera nuageux à partiellement nuageux sur l'ensemble du pays. Il pleuvra sur le Rif, Saïs, le Moyen Atlas et au sud de l'Aïoun. Côté température, la minimale à Chefchaouen avec 20 degrés et des orages. Un temps orageux aussi à Ifrane avec 24 degrés. Un temps nuageux à Tétouan avec 26 degrés. Un degré de plus à Al-Hoceima. Le thermomètre affichera 28 degrés à Tanger, Rachidiana, Dorsafila, Rachel Jadida et Tinrir. Le mercure grimpera jusqu'à 29 degrés à Rabat et Casablanca. 30 degrés tout rond aujourd'hui à Taza, Ouarzazate, Figi et Darla sous les nuages. Des averses à Fès avec 31 degrés. Comptez 32 à Laayoune, Essaouira et Kenifra. 33 degrés annoncés à Zagora sous le soleil. 34 à Oujda et Benimlal. 36 degrés annoncés aujourd'hui à Agadir, Ben Guerri, Resmara. Prévoir 37 degrés à Marrakech et Tantane. 38 degrés, ça sera la maximale à Tiznit. Dans les autres villes d'Afrique du Nord, du soleil à Tripoli avec 27 degrés, 30 au Caire et 32 à Nouakchott avec un temps orageux. En Europe, 13 à Moscou, 21 à Londres et Berlin, 24 à Athènes et 27 degrés à Rome. En Amérique, les températures chutent à Montréal avec 13 degrés et de la pluie, 21 à New York et 28 à Rio de Janeiro. En Asie, du soleil à Séoul avec 21 degrés, 23 à Tokyo et 36 degrés à New Delhi. Et enfin, dans le monde arabe, des nuages et 26 degrés à Beyrouth, 34 à Bagdad et 38 à La Mecque et Dubaï.
6: Midi 30 sur Midi 1, bienvenue. Si vous nous rejoignez, merci d'être avec nous. Tout de suite, le journal. Et c'est à la une ce midi, le dossier du Sahara. C'est jeudi que le secrétaire général des Nations Unies doit présenter son rapport annuel devant le Conseil de sécurité. Un texte qui, cette année, met en évidence l'importance croissante de l'initiative marocaine d'autonomie considérée comme base pour les négociations dans le cadre de la résolution 2797. Maroc toujours, de la politique avec l'extractation autour du PAM pour former le nouveau gouvernement. La rentrée parlementaire a lieu dans 4 jours et on vous explique ce midi ce qu'est la Coutla. Politique également en Espagne. Coup de tonnerre en pleine crise sociale. Pedro Sanchez a annoncé ce matin la tenue d'élections législatives anticipées. Elles auront donc lieu le 29 novembre prochain. Nous serons à Madrid ce midi. Dans le reste du monde, au Yémen, plusieurs frappes dans la région de la capitale Sanaa sous contrôle houthi. Les forces gouvernementales ont lancé une offensive contre les rebelles avec le soutien de l'aviation saoudienne. On fera le point. En France, plus de 400 établissements scolaires fermés. Ce lundi, le blocage des lycées se poursuit dans de nombreuses villes. Les élèves réclament de meilleures conditions d'études. Nous irons à Paris. Et puis au Brésil, c'est la surprise. Flavio Bolsonaro est arrivé en tête du premier tour de l'élection présidentielle. Le fils de l'ancien chef d'État, Jair Bolsonaro, devance l'actuel président Lula. On fera le point sur ce scrutin. Et puis du sport, évidemment, ce midi, avec ce match nul des Lions d'Atlas. Hier, un partout face au Mali, rencontre amicale qui se jouait ici, à Tanger. On y reviendra avec Hakim Tamim en fin d'édition. Je vous le disais en titre, le dossier du Sahara à la une de cette édition avec l'élaboration d'un projet de rapport annuel du secrétaire général des Nations Unies, Antonio Guterres. Il couvre la première année d'application de la résolution 2797 du Conseil de sécurité adoptée, souvenez-vous, le 31 octobre 2025. Un projet de rapport qui dessine les contours d'une nouvelle dynamique de règlement de ce dossier. Alors, que faut-il retenir de ce projet de rapport ? Eh bien, nous avons posé la question au directeur de l'Institut méditerranéen de droit et de géopolitique, l'avocat Jean-François Poli.
8: On reste, c'est le point essentiel, dans le cadre de la résolution de 1797. Et cette résolution de 1797 a affirmé clairement que les négociations se poursuivent et ne pourraient se poursuivre que sur la base du plan d'autonomie. Donc à partir de là, ça exclut toute autre possibilité et on voit mal le Conseil de sécurité s'engager dans un autre chemin que celui-là, qui est le chemin suivi depuis de longues années, au fur et à mesure du point qui se fait annuellement au sein de l'Organisation des Nations Unies à la fin du mois d'octobre. Et d'ailleurs, on va proroger, il est proposé dans ce projet de rapport de proroger encore le mandat de la MINURSO d'un an. Et ça ne peut être que dans le cadre de la poursuite du chemin initié par la résolution de 1797. Donc le chemin est balisé, encadré, et il faut... On ne peut qu'être confiant dans le sens de l'évolution qui est mise en œuvre et qui sera mise en œuvre.
6: L'avocat Jean-François Poli au micro de Mounia Belarbi. Notez que le rapport annuel sur la situation au Sahara sera présenté aux 15 membres du Conseil de sécurité le 8 octobre. C'est ce jeudi. Le Conseil de sécurité devra ensuite statuer dessus avant le 31 octobre. Maroc toujours et à la une, les tractations pour former le nouveau gouvernement. La rentrée parlementaire, c'est vendredi avec l'ouverture de la première session de la nouvelle législature. De premières ébauches de la majorité absolue du futur gouvernement mené par Fatem Zahra El-Mansouri apparaissent petit à petit. Et ce samedi, les partis du PAM, de l'Istiklal, du RNI et du MP ont tenu leurs conseils nationaux. Ils ont mandaté les dirigeants de la responsabilité des négociations. Dans les formations des prochaines alliances, des pistes privilégient un gouvernement dit de l'ancienne Koutla. Mohamed Ezouak, fondateur du média Yabil Hadi, nous explique ce qu'est cette Koutla. Écoutez.
9: La Koutla, c'est l'alliance démocratique de trois partis historiques, à savoir l'Istiklal, le parti de l'indépendance, l'SFP, donc les socialistes, l'Union des socialistes des forces populaires, et le PPS, le parti du progrès et du socialisme, qui s'était allié dans les années 90, et qui avait donné justement un gouvernement d'alternance avec Si Abdelrahman Yousfi, paix à son âme. Et donc, beaucoup effectivement parlent de ce scénario, à savoir PAM plus Koutla, qui permettrait en fait d'avoir à la fois une majorité arithmétique, donc avoir la majorité au niveau du Parlement, et en plus d'avoir une certaine logique ou homogénéité idéologique, c'est-à-dire refaire vivre l'ancienne alliance démocratique avec des partis de centre et de la gauche, plus le nouveau parti qui est le parti Authenticité et Modernité. C'est une possibilité, ça donnerait une forme de cohérence.
6: Mohamed Ezouak, fondateur du média Yabil Hadi, il répondait aux questions de Mélanie Pinto. Il était son invité ce matin dans Matin Info sur Média, hein, bien sûr. En Espagne, le Parlement changera de visage également et beaucoup plus tôt que prévu. Le chef du gouvernement, Pedro Sanchez, a annoncé ce matin, à la surprise générale, la tenue anticipée des élections législatives générales. Elles auront donc lieu le 29 novembre prochain. Une annonce en pleine crise sociale après le rejet par le Parlement de deux décrets sur le logement et un pari risqué alors que la droite est favorite dans les sondages. Depuis Madrid, Diane Cambon.
10: Près de 9 mois avant la fin de la législature, Pedro Sanchez prend en effet le risque de convoquer des élections dans un contexte très compliqué, avec une droite en plein essor. Le gouvernement compte sur la mobilisation sociale des derniers jours pour retrouver un électorat de gauche déçu par sa gestion de la crise de Ceuta et par les nombreux scandales de corruption qui touchent le Parti socialiste. Dans son allocution, Pedro Sanchez a reconnu des erreurs, mais il a surtout mis en avant un bilan positif, rappelant les avancées sociales et la bonne santé de l'économie espagnole. Des arguments qui seront détaillés durant toute la campagne électorale, laquelle vient dans les faits de commencer. Diane Cambon à Madrid pour Média.
6: À la une de l'actualité internationale, l'Iran dit exclure une solution militaire à la guerre au Moyen-Orient. Le chef de la diplomatie de Téhéran, Abbas Araghchi, s'est exprimé hier. Pour autant, aucun règlement diplomatique ne se dégage en plus de 7 mois d'hostilité. Notez que malgré le blocage partiel du détroit d'Ormuz, les exportations de pétrole du Moyen-Orient se trouvent au-dessus de leur niveau d'avant-guerre, selon la société de suivi maritime Kepler, avec une moyenne à plus de 18 millions de barils par jour. Et puis les hostilités reprennent de l'autre côté du Golfe après une avancée fulgurante des rebelles Houthis au Yémen. Les forces gouvernementales ont lancé ce matin une vaste offensive, notamment dans l'ouest du pays, et annoncent plusieurs centaines de frappes contre les positions Houthis. Bonjour Constantin Jallot.
11: Bonjour Lina, bonjour à toutes et tous.
6: Ce matin, le gouvernement yéménite a même annoncé son ambition de reprendre la capitale Sanaa, toujours aux mains des Houthis.
11: Et l'offensive a été lancée comme une démonstration de force. Le gouvernement a annoncé avoir mené 1122 attaques contre les rebelles Houthis dans ces régions de l'ouest du pays. Les opérations ont permis, je cite, de neutraliser 1747 membres des milices, de détruire ou endommager 364 véhicules et équipements militaires, toujours selon le porte-parole des forces gouvernementales, qui affirme aussi que ces hommes ont pris le contrôle de l'aéroport de Doubab, une petite ville côtière proche du détroit de Bab el-Mandeb, tombée récemment aux mains des Houthis.
6: Et les forces gouvernementales, hein, qui ne sont pas seules, une coalition coalition menée par l'Arabie Saoudite a rejoint l'offensive.
11: Riyad dit avoir mobilisé 100 avions de combat auprès de l'armée du gouvernement yéménite. Le porte-parole de cette coalition a annoncé que 324 cibles de haute valeur ont été détruites ce matin, car l'Arabie Saoudite est aussi touchée par ce conflit et des attaques sur son sol. Encore ce dimanche, une station de pompage a subi une attaque revendiquée par les Houthis sur le réseau du stratégique oléoduc Est-Ouest qui rejoint la mer Rouge. Riyad a été contraint de fermer cet oléoduc. Il servait pourtant de voie alternative essentielle au détroit d'Ormuz, toujours le théâtre des tensions et menaces irano-américaines.
6: Et puis des frappes massives sur le Yémen également qui font déjà des victimes civiles, puisque selon un média houthi, une étudiante a été tuée dans des frappes saoudiennes sur la région de Sanaa. Deux autres personnes ont été blessées. Merci beaucoup Constantin Jallot pour ces précisions. En Cisjordanie occupée, un Palestinien tué, deux autres blessés ce matin par des soldats israéliens. Ça s'est passé dans le sud, près d'Hébron. Les militaires accusent les victimes d'avoir attaqué des soldats. Pour rappel, au moins 1113 Palestiniens ont été tués dans les colonies de Cisjordanie occupée. Des colonies qui, je vous le rappelle, sont considérées comme illégales au regard du droit international. On prend la direction de la France. Ce midi, l'actualité de ce lundi est marquée par la reprise des blocages des lycées, que ce soit à Lyon, à Lille, Aix-Marseille ou encore Bordeaux et même bien sûr la capitale Paris. Au total, 413 établissements sont perturbés aujourd'hui selon le ministère de l'Éducation nationale. Hier, Édouard Geffray avait annoncé la fermeture de 400 à 500 établissements sur les 3700 que compte le pays. En cause, la mobilisation des élèves qui durent depuis deux semaines. Ces derniers réclament de meilleures conditions d'études. À Paris, les explications de notre correspondante Fanny Baye.
12: C'est une colère qui n'en finit plus de prendre de l'ampleur. Plus de moyens et de professeurs, la suppression de Parcoursup, de meilleures infrastructures. Les revendications des lycéens résonnent dans les rues depuis deux semaines. Face à la grogne, le chef du gouvernement a appelé hier dans une lettre les ministres concernés à répondre à cinq chantiers. Un premier geste de Sébastien Lecornu qui arrive un peu tard, selon Sophie Binet, secrétaire générale de la CGT sur TF1.
13: Il était temps, mais il y a 10 jours de retard. Alors, on ne décrète pas le retour au CAML en le décrétant depuis sa tour d'argent. On le permet en répondant aux revendications et en mettant les moyens sur la table. La question maintenant, c'est quelles annonces concrètes ? Parce que ce qui est sûr, c'est qu'avec une telle colère, ça n'est pas quelques mesures d'affichage ou d'enfumage qui vont satisfaire.
12: Alors la CGT, comme d'autres syndicats, rejoindra l'acte 3 du mouvement ce mardi, promis par l'Union syndicale lycéenne. Une nouvelle mobilisation que craint Matignon, qui estime que le mouvement a basculé vers des violences urbaines. Des associations comme la Ligue des droits de l'homme accusent de leur côté le gouvernement de réprimer les lycéens avec une brutalité disproportionnée. À Paris, Fanny Baye pour Médien.
6: Et notez qu'on l'apprend ce midi, un lycéen de 15 ans a eu la main arrachée ce matin lors d'une manifestation à Lens, c'est dans le nord de la France. C'est les autorités françaises qui font état de cet accident qui se serait produit après que l'adolescent ait ramassé une grenade de désencerclement, selon une source syndicale policière. Notez également que le porte-parole du gouvernement français a annoncé ce matin que le projet de loi casseur-payeur sera examiné au Sénat le 27 octobre prochain. C'est un texte qui prévoit de faire payer les dégâts à toute personne appartenant à un groupement ayant commis des dégradations, même si elle n'en est pas, si elle n'en est pas l'auteur. Voilà un dossier qu'on va continuer de suivre, évidemment. Allez, un petit détour, comme promis, par l'Amérique latine en cette fin d'édition, puisque la surprise est de mise au Brésil. Flavio Bolsonaro est arrivé en tête du premier tour des élections présidentielles. Le candidat conservateur obtient au moins 2 points de plus que Lula, le président sortant, qui était pourtant annoncé en tête dans les sondages. Hier, les électeurs brésiliens ont également porté le camp Bolsonaro en tête du scrutin parlementaire. Éline Roussel.
14: 47,06% des voix, c'est le score qu'a obtenu Flavio Bolsonaro au premier tour de ses élections. Hier soir, lors du dépouillement, le fils de l'ex-chef d'État d'extrême droite a même frôlé la victoire par chaos. Un score à l'inverse des prédictions des sondages qui se ressent également dans les résultats des législatives. Car en effet, ce dimanche, près de 158 millions d'électeurs étaient appelés à voter, et ce pour renouveler la Chambre des députés et les deux tiers du Sénat. Dans l'isoloir, chaque chaque électeur a dû choisir un total de 6 noms, un député fédéral, un député régional, 2 sénateurs, un gouverneur et un président de la République. Résultat, le Parlement aussi penche à droite. À la Chambre basse, le parti libéral du candidat Bolsonaro est devenu la force parlementaire majoritaire en obtenant 121 sièges sur 513 au total. Un score qui s'inscrit dans le virage à l'extrême droite qu'a entamé le continent, une tendance politique largement influencée par la politique états-unienne de Donald Trump. De son côté, Lula, le président sortant de gauche, qui lui brigue un 4e mandat, s'est dit surpris par le résultat du scrutin, mais semble pourtant déterminé à l'emporter le 25 octobre prochain. Je le cite, le match va commencer.
6: Les précisions signées Yin Roussel. Et du football pour refermer ce journal. Pas de 3e victoire pour les Lions de l'Atlas lors de la trêve internationale.

0: Le Maroc et le Mali ont fait match nul, un partout hier lors d'un match amical disputé ici à Tanger. On fait le point avec Hakim Tamim.
1: Le Mali, c'est le sparring partner idéal. Physique, technique, tactique, le Mali a été égal à lui-même. En première mi-temps, l'équipe malienne a peut-être balbutié son jeu, mais en deuxième, les aigles ont fait déjouer les hommes de Mohamed Ouahbi. Et justement, c'est ce que cherchait le sélectionneur. Le technicien marocain avait besoin d'une opposition solide pour passer un vrai test, dit-il.
2: Sincèrement, je suis très satisfait de la manière dont ils sont venus jouer. C'est ce qu'on recherchait. C'est comme ça qu'on progresse. Nous, on avait fait un match très sérieux. Donc, j'ai pas vu mes joueurs prendre le Mali de haut. J'ai vu mes joueurs concentrés. On a fait un match sérieux. Il ne faut pas penser qu'on a joué en levant le pied ou à 50%. Non, on a fait match nul contre une bonne équipe en essayant d'aller gagner le match et en faisant un match sérieux. Donc, il faut l'accepter aussi.
1: C'est peut-être le match dont avait besoin l'équipe de Mohamed Ouahbi qui évolue sans véritable attaquant de pointe avec un milieu fourni. Justement, on écoute le jeune Ayoub Bouadi.
3: Je pense que c'était un bon match. Hein. On a joué une belle équipe du mardi avec des bons joueurs, de la qualité. Donc, pour nous aussi, c'était plaisant. Maintenant, voilà, forcément, on aurait préféré gagner, mais au moins, on a vu aussi nos axes de progression. On sait qu'on doit encore progresser sur certains aspects. C'est ce qu'on va travailler pour le prochain rassemblement à Inch'Allah.
1: Prochaine sortie au mois de novembre. Ça sera face au Niger en éliminatoire de la CAN. Le Maroc est en tête de son groupe.
0: Hakim Tamim pour refermer cette édition. Restez avec nous sur Midi 1, le Grand Journal continue.
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0: Bonjour à toutes et à tous et bienvenue si vous nous rejoignez sur Midi 1 ce lundi 5 octobre 2026. Merci d'être avec nous dans ce grand journal. Nous sommes ensemble jusqu'à 13h30. Et dans un instant, on fera le tour des kiosques. Ce sera la revue de presse maghrébine. Et puis, on retrouvera Karima Al-Kadawi ce midi pour la chronique Trend, comme tous les lundis. Aujourd'hui, on va parler déconnexion. Alors, peut-être que vous aussi, vous envisagez une cure, une détox technologique. Rendez-vous pour cela dans un peu moins de 10 minutes. Et puis ne manquez pas, à 13h05, notre interview de la mi-journée, nous recevrons Valentine Auberti, co-directrice de l'information chez Mediapart. On va revenir ensemble sur les révélations de Mediapart concernant des propos antisémites attribués à Jordan Bardella, membre éminent du Rassemblement National en France, alors que la campagne pour les élections présidentielles de l'année prochaine bat son plein. Rendez-vous, je vous le rappelle, à 13h05. Le journal de l'économie dans un instant. Bienvenue si vous nous rejoignez sur Midi 1. Merci d'être avec nous. Le grand journal, c'est jusqu'à 13h30. Et comme promis, la revue de presse. On retrouve tout de suite Tariq Lahabi.
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7: Bonjour, bonjour à tous. Dans les kiosques au Yémen, la guerre semble changer de dimension alors que la crise humanitaire s'aggrave. La guerre yéménite qui ne peut plus être considérée comme un simple conflit interne et les attaques contre l'Arabie Saoudite et l'importance stratégique de Bab el-Mandeb font du Yémen un élément supplémentaire des tensions au Moyen-Orient, écrit El País, qui souligne que l'implication croissante des Houthis risque de transformer le conflit régional en une crise durable pour le Yémen. Mais derrière cette nouvelle bataille géopolitique, c'est surtout la population civile qui paie le prix de l'escalade. Le volet humanitaire est particulièrement alarmant, constate Le Monde ou encore à Londres le Guardian. Près de 200 000 personnes auraient été déplacées. Le PAM, le Programme Alimentaire Mondial, avertit que la faim s'accélère avec les déplacements, la hausse des prix et les perturbations de l'approvisionnement. Une nouvelle confrontation qui risque surtout d'amplifier une crise déjà parmi les plus graves au monde. Sans transition, Maghreb, Bourse de Casablanca, société cotée, la capacité bénéficiaire s'améliore de 12,9% au premier semestre dans l'Économiste, qui met en avant une capacité bénéficiaire globale de 29,6 milliards de dirhams. Pour le quotidien économique, cette progression constitue un signal encourageant sur la solidité des grandes entreprises marocaines dans le contexte actuel. Ces grandes entreprises continuent d'investir, de créer de la valeur et de renforcer leur capacité bénéficiaire. Mais une nuance s'impose, constate dans la foulée aussi la presse. Cette progression ne signifie pas pour autant que toutes les entreprises connaissent la même embellie. Une partie importante de la hausse est liée aux performances de quelques grands groupes, notamment dans les mines, tandis que certains secteurs restent confrontés à des coûts élevés. relevé et un contexte international incertain. Réserve de change, l'Algérie face à de nouvelles inquiétudes. Algérie 360 souligne que le président Tebboune refuse le

0: scénario d'une forte érosion des réserves et écarte tout recours à l'endettement. Le FMI prévoit pourtant une baisse des réserves de 51 milliards en 2025 à 19,8 milliards en 2031, ce qui nourrit les interrogations sur la soutenabilité de la trajectoire actuelle. Algérie Eco rapporte que Tebboune mise notamment sur les investissements, les projets miniers et les exportations hors hydrocarbures. Des projets annoncés aujourd'hui peuvent-ils produire suffisamment et rapidement des recettes en devise pour inverser la tendance, s'interroge la presse. Le FMI lui appelle Alger à un ajustement budgétaire important alors que les déficits ont déjà réduit les marges financières et les réserves extérieures. Enfin, en Tunisie, les plateformes bancaires dédiées au crédit sur l'honneur se heurtent déjà à la réalité. Crédit sur l'honneur, la douche froide, écrit Business News, qui pointe un décalage entre les promesses du dispositif et la réalité vécue par les premiers demandeurs. Webdo rappelle de son côté que le dépôt est exclusivement numérique et que les banques disposent de 10 jours ouvrables pour se prononcer. Toutefois, cette digitalisation peut devenir un obstacle pour les personnes peu à l'aise avec les démarches en ligne ou qui ne disposent pas immédiatement des justificatifs demandés.
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4: Il est midi, passé de 51 minutes. Bienvenue. Si vous nous rejoignez sur Midi 1, vous arrivez à temps pour faire le point sur toute l'actualité économique du jour. On retrouve Oumar Baldé pour le journal de l'Écho.
5: Bonjour et bienvenue dans votre journal de l'économie. À la une, ce lundi 5 octobre 2026, le lancement de la saison de chasse au Maroc. La chasse, c'est une activité de loisir, mais c'est aussi un business qui se chiffre à 1 milliard de dirhams par an. Selon les données officielles, plus de 65 000 chasseurs ont pratiqué la chasse au cours de la saison écoulée. Dans les territoires ouverts et les territoires amaudiés, et près de 5 000 chasseurs ont été répertoriés dans le cadre de la chasse touristique, selon l'Agence nationale des eaux et forêts. Et puis, notez que la 6e édition du Salon national de la pomme se tient de jeudi à dimanche prochain à Midelt. Environ 150 exposants parmi les acteurs clés de la filière du pommier y sont annoncés. Le thème choisi pour cette 6e édition tourne autour des opportunités qu'offre la filière pomme pour le développement territorial intégré des zones montagneuses. Direction le vieux continent, où la Banque centrale européenne a détaillé ce lundi une série de propositions destinées à alléger les contraintes réglementaires et prudentielles qui pèsent sur les petites banques. Cette initiative intervient sur fond de débats relancés par les faillites des banques régionales américaines qui avaient alimenté les critiques sur un assouplissement excessif des exigences prudentielles applicable aux établissements de taille moyenne. Et puis, le géant français Schneider Electric va racheter l'américain PTC, concepteur de logiciels et qui est basé à Boston aux États-Unis. Le montant de cette acquisition en cash est d'environ 20 milliards d'euros. Il s'agit de la plus importante acquisition de son histoire. Elle doit permettre d'intégrer les outils numériques et l'intelligence artificielle dans les outils industriels développés par Schneider Electric. Terminons avec cette prévision de la Banque africaine de développement qui prévoit une croissance économique de plus de 3% pour le Gabon en 2027. La BAD attribue cette évolution à la consolidation du secteur du bâtiment et des travaux publics qui est soutenue par la hausse des investissements publics ainsi qu'au raffermissement des secteurs agricoles, notamment alimentaires, manufacturiers et des services parallèlement à la relance des transports. Voilà, c'est tout pour votre journal de l'économie de ce lundi 5 octobre 2026. Bonne suite de programme sur Midi 1.
4: Bienvenue si vous nous rejoignez sur Midi 1. Oumar Baldé à l'instant et elle vient d'entrer en studio. Karima Al-Kadawi est présente pour la chronique Trend du jour. Bonjour Karima.
6: Bonjour Lina.
4: Et dans cette chronique du Grand Journal consacrée comme tous les lundis à une nouvelle trend, eh bien, on va zoomer sur la fatigue numérique, puisque de plus en plus de personnes cherchent à ralentir, à retrouver des habitudes peut-être plus simples, des livres papier, des carnets, des vinyles, des téléphones sans application. C'est le retour de l'analogique avec une envie de déconnexion, de retour au réel. Karima, juste une petite question personnelle. Est-ce que vous êtes concernée concernés par ce phénomène?
6: Un tout petit peu, je dirais 45%, pour être honnête, pour ne pas,
4: bon,
6: voilà,
4: c'est
6: pour
4: précis.
6: Ne pas, pour ne pas vendre du rêve.
4: On parle beaucoup de déconnexion ces
6: hyper
4: derniers
6: important,
4: temps.
6: Hyper important.
4: C'est très important. On voit aussi apparaître un autre phénomène, le retour aux objets et aux habitudes d'avant le tout numérique, ce qu'on disait, l'analogique. Alors, est-ce qu'on serait tout simplement en train de se lasser des écrans, Karima?
6: Et oui, Lina, entre les notifications, les messages, les vidéos courtes et le défilement sans fin, notre attention est sollicitée en permanence. Et de plus en plus de personnes ressentent une véritable fatigue numérique, parfois appelée social media burnout. Et du coup, on se dit, c'était mieux avant.

0: Vous nous donnez envie de chanter ce midi. Cette saturation, elle ne concerne pas seulement le temps passé devant l'écran.
1: Exactement, Lina, il y a aussi la comparaison permanente avec les autres. Sur les réseaux, on voit les voyages, les réussites, les beaux moments, les vies qui semblent parfaitement organisées, même si l'on sait que tout cela est soigneusement sélectionné. À cela s'ajoute la surcharge d'informations, actualités, vidéos, publicités, notifications, etc. Notre cerveau est constamment sollicité. Alors forcément, certains cherchent aujourd'hui à faire l'inverse. Moins de vitesse, moins de notifications et plus de concret.
0: Et c'est là qu'on voit revenir des objets qu'on pensait presque appartenir au passé.
1: Absolument, Lina, le vinyle, les appareils photo argentiques, les carnets, les livres papier, les lettres manuscrites, tout ce qui implique un geste, une attente, un petit rituel semble retrouver une certaine valeur. Prenons par exemple la photographie argentique. Avec un smartphone, on peut prendre 50 photos en quelques secondes et choisir ensuite la meilleure. Avec une pellicule, chaque cliché compte. Il faut attendre avant de découvrir le résultat. En fait, c'est cette attente justement qui peut devenir une forme de plaisir. Même chose avec un vinyle. On choisit un disque, on sort la pochette, on pose le disque, on écoute une face puis l'autre. On est moins dans la consommation rapide et davantage dans l'expérience.
0: Donc finalement, ce qui nous attire dans l'analogique, c'est peut-être aussi le fait que tout ne soit pas immédiat.
1: Et oui, Lina, c'est assez intéressant parce que nous vivons dans une époque où tout doit aller très vite. Une réponse immédiate, une photo immédiate, une commande immédiate, une information immédiate. L'analogique, en fait, remet de la lenteur dans notre quotidien. Écrire une liste dans un carnet, tourner les pages d'un livre, envoyer une carte postale. Alors, ce sont de petits gestes, mais ils nous obligent à être davantage présents à ce que l'on fait. Et même le téléphone est concerné par cette tendance. Certaines personnes adoptent désormais des dumb phones, des téléphones très simples qui permettent essentiellement de téléphoner, d'envoyer des messages sans réseaux sociaux, ni application qui capte l'attention.
0: Voilà, un autre analogique que j'aimerais souligner, c'est la radio.
1: Ah oui,
0: non, bah oui, bah la si, base, ça marche.
1: C'est la base, bien évidemment, et la radio, ça va durer...
0: Pour toujours.
1: Pour toujours.
0: On l'espère.
1: Voilà. On dit ça, on dirait.
0: une dernière question, Karima, est-ce qu'il faut vraiment tout couper pour retrouver un peu de calme?
1: Alors pas forcément, l'idée n'est pas nécessairement de jeter son smartphone et de disparaître d'internet, on peut simplement créer quelques espaces sans écran, ne pas regarder son téléphone à table, éviter de dormir avec le téléphone à côté, remplacer l'alarme du smartphone par un vrai réveil, prendre un livre plutôt que son téléphone avant de dormir ou tout simplement s'offrir une balade, un café, une heure de lecture sans avoir besoin de documenter ce moment, parce que derrière ce retour à l'analogique, il y a peut-être quelque chose de beaucoup plus simple, l'envie de retrouver notre temps, notre attention et parfois même le plaisir de faire une seule chose à la fois.
0: Merci beaucoup Karima El-Khedawi, je suis
1: plaisir.
0: Coachée par cette chronique
1: avec
0: trend,
1: plaisir,
0: mais qui
1: Lina.
0: Dit beaucoup de choses vraies hein,
1: ouais,
0: finalement.
1: Ouais, c'est vrai, on en a besoin, je pense qu'on devrait faire
0: je
1: des
0: pense.
1: Petites pauses, ne serait-ce que de temps en temps.
0: Des voilà. Petites pauses, voilà, numériques, technologiques, merci beaucoup
1: avec
0: Karima.
1: Avec plaisir.
0: À la prochaine pour une
1: à
0: nouvelle
1: très
0: chronique trend et bienvenue à vous si vous nous rejoignez sur Média. Restez avec nous dans quelques instants, ce sera le retour de l'actualité.
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0: Bienvenue si vous nous rejoignez sur Média, il est tout juste 13h.

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1: Bienvenue si vous nous rejoignez sur Midi 1. Merci d'être avec nous. Il est 13h05 en ce lundi 5 octobre 2026. Et nous recevons ce midi une journaliste pour revenir sur des révélations qui ont été faites par son média. Mediapart en France a révélé des propos antisémites qui auraient été tenus par le président du Rassemblement National, parti d'extrême droite en lice dans la campagne électorale pour les présidentielles. Nous recevons donc ce midi Valentine. Valentine Auberti. Valentine Auberti, vous êtes co-directrice de l'information chez Mediapart. Bonjour.
2: Bonjour.
1: Merci d'être avec nous sur Midi 1 pour revenir alors sur ces publications d'abord de Mediapart et puis ensuite sur les réactions qui ont suivi. Je rappelle à nos auditeurs, vous avez publié fin septembre, donc la semaine dernière et la semaine dernière également, une enquête qui révèle des messages antisémites et conspirationnistes. Ils sont attribués à Jordan Bardella, il est président du Rassemblement National, parti d'extrême droite en France, qui, je le disais, est en lice pour les élections présidentielles de 2027. Les faits reprochés sont les suivants. Les messages datent de 2013. Dans ces messages, Jordan Bardella utilise des termes antisémites et marque notamment une fascination assez affichée pour un essayiste controversé qui s'appelle Alain Soral. Bien sûr, Jordan Bardella et les cadres du parti ont vivement démenti ces accusations. Ils dénoncent une opération de déstabilisation, un mensonge destiné à nuire à sa carrière politique. Je vous pose la question, Valentine Auberti, du côté de Mediapart, comment avez-vous monté cette enquête? Comment l'avez-vous menée? Quelle a été votre méthodologie pour arriver à ces conclusions et à ces publications?
2: Eh bien, nous avons mené cette enquête comme toutes les autres. C'est à la fois une enquête extraordinaire parce qu'elle fait voler en éclats 15 ans de dédiabolisation du parti qui sont en réalité 15 ans de dissimulation. Et puis, nous l'avons menée de façon très banale, si je puis dire. C'est-à-dire que nous avons fait une enquête de terrain avec des sources humaines. Il y en a 18 qui ont été sollicitées pour pouvoir publier cette enquête. Et puis des sources matérielles, des documents. À Mediapart, on a cette culture du document. Les documents, quels sont-ils? Il s'agit de mails envoyés, partagés par Jordan Bardella au moyen de deux adresses mail que nous avons authentifiées. Et puis, il s'agit aussi de conversations Messenger. C'est dans une conversation Messenger que les pires messages antisémites ont été écrits par Jordan Bardella. Il fallait donc dès lors s'assurer que cette conversation était authentique. Nous l'avons fait grâce à notre source humaine, dont nous avions vérifié la crédibilité. Et puis, nous lui avons demandé à notre source humaine de demander l'extraction de ces données Facebook à Meta, la maison mère du réseau social, ce qui a donc été fait et ce qui a permis d'authentifier que la conversation datait bien de 2013 et n'avait pas été altérée depuis, certification que nous avons fait appuyer par un constat d'huissier. Nous avons donc à ce moment-là démontré que cette conversation était authentique. Et puis il a fallu prouver que c'était bien le Jordan Bardella de 2013, était bien le Jordan Bardella de 2026. Et pour cela, eh bien, nous avons pu nous appuyer sur le contenu de la conversation où, en 2013, Jordan Bardella, que personne ne connaissait, donnait tout un tas de détails sur sa vie privée, sur ses études, sur ses engagements. Et toutes ces informations, ou bon nombre de ces informations, étaient 11 ans plus tard contenues dans sa biographie, ce que je cherche, son autobiographie, ce qui nous a donc permis d'en conclure qu'il s'agissait bien du Jordan Bardella de 2026, président du RN et Premier ministre putatif de Marine Le Pen en cas d'accession à l'Élysée.
1: Comme vous le dites, c'est une méthodologie journalistique assez classique. Dès la publication, cependant, la rhétorique des cadres du Rassemblement National consistait plutôt à disqualifier Mediapart, votre média, et l'enquête, qu'à répondre sur le fond, sur les propos qui ont été tenus. Ils ont parlé de cabale, d'officine politique. Cette stratégie du côté politique rappelle des méthodes qu'on a déjà vues dans d'autres pays, comme aux États-Unis ou en Amérique latine. Au Brésil, par exemple, où l'on oppose des faits alternatifs, en fait, aux preuves matérielles qui sont apportées par les journalistes, par les rédactions, où toute enquête gênante, finalement, est balayée comme un complot du système, de l'État profond. Alors, en observant la réaction de Jordan Bardella et de son entourage. Est-ce que vous diriez que la vie politique française a basculé dans cette trumpisation, on va dire, du débat politique et de l'enquête journalistique, ou est-ce qu'il y a encore en France et en tout cas dans plusieurs médias français cette véracité des propos, est-ce que vous arrivez encore en fait à faire tenir vos propos face à ce discours politique?
2: Alors oui, on tient parce qu'on est sûr de nos informations. Il est vrai, et puis de nombreux médias, il n'y a pas que Mediapart, continuent à sortir des informations et imposer une vérité des faits face à des faits alternatifs ou à des opinions qui seraient présentées comme des faits. Mais effectivement, on est dans un moment de bascule où un moment un peu à la Don't Look Up. On présente des faits vérifiés, implacables, et on nous explique que ce sont des faux et on détourne l'attention avec tout et n'importe quoi. Je vous donne un exemple. Jean-Philippe Tanguy, qui est un des cadres majeurs du parti en France, a déclaré que Marine Le Pen n'avait jamais été proche de Frédéric Chatillon. Frédéric Chatillon, c'est une personnalité sulfureuse qui est dans l'entourage de Marine Le Pen depuis des décennies, qui a été prestataire du Rassemblement National pendant la diverses élections. Elle-même a reconnu que c'était un ami. Bon, donc ça, c'est un exemple pour dire que voilà, on est prêt à dire tout et n'importe quoi pour détourner l'attention de ce qui est important, c'est-à-dire le fond de cette conversation, c'est-à-dire des conversations antisémites qui font remonter à la surface absolument les fondements de ce parti, qui est un parti qui a été fondé par deux anciens collaborateurs et collabos et Waffen-SS, qui s'est structuré autour d'un antisémitisme à la fois viscéral et diffus. Et donc, leur communication ne résiste pas à l'épreuve et à leur accumulation sur plusieurs décennies. Et enfin, j'ajoute que les menaces qui ont été proférées à l'encontre des journalistes de Mediapart ne sont pas tolérables et allument une mèche qui pourrait être très dangereuse pour l'exercice de ce métier. Le métier de journaliste qui est un pilier de notre démocratie en France et qui est un pilier dans de nombreux pays, tout comme au Maroc d'ailleurs.
1: Alors on va revenir sur cette question des pressions sur les journalistes, que ce soit en France ou ailleurs dans le monde. Une question, on revient sur cette affaire. Certains observateurs, on va dire, des voix critiques notamment du RN, se sont interrogés sur l'ancienneté des faits. On accuse régulièrement la presse d'investigation, notamment d'avoir un agenda politique, de chercher à court-circuiter une trajectoire électorale face à ce reproche de pourquoi maintenant. Comment vous définissez l'utilité en fait de révéler le passé d'une personne qui prétend à de hautes fonctions de l'État? Est-ce que c'est le rôle du journaliste de compléter le portrait des candidats ou des personnages potentiellement qui seront amenés à occuper de hautes fonctions de l'État?
2: Oui, c'est tout à fait notre rôle de fournir des informations d'intérêt public aux citoyens et citoyennes. Vous savez, il n'y a jamais de bon moment pour révéler les écrits antisémites d'un responsable politique. Hein. Et puis en France, il y a des élections très régulièrement. Il y en a eu il y a 6 mois, c'était les municipales. Il y en a dans 7 mois, ce sera les présidentielles. Puis encore 2 mois plus tard, probablement des législatives anticipées, etc. etc. Donc, il n'y a jamais de bon moment. J'ajoute que les écrits antisémites que nous révélons datent de 2013, mais ils sont en quelque sorte l'exemple chimiquement pur d'un parti qui peine à se séparer, à se débarrasser de cette idéologie antisémite. Je rappelle qu'en 2024, on a, nous, la presse en France, révélé les brebis galeuses des élections. C'était tous ces candidats aux législatives, une centaine, hein, qui tenaient publiquement des propos antisémites, racistes, homophobe. Il y a aussi au sein du parti une personne qui s'appelle Caroline Parmentier, qui est un des bras droits de Marine Le Pen, artisane de la dédiabolisation, dont nous avons révélé les écrits, pas contesté cela, pétainiste de cette personne qui a été journaliste pendant 30 ans dans un journal qui s'appelle Présent, un journal pétainiste. On y a révélé, ils sont aux archives de la Bibliothèque nationale de France, des écrits pétainistes, antisémites,
1: justement concernant...
2: Donc ce fond de sauce du parti est toujours d'actualité, et c'est ce que vient révéler l'affaire Jordan Bardella, que la dédiabolisation est une dissimulation.
1: Alors justement, concernant cette dédiabolisation, est-ce que cette enquête a eu un effet sur la respectabilité, on va dire, du RN sur cette dédiabolisation? Est-ce que vous observez une rupture de cette dédiabolisation auprès de l'opinion publique, ou est-ce qu'au contraire, désormais, l'électorat du RN et du Rassemblement national est imperméable aux révélations sur le parti?
2: Je dirais que c'est difficile à dire.

0: il y aura toujours ceux qui ne voudront pas voir et puis ceux qui, en toute bonne foi, c'est ce que nous disent hein, des membres du RN en off, se rendent compte que comment dire, le soutien à Jordan Bardella commence à être difficile et qui ne doutent pas d'ailleurs, interne et off, qu'il ait tenu ses propos.
1: Est-ce que vous pensez que cette enquête peut avoir un impact sur la campagne et plus tard sur les élections présidentielles?
0: Ah, ça, c'est une question à laquelle je ne peux pas répondre et je pense que c'est une question à adresser aux responsables de ce parti.
1: Alors, on va revenir sur ce dont on parlait un peu plus tôt, hein, la pression aussi qui est exercée sur les journalistes, parce que c'est aussi ce que révèle cette enquête après sa publication et face à la réaction. On rappelle aussi hein, que Marine Le Pen, qui est candidate hein, donc pour le RN, a affiché son soutien complet à Jordan Bardella. On revient donc sur cette question de quelle est la place en fait attribuée aux journalistes sur l'échiquier politique, on va dire, ou en tout cas dans l'espace public en France. En tout cas, les journalistes de Mediapart sont particulièrement habitués aux pressions. L'agressivité des attaques, la délégitimation publique du travail d'enquête ont atteint un certain seuil. Comment est-ce que vous gérez à la rédaction de Mediapart, est-ce que vous gérez la protection physique de vos journalistes, numérique, psychologique, face des fois à des campagnes de cyberharcèlement, de haine politique qui prennent une ampleur comme celle qu'on voit aujourd'hui?
0: Oui, alors je vais vous répondre, mais je voudrais quand même préciser pour votre auditoire les mots qui ont été prononcés. Hein. Marine Le Pen, dans l'enceinte de l'Assemblée nationale française, a déclaré que maintenant les journalistes de Mediapart allaient devoir sortir leur costume en Kevlar, le Kevlar étant la matière utilisée pour les gilets pare-balles.
1: Oui,
0: donc,
1: fait.
0: Une responsable politique qui prétend à la fonction suprême a recommandé à des journalistes français d'enfiler un gilet pare-balles. Ce sont des menaces extrêmement graves que nous prenons au sérieux, car ces propos interviennent dans un contexte inflammable et sont le contexte, je dirais, de menaces que nous pouvons avoir ici et là de façon interpersonnelle. De façon générale, les journalistes en France, mais je parle de ceux de Mediapart en particulier, reçoivent régulièrement des menaces de divers endroits et sous diverses formes. Nous les prenons toujours très au sérieux, car il y a des précédents en France, même si nous sommes dans un pays où on peut à peu près faire notre travail correctement. Il y a des précédents, il y a des journalistes qui sont morts en France pour avoir fait leur métier. Je pense aux attentats contre Charlie Hebdo, notamment. Donc, nous prenons ces menaces très au sérieux et prenons toutes les mesures nécessaires pour assurer la sécurité des salariés de l'entreprise, parce qu'il n'y a pas que des journalistes à Mediapart. Mais pour des raisons évidentes de sécurité, je ne pourrais pas vous en dire plus sur cette antenne.
1: Évidemment. Eh bien, on arrive de toute façon à la fin de cet entretien. Merci beaucoup, Valentine Auberti. Je rappelle que vous êtes co-directrice de l'information de Mediapart. Merci d'avoir été avec nous sur Médien pour revenir donc sur les suites de cette enquête, de ces révélations, donc les propos antisémites de Jordan Bardella. Merci à vous.
0: Merci également.
1: Et on vous souhaite une excellente après-midi. Bienvenue si vous nous rejoignez sur Médien. Restez avec nous. 13h passées de 19 minutes et dans quelques instants, ce sera le magazine de l'économie.
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1: Merci d'être à l'écoute de Médien, 13h, bientôt passé de 20 minutes tout de suite. On s'intéresse comme tous les lundis à l'actualité économique, c'est le magazine de l'économie. Direction le Liban, dans ce magazine où plusieurs milliers de personnes vivent des ressources de l'agriculture, de l'apiculture notamment. La plupart se trouvent dans le sud du pays, mais en raison de la guerre eh bien, qui dure depuis bientôt 3 ans, des destructions de l'armée israélienne, de l'écocide en cours, eh bien, une grande partie du territoire est occupée. De nombreux agriculteurs libanais ont perdu leur activité. D'autres tentent de la sauver. Amélie David est allée à leur rencontre dans le sud du Liban et sur les hauteurs de Beyrouth pour ce magazine de l'économie.
3: C'est ici, dans le village de Bissarié, dans le sud du Liban, que l'apiculteur Ali Shouker a pu sauver une partie de ses abeilles qui étaient alors sous le feu israélien. Ali Shouker, qui habite à plus d'1 heure en voiture d'ici, explique.

0: بحدود ال 25 دولار انا كنحال.
1: Pour moi, cette guerre m'a coûté environ 25 000 dollars. Et pourtant, je considère que je fais partie des apiculteurs modérément touchés. Si je classais les pertes en 5 catégories, les plus touchées, puis les 2e, 3e, 4e et 5e niveau, je me situerais dans la 3e catégorie. Il y a des apiculteurs qui ont perdu 100 000 dollars, d'autres 75 000 dollars. Moi, mes pertes tournent autour de 20 à 25 000 dollars. Rien que la valeur de mes ruches représentait déjà environ 20 000 dollars.
2: Le président de l'association Paysans et Apiculteurs Libanais se dit privilégié car il a pu sauver une partie de ses colonies. Mais selon lui, pour le reste des apiculteurs, les pertes sont énormes.
1: Mais au total, environ 90% de la saison apicole a été perdue. Le nombre de ruches détruites dépasse désormais les 90 000. Après la guerre, nous avons commencé à réaliser une étude pour évaluer précisément la situation. Nous avons rencontré le ministre.
2: De son côté, le ministère de l'Agriculture libanais évalue à au moins 30 000 ruches affectées par la guerre, une perte énorme pour les moyens de subsistance des habitants du Sud, mais aussi pour le secteur agricole en général, en raison des services apportés par les abeilles à la nature. Depuis Irmeish, village frontalier dont les alentours sont coupés par l'armée israélienne, Amin Haddad, agriculteur et apiculteur, nous décrit une situation catastrophique.
3: J'avais 36 ruches à Bayada, je les ai toutes perdues. Elles appartenaient à un ami que je connais depuis longtemps, tout a disparu.
2: Selon Amin Haddad, même si la paix revenait, il faudrait des mois aux apiculteurs pour se remettre sur pied, car leurs besoins sont énormes, matériels, médicaments, Amin Haddad.
3: Il n'y a plus de magasins ici, il faut aller à Saïda ou à Tir. Et comme vous le savez, la route n'est ouverte que pendant la journée. Même lorsque nous parvenons à faire venir les fournitures, les frais de transport nous coûtent presque autant que les produits eux-mêmes.
2: Résultat, les apiculteurs déboursent énormément d'argent, 2 à 3 fois plus cher que la normale.
3: Je vais vous donner un exemple. Une boîte en carton pour conditionner le miel coûte là-bas 3,75 dollars. Quand elle arrive ici, on nous la vend 6,75 dollars. Nous payons donc 3 dollars de plus par boîte uniquement parce que les routes sont fermées.
2: Grâce à sa diversité géographique et climatique, le pays du cèdre abrite une des faunes d'abeilles sauvages les plus diversifiées au monde. Mais elles sont grandement menacées par la guerre, mais aussi le réchauffement climatique, l'urbanisation, l'agriculture intensive. Sur les hauteurs de Jeïta, au nord de Beyrouth, nous retrouvons Michael Kassouf, apiculteur originaire de Dermimès, village à majorité chrétienne du sud du Liban, désormais dans la zone tampon décidée par l'armée israélienne. Entre le début de la guerre en octobre 2023 et l'invasion israélienne en septembre 2024, Michael avait déjà perdu les 71 ruches qu'il possédait alors. Phosphore blanc ou métaux lourds libérés par les bombardements, mais aussi stress. Les abeilles ont été désorientées, ou pire, étouffées. Michael Kassouf explique.
4: Pendant la guerre, nous n'avons pas pu accéder aux ruches. Toutes les abeilles ont disparu. Certaines sont mortes. D'autres se sont simplement envolées. Nous ne savons pas où elles sont allées. Notre terrain était situé entre deux lignes de feu. Ils tiraient d'un côté, ils tiraient de l'autre, et nos ruches étaient exactement au milieu.
2: Les larmes emplissent les yeux de ce gaillard quand il songe aux destructions causées par l'armée israélienne dans son pays. Il souffle.
4: Bien sûr que cela m'a brisé. C'est toute ma source de revenus qui disparaît. Pendant 3 ans, j'ai travaillé uniquement pour développer mon rucher. Je ne vendais presque pas de miel. Je laissais les colonies se renforcer et se multiplier. Mon objectif était d'atteindre 100 ruches.
2: Élever des abeilles ne représente pas seulement une source de revenus, c'est aussi cultiver ce lien à la terre que l'occupation tente de briser. Beyrouth, Amélie David pour Média.
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6: Bienvenue si vous nous rejoignez sur Médien. Il est 13h, passé de 25 minutes. Et on prend la direction d'Assila dans l'Être d'Orient. Le numéro du jour nous parle des arts qui donnent

0: 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Lettre d'Orient, c'est signé Pierre Boussel.
1: À Asila, la culture se partage entre les salles de rencontre, les ateliers et les murs de la Médina, puisque la ville accueille cette session automnale. Plus de 400 personnalités attendues selon les organisateurs, artistes, écrivains, mais aussi des diplomates, des responsables politiques. Car ici, les débats sur le monde accompagnent les expositions. Les premières discussions ont porté sur l'eau, l'énergie en Afrique, d'autres seront consacrées à l'avenir du monde arabe. Mais pour comprendre ce rendez-vous, il faut regarder ce qui se passe en dehors de ces conférences. À Asila, la création se pratique pendant plusieurs mois de l'année. Au printemps, des artistes se retrouvent pour travailler la peinture, la gravure, la lithographie. En été, ils interviennent sur les murs de la ville. Et tout cela concours à ce rendez-vous du Moussem qui revient sur une page tout à fait importante artistique du Maroc avec cet hommage prévu à Tony Maraini. Cette historienne de l'histoire a participé dans les années 60 au renouvellement de l'enseignement des beaux-arts à Casablanca. Le Maroc venait d'accéder à l'indépendance. Des artistes, des enseignants cherchaient alors de nouvelles façons de former les créateurs de demain, ceux-là même qui aujourd'hui sont actifs dans le royaume du Maroc. La transmission reste donc au cœur de ce rendez-vous de Asila. Des ateliers sont proposés à la fois pour les personnes qui sont dites seniors, pour les acteurs du marché, pour les acteurs du secteur artistique et créatif marocain, et puis aussi pour les enfants qui sont toujours là, qui peuvent écrire, peindre, tendre une oreille, écouter ce qui se dit, ce qui se raconte dans toutes ces conférences qui vont animer la ville d'Asila encore tout ce mois d'octobre.
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0: Bienvenue si vous nous rejoignez sur Média 1. Merci d'être avec nous pour refermer ce grand journal avant le retour de l'actualité. Je vous propose de jeter un petit coup d'œil à la météo.
6: Au Maroc, tout d'abord, le ciel sera nuageux, à partiellement nuageux sur l'ensemble du pays. Il pleuvra sur le Rif, Saïs, le Moyen Atlas et au sud de l'Aïoun. Côté température, la minimale à Chefchaouen avec 20 degrés et des orages. Un temps orageux aussi à Ifrane avec 24 degrés. Un temps nuageux à Tétouan avec 26 degrés. Un degré de plus à Al-Hoceima. Le thermomètre affichera 28 degrés à Tanger, Rachidiana, Dorsafila, Rachel Jadida et Tinrir. Le mercure grimpera jusqu'à 29 degrés à Rabat et Casablanca. 30 degrés pourront aujourd'hui à Taza, Ouarzazate, Figuig et Darla sous les nuages. Des averses à Fès avec 31 degrés. Comptez 32 à Laayoune, Essaouira et Kenifra. 33 degrés annoncés à Zagora sous le soleil. 34 à Oujda et Benimlal. 36 degrés annoncés aujourd'hui à Agadir, Ben Guerri, Resmara. Prévoir 37 degrés à Marrakech et Tantane. 38 degrés, ça sera la maximale à Tiznit. Dans les autres villes d'Afrique du Nord, du soleil à Tripoli avec 27 degrés, 30 au Caire et 32 à Nouakchott avec un temps orageux. En Europe, 13 à Moscou, 21 à Londres et Berlin, 24 à Athènes et 27 degrés à Rome. En Amérique, les températures chutent à Montréal avec 13 degrés et de la pluie, 21 à New York et 28 à Rio de Janeiro. En Asie, du soleil à Séoul avec 21 degrés, 23 à Tokyo et 36 degrés à New Delhi. Et enfin, dans le monde arabe, des nuages et 26 degrés à Beyrouth, 34 à Bagdad et 38 à La Mecque et Dubaï.
0: Bienvenue si vous nous rejoignez sur Média 1, le grand journal. C'est fini pour aujourd'hui, mais on se retrouve demain à la même heure à partir de 12h30 sur Média 1. Un grand merci à Hicham à la réalisation. Je vous laisse en excellente compagnie pour la synthèse d'actualité de 13h30. Elle vous est présentée cet après-midi par Stéphanie Parot. Bonjour Stéphanie.
7: Bonjour Lina, bonjour à toutes et tous. Les Houthis émettent un avertissement. L'espace aérien saoudien est dangereux pour l'aviation civile. Une déclaration alors que les tensions entre les deux camps augmentent de jour en jour. Aujourd'hui, une étudiante a été tuée dans des frappes saoudiennes à Sanaa, selon une chaîne de télévision pro-Houthis. Et ce week-end, les rebelles avaient

0: annoncé avoir attaqué Riyad. L'Arabie saoudite, qui soutient le gouvernement yéménite aujourd'hui, les forces gouvernementales ont annoncé une offensive sur la capitale Sanaa, une ville détenue par les Houthis. Riyad a donc annoncé avoir mobilisé 100 avions de combat pour des frappes contre le groupe pro-iranien. Israël asphyxie progressivement Gaza et poursuit son génocide. Les mots de Médecins sans frontières aujourd'hui. L'organisation se base sur la violence continue dans la bande de Gaza, le blocus et la destruction des infrastructures vitales. Depuis octobre 2023, plus de 74 000 Gazaouis sont morts, un chiffre sous-estimé selon plusieurs experts. Un choix irresponsable. Emmanuel Macron s'est exprimé sur l'intensification des frappes de Moscou sur Kiev. Une déclaration après un échange avec son homologue ukrainien. La Russie a annoncé dimanche qu'elle allait intensifier ses frappes sur les infrastructures ukrainiennes après avoir visé un pont à Kiev pour le quatrième jour d'affilée. La Manche a encore tué cette nuit. Deux hommes sont morts lors d'une tentative de traversée entre la France et l'Angleterre. Une information confirmée par les autorités françaises. D'après cette source, ces deux candidats à la migration se trouvaient dans une embarcation de fortune avec 90 autres passagers. La Manche est l'une des routes pour la migration illégale les plus empruntées. Depuis le début de l'année, plus de 19 400 migrants sont arrivés en Angleterre par la mer. 9 régions espagnoles en alerte météo. L'agence espagnole de météorologie place le nord du pays en alerte orange pour fortes pluies et orages. Depuis jeudi dernier, de fortes pluies frappent la région, ce qui provoque des inondations. Selon le dernier bilan, 2 personnes sont mortes et une autre est portée disparue. Et au Maroc aussi, attention, la direction générale de la météorologie prévient de fortes averses orageuses. Grêles et rafales de vent sont attendues aujourd'hui et demain dans les provinces du sud. Les provinces concernées sont donc Boujdour, Laayoune et Tarfaya. C'est la fin de ce flash. Belle journée à l'écoute de Média.
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2: Bonjour à toutes et tous, avec vous Stéphanie Parot. L'armée du Yémen sur la bonne voie pour battre les Houthis, les mots du ministre adjoint yéménite de la Défense. Aujourd'hui, les forces gouvernementales ont annoncé une offensive sur la capitale Sanaa, ville détenue par les Houthis. De son côté, l'Arabie Saoudite a annoncé apporter son soutien au gouvernement du Yémen. Riyad dit avoir mobilisé 100 avions de combat pour des frappes contre le groupe pro-iranien. Israël asphyxie progressivement Gaza et poursuit son génocide. Les mots de Médecins sans frontières aujourd'hui. L'organisation se base sur la violence continue dans la bande de Gaza, le blocus et la destruction des infrastructures vitales. Depuis octobre 2023, plus de 74 000 Gazaouis sont morts, un chiffre sous-estimé selon plusieurs experts. La peste est-elle de retour ? Les autorités russes ont dévoilé la mort d'une femme en Sibérie. La laborantine

0: serait décédé de cette maladie. D'après Moscou, la situation sanitaire est sous contrôle. De son côté, les États-Unis ont affirmé surveiller la situation de près. Pedro Sanchez mise le tout pour le tout. Le Premier ministre espagnol a convoqué des élections anticipées. Le scrutin aura lieu le 29 novembre. Le chef du gouvernement a annoncé aujourd'hui dissoudre le Parlement. Ces derniers temps, Madrid a subi plusieurs crises et notamment celle du logement. Depuis plusieurs jours, des milliers d'Espagnols se rassemblent dans les rues pour demander des mesures concrètes. La Manche a encore tué cette nuit. Deux hommes sont morts lors d'une tentative de traversée entre la France et l'Angleterre. Une information confirmée par les autorités françaises. D'après cette source, ces deux candidats à la migration se trouvaient dans une embarcation de fortune avec 90 autres passagers. La Manche est l'une des routes pour la migration illégale les plus empruntées. Depuis le début de l'année, plus de 19 400 migrants sont arrivés en Angleterre par la mer. Au Maroc, attention, la Direction générale de la météorologie prévient de fortes averses orageuses et grêles et rafales de vent sont prévues aujourd'hui et demain. Les provinces concernées sont Boujdour, La Haïoune et Tarfaya. Et au Maroc, toujours, le dirham recule face à l'euro pour la cinquième semaine consécutive. Une information confirmée par les indicateurs hebdomadaires de Banque Al Maghreb. Ces évolutions se traduisent par une hausse en dirham de la valeur des transferts provenant de la zone euro, mais aussi par une augmentation du coût des importations facturées en euros et en dollars. C'est la fin de ce flash. Belle journée à l'écoute de Média.
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5: Top départ, chers amis, pour le spot sur Média. On est ensemble pour passer eh bien, un bon moment, surtout une très très belle playlist qui vous attend pour du bon son, ça c'est sûr, et surtout des good vibes en cette première journée de la semaine. On va démarrer ceci comme il faut, comme il se doit. Hichem qui nous accompagne à la réalisation. On va tout de suite démarrer avec le morceau 24/7 signé Drax Project. Chers amis, bienvenue à vous. Si vous nous rejoignez, place au spot sur Média. 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

morceau de Doua Doua Lahiaoui en compagnie de Skridge, chers amis, toujours en musique, toujours médien qui vous accompagne. Et on va continuer évidemment avec du bon son. C'est tout de suite She Did It Again de Tyla et Zara Larsson qu'on va s'écouter dans le spot sur Métier.

Et c'était Chris Brown sur le morceau Obvious, toujours au Médien, qui vous accompagne. On continue en musique, place à Ye, alias Kanye West, et son tout nouveau eh bien, nom de scène, nom d'artiste. Ça fait quand même quelques mois qu'il a eh bien, pris ce nouveau nom de scène. Il est

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C'était le morceau Tanto signé J Balvin, toujours médian qui vous accompagne, toujours en musique et en good vibes. On va tout de suite s'écouter Palo Santo signé Jesse Reyes en compagnie de Stormzy. Et c'est parti.

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Eh bien, de Ray, Am I Absolutely, chers amis. On va bien clôturer cette première partie d'émission. Pour la suite, on va se rejoindre sur l'antenne Afrique que vous allez pouvoir eh bien, suivre sur media.com juste après le flash d'information. On va clôturer cette première partie avec le morceau Shadows signé Taylor Hill qu'on s'écoute tout de suite et maintenant, toujours sur Media. Shadows.

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3: Bonjour à toutes et tous, avec vous Stéphanie Parot. La colère gronde toujours en France. Aujourd'hui, près de 600 lycées partout dans le pays ont été bloqués. Dans le même temps, les lycéens se rassemblent dans les rues pour demander plus de moyens pour l'éducation nationale. Un mouvement qui est parti des banlieues parisiennes et où de nombreux postes ne sont pas pourvus et les bâtiments sont vétustes. En Europe, toujours avec l'Espagne, Pedro Sanchez mise le tout pour le tout. Le Premier ministre espagnol a convoqué des élections anticipées. Le scrutin aura lieu le 29 novembre. Le chef du gouvernement a annoncé aujourd'hui dissoudre le Parlement. Ces derniers temps, Madrid a subi plusieurs crises, et notamment celle du logement. Depuis plusieurs jours, des milliers d'Espagnols se rassemblent dans les rues pour demander des mesures concrètes. Coup de téléphone entre Emmanuel Macron et Volodymyr Zelensky. Les deux présidents ont discuté de la situation en Ukraine. D'après le chef d'État ukrainien, la France a apporté son soutien total. Depuis plusieurs mois, la Russie intensifie ses frappes en Ukraine et vise les infrastructures énergétiques de Kiev. Au Yémen, les combats entre l'armée et les rebelles continuent. Aujourd'hui, les forces yéménites prennent le contrôle de Mocha, une information de l'agence de presse gouvernementale. Ce matin, le ministre adjoint yéménite de la Défense avait annoncé

0: 16h et bientôt 6 minutes sur Média. Bienvenue dans l'autre match, votre rendez-vous football sur Radio Méditerranée Internationale. Nous sommes ensemble pour une heure afin de retracer l'essentiel de l'actualité ballon rond au Maroc et dans le reste du monde. Ce break international qui approche à sa fin, c'est fini d'ailleurs pour le Maroc. Les Lions de l'Atlas qui ont disputé hier leur dernier match amical face au Mali après les deux premières journées des éliminatoires de la Coupe d'Afrique des Nations 2027. L'équipe de Mohamed Wahbi a été accroché au grand stade de Tanger hier face au Mali. Un but partout au terme des 90 minutes de jeu. L'occasion pour nous de faire le point sur cette rencontre et dresser un bilan sur les trois rencontres officielles du Maroc avec les deux victoires et le nul face au Mali. On sera avec Sahel Sissoko, notre consultant pour le football international, afin de retracer et de parler de ce break international côté Afrique avec ce match Maroc-Mali. Il y a eu également la victoire du Sénégal face à l'Éthiopie sur le score d'un but à zéro. On écoutera notamment Patrick Vieira, le nouveau sélectionneur des Lions de la Teranga, au terme de cette victoire. Et puis, bien évidemment, on sera donc en deuxième partie du côté de l'Europe pour parler de la Ligue des Nations. Ça se poursuit ce soir avec un nouveau France-Belgique. Les deux équipes s'étaient affrontées la semaine dernière à Bruxelles et une victoire des Bleus de Zinedine Zidane grâce à une réalisation d'Olysée en toute fin de partie. On va écouter le technicien français qui évoquera cette opposition. On sera avec David Lortolari en deuxième partie pour parler de la Nationalmannschaft de Jürgen Klopp. Match nul hier sur la pelouse de la Grèce. Aucun but n'a été marqué. On fera le point sur les rencontres de la Nationalmannschaft avant la fin de cette trêve internationale. Mais pas que, l'autre match du groupe, les Pays-Bas qui ont vaincu la Serbie, le Portugal qui a dominé la Norvège. Et puis aujourd'hui, en plus du match entre la France et la Belgique, l'Italie tentera de s'imposer pour la deuxième fois dans cette trêve internationale. Ça sera face à la Turquie. Et le match est à suivre à partir de 18h45. C'est donc parti pour cette édition de l'autre match du lundi 5 octobre.
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0: Allez, c'est le premier numéro de la semaine. Nous sommes ensemble pour une heure jusqu'à 17h afin de parler de tout ce qui entoure l'actualité ballon rond, marqué bien évidemment par ce match de la sélection marocaine. Les Lions de l'Atlas qui recevaient hier le Mali à l'occasion d'un match amical. C'était le dernier avant la fin de la trêve internationale pour l'équipe marocaine. Le Maroc qui affrontait donc les Aigles de Bamako. Un match qui a été compliqué, il faut le dire. Les Lions de l'Atlas qui ont été bousculés malgré l'ouverture du score de Abdeslamad El Zezouli sur pénalty en première période. Et bien en deuxième période, les Aigles ont réagi, ont recollé au score à 13 minutes de la fin du temps réglementaire et se sont même procuré des situations dangereuses. On retrouve Sahel Sissoko sans plus tarder, notre consultant pour le football international qui vient de nous rejoindre. Bonsoir Sahel.
2: Bonsoir Ali, bonsoir à tous.
0: Alors donc on va parler de ce match Maroc-Mali hier sur la pelouse du grand stade de Tanger. Il a plu par moment, il y avait du monde, plus de 65 000 personnes ont fait le déplacement pour suivre les prestations de la sélection marocaine. Il faut le dire, une équipe bousculée, on a vu peut-être une ouverture du score sur pénalty, mais le Mali a su réagir et a été dangereux, même quelques mois après leur dernier affrontement en Coupe d'Afrique des Nations. Les Aigles posent toujours autant de problèmes au Maroc.
2: Oui, c'était un match de prestige qui n'a rien d'un amical parce qu'il y avait du beau jeu, il y avait du spectacle, il y avait des duels, de l'intensité, parce que cette équipe malienne également, comme vous le disiez, avait affronté le Maroc lors de la dernière CAN. C'était âprement disputé, hein, parce que le Mali, techniquement, au milieu de terrain, il y a du matos. C'est une équipe qui sait jouer au ballon, qui a des garçons qui savent conserver le ballon.
0: Il semblerait que
2: le continent, moi, je pense que...
0: Il semblerait que la ligne de Sahel, on a été coupé donc avec Sahel Sissoko. On va essayer de retrouver notre consultant pour le football international, toujours concernant cette rencontre face au Mali. Sahel, on vient de le récupérer visiblement, Sahel.
2: Oui, je disais tout à l'heure que le Mali pose toujours des problèmes à ses adversaires parce que techniquement, il y a des garçons au milieu de terrain, notamment On passe à Aïdara, à Doumbia, à Sangaré. Il y a des profils très intéressants. Le Mali a toujours eu cette capacité dans ses effectifs avec des garçons qui savent conserver le ballon, qui savent aller au duel. Je pense que ça a posé pas mal de problèmes à l'équipe du Maroc qui revient de deux victoires, notamment face au Congo, au Gabon et face au Lesotho. Mais le Mali, c'était une autre forme de confrontation. Je pense que Mohamed Ouabi, d'ailleurs, l'a dit après le match, ça a servi d'évaluer encore une fois le niveau de l'équipe nationale du Maroc. Je pense que c'était un bon partenaire, mieux que le Ghana d'ailleurs, parce que le Mali, techniquement, c'est beau à voir. Ils savent conserver le ballon, ils sont forts en transition. Depuis l'arrivée d'Antonio da Silva également, je pense qu'ils sont en train de se remobiliser, parce que le Mali, on a l'impression, c'est du gâchis. C'est une très belle équipe. Et hier, on a assisté à un très beau match entre le Maroc et le Mali qui a servi aux

0: équipes de refermer cette fenêtre internationale sur de bonnes notes.
1: Voilà, donc les deux équipes qui se sont quittées sur le score d'un but partout au grand stade de Tanger. On va écouter justement Mohamed Daouabi, le sélectionneur des Lions de l'Atlas, au terme de cette rencontre. Il parle notamment du Mali. On l'écoute.
2: Sincèrement, je suis très satisfait de la manière dont ils sont venus jouer. C'est ce qu'on recherchait. C'est comme ça qu'on progresse. Nous, on a fait un match très sérieux. Donc, j'ai pas vu mes joueurs prendre le Mali de haut. J'ai vu mes joueurs concentrés. On a fait un match sérieux. Il faut pas penser qu'on a joué en levant le pied ou à 50%. Non, on a fait un match nul contre une bonne équipe en essayant d'aller gagner le match et en faisant un match sérieux. Donc, il faut l'accepter aussi.
1: Voilà donc Mohamed Ouabi au terme de ce match nul face au Mali, le Maroc qui a mené au score et bien sûr l'égalisation malienne qui est arrivée à 13 minutes de la fin du temps réglementaire. Le Mali qui s'est bien battu et qui a aussi rappelé que le Maroc avait toujours du mal avec face à ces équipes qui sont plus compactes, plus physiques, notamment sur le continent en Afrique avec la CAN. On l'a senti, c'est pas du tout la même chose quand Coupe du Monde, et ça nous rappelle aussi que on a du mal quand même quand il s'agit de grosses oppositions continentales.
0: Oui, moi je pense que Wahbi l'a dit dans ses propos d'après-match, c'est-à-dire c'est des matchs qui vont permettre au Maroc encore de progresser. C'est-à-dire quand vous affrontez des équipes comme les Lesotho, le Gabon, ou c'est différent que quand c'est le Mali ou par exemple c'est le Nigeria ou le Sénégal, parce que il y a de la densité, il y a de l'agressivité. Ils sont capables également de faire mal en transition. Et donc, c'est sur le coup de pied arrêté. Je pense que l'égalisation du Mali sur le coup de pied arrêté également est analysée par le staff. Je pense que c'est un match amical qui va faire du bien, qui va faire du bien pour le Maroc, notamment pour le staff, d'analyser, d'évaluer, parce qu'il y a eu des duels, il y a eu de l'agressivité, de la densité. Et techniquement, ils sont capables de faire bloc bas et de faire mal en transition. Et ça, cette équation-là, au fur et à mesure des matchs, des fenêtres internationales, le staff saura régler ce problème-là. Mais c'était une très belle opposition. Moi, j'ai été agréablement surpris parce que c'était un match qui va permettre même aux joueurs, voilà, d'un peu relever le curseur prochainement.
1: Vous faites bien, Sahel, de rappeler ce but concédé par le Maroc sur coup de pied raté. Il y avait clairement une erreur de marquage au deuxième poteau, même si le but de Guassou Diarra était quand même impressionnant. C'était un beau but qui n'a laissé aucune chance au portier Yacine Bounou. La question a aussi été posée au sélectionneur marocain Mohamed Ouabi concernant les balles arrêtées sur ce but encaissé. Il en parle de façon générale, on l'écoute.
2: Quand on a fait le bilan de la Coupe du Monde, etc., on était performants, surtout défensivement. On n'a pas pris de but et offensivement, on en a marqué. Et sur ce stage-là, ce sont des choses sur lesquelles on doit continuer à travailler. Moi, je dis toujours, c'est la concentration et la détermination. Et c'est des choses sur lesquelles on doit encore insister, insister, insister. On n'a pas travaillé moins qu'à la Coupe du Monde. On a fait tout autant. On travaille de la même manière quand on a préparé le Mali, quand on a préparé le match du Brésil ou des Pays-Bas. Et donc voilà, c'est un point sur lequel on doit encore progresser. Je pense qu'on peut encore faire plus mal à l'adversaire. On a des fois des situations, c'est-à-dire que le ballon arrive dans la zone où on veut arriver, et puis bien entendu, il n'y a pas de réussite, là, on ne marque pas. Mais sur aujourd'hui, même les joueurs le reconnaissaient, voilà, on devait faire plus à ce niveau-là. Donc on va continuer et progresser. Mais je pense que j'ai un staff sincèrement qui se concentre sur ça et qui le fait très très bien.
1: Voilà, donc Mohamed Ouabi, le sélectionneur du Maroc. Ça, justement, ce but concédé, il y avait la place pour mieux faire, peut-être contrer, être plus concentré dans la surface de réparation, puisqu'il y avait pas mal de joueurs maliens qui voulaient se démarquer pour essayer de marquer le but.
0: Oui, moi je pense que c'est un problème de concentration parce qu'il y avait de la taille également dans la défense hier, notamment Diop, Agar. Il y avait de la taille, il y avait soit en individuel ou par zone. Moi, je pense que c'était plutôt, comme l'a dit le coach, on manque de concentration. Pendant la Coupe du Monde, ça a été l'un des points forts de l'équipe du Maroc, de marquer sur le coup de pied arrêté. Ils étaient très agressifs sur les défenses. Mais face au Mali, ou on se souvient également face au Sénégal lors de la finale, par moment, il y a des moments de déconcentration de l'équipe marocaine. Et ça, les adversaires essayaient de l'exploiter au milieu. C'est bien d'avoir des coups de pied arrêtés à la 50e ou 60e de les bien gérer, mais c'est différent quand c'est à la 80e minute, comme hier, par exemple, sur le but égalisateur de Guassou Diarra, où les organismes sont fatigués, les joueurs sont en manque de concentration. Moi, je pense que chaque détail compte. Peut-être ce n'est qu'un match amical, mais il y a beaucoup d'enseignements à tirer sur ce match amical, là, face au Mali, parce qu'on a senti par moments des situations que les Maliens s'étaient créées et que, voilà, je pense.

0: qu'à l'avenir, il y a eu un certain relâchement par moment et qu'il faudra analyser de fond en comble ce match-là qui est pour moi un match référence à mettre en vidéo et regarder pour les prochains rassemblements.
1: Oui, il faut faire attention parce qu'il n'en reste que deux rassemblements.

0: Alien, on l'a peu vu, pas aucun but lors de ces matchs, même s'il n'a pas disputé les premiers matchs face au Gabon. Vous comprenez ce choix? Est-ce que c'est le choix qu'il faut mettre en Saïbali, en faux neuf pour cette équipe marocaine?
1: Moi, ça a été une découverte quand même pendant la Coupe du Monde. Ça a surpris beaucoup de monde et ça a bien marché. Je pense que l'effet surprise ne marche pas deux fois en football. Et que maintenant, même les adversaires du Maroc, quand ils voient la compo de Warbi, ils se disent, voilà, cette situation a été, ça sera comme ça, comme ça. Moi, je pense que Saïbari en faux neuf, la Coupe du Monde, ça a bien marché, mais il faut revenir aux fondamentaux. Moi, je suis quelqu'un qui aime les fondamentaux dans le football. Les faux neufs, ça peut marcher en club parce que vous avez le temps d'élaborer des plans toute la semaine en club, avec les dépassements de fonction, avec vos latéraux, vos milieux de terrain, d'expliquer. Mais en équipe nationale, il y a un manque de temps. Le temps nous est compté et que parfois, face à l'exigence de les résultats, on passe se permettre, voilà, de dénaturer un peu le style de jeu d'une équipe nationale et que vous avez la possibilité de faire appel en attaquant, en buteur, en Liga, qui a marqué 6 buts en Liga. Moi, je pense que il faut revenir aux fondamentaux. Saïbari a d'autres qualités que d'être en faux neuf et qu'il est capable de jouer milieu de terrain ou excentré. Et que c'est un garçon qui, même quand il n'est pas faux neuf, il est capable de se créer des situations et de marquer des buts.
0: Oui, effectivement, ça n'enlève rien à son talent, lui qui a été recruté par le Bayern Munich pour la somme de 55 millions d'euros. C'est un plus pour cette équipe marocaine. Peut-être qu'il va falloir tenter autre chose pour voir ce que ça peut donner avec Smaïl Sebaly dans un autre poste. Les changements opérés depuis ces trois matchs, ça a été donc une question abordée et Mohamed Ouabi a répondu justement à cette question concernant les changements. On va écouter le sélectionneur du Maroc et on continue à en parler.
2: Je ne peux pas faire rentrer tout le monde. Donc, j'ai fait rentrer deux attaquants, j'ai fait rentrer deux excentrés, donc quatre joueurs offensifs. Je peux pas, il fallait faire un choix. Vous savez, quand on fait des choix, ça ne veut pas forcément dire que ceux qu'on n'a pas fait rentrer n'étaient pas au niveau. Il fallait choisir. On a choisi par rapport au profil. Bentayeg et Rahimi ont de la profondeur. Brahim, c'est un joueur super important pour nous et on avait besoin d'un joueur large à droite pour permettre justement à Brahim d'être dans l'axe. On a choisi Jessim qui aussi a montré de bonnes choses. Donc c'est des choix. Je pense que les joueurs en sont conscients aussi. Ils ont bien travaillé. Ils savent comment ça se passe. Ils continuent à travailler. Puis chacun aura l'opportunité, Inch'Allah.
0: Voilà donc pour Mohamed Ouabi concernant les changements. Il n'arrive pas à faire jouer tout le monde. Ça, c'est le problème de tous les sélectionneurs. Mais on a l'impression qu'il compte sur un groupe de joueurs, des cadres qu'il a du mal à faire bouger. Même dans un amical comme celui-là, on a eu plus de 60% de joueurs titulaires en Coupe du Monde qui ont été utilisés. Alors qu'en face, on a vu que le Mali attendait des changements. Il y avait une équipe assez rajeunie pour affronter les Lions.
1: Oui, le Mali Anthony Da Silva a largement fait tourner son effectif. Je pense que Wabi, quand même, peut-être qu'il est pris par l'exigence de résultats ou d'invincibilité, mais je pense que ce regroupement, il a quand même eu à faire deux victoires pour les éliminatoires. Et ce match-là a été l'occasion de voir tout le monde, de faire une revue de troupes. Moi, j'ai été un peu déçu de ne pas voir d'autres garçons. Il est fidèle à ses tauliers. Mais il faut toujours penser aux alternatives parce que nous sommes souvent sur une saison en record et une saison à rallonge et que les blessures, personne n'est à l'abri des blessures. Faire convoquer des joueurs alors qu'ils n'ont pas pris la température des matchs, même en match amical au Maroc devant leur public. Moi, je pense que en tant que sélectionneur également, c'est à lui de trouver des solutions, de le mettre dans le bain et de permettre aussi au public de le découvrir parce qu'il y a certains noms. On les entend toujours, on ne les voit pas jouer. Et moi, je pense qu'il ne faut pas tomber aussi dans ce piège de la République des joueurs cadres qui sont tout le temps là, même en match amicaux qui jouent. Alors d'autres jeunes garçons, moi, je pense souvent à Aït Boudlal, que moi, j'aurais aimé voir très souvent en équipe nationale parce que je pense que ce garçon-là est l'avenir de l'équipe nationale du Maroc. Malheureusement, il n'est pas reconnu à sa juste valeur. Maintenant, il y a Naïf Aguard qui a été tué l'année dernière. Il revient de blessure. Souvent, il se blesse souvent. Mais il faut avoir aussi à penser aux jeunes, à les jeter dans le grand bain pour qu'un jour ils puissent dépanner. Parce qu'il ne faut pas demander. On a vu Zinedine Zidane, il a fait de même. Même Patrick Vieira, il a fait de même. Tous les joueurs ont joué, tous ceux qui ont été convoqués. Moi, je pense que c'était une occasion pour le public de voir certains profils.
0: Oui, justement, c'est une question qui mérite d'être posée. En tout cas, les rencontres sont terminées pour ce break international concernant le Maroc. Ayoub Bouaddi, lui, a été titularisé. Il a pris part à

0: pratiquement toutes les rencontres du Maroc, plusieurs minutes disputées durant ce break international. Il revient notamment sur cette opposition face au Mali.
1: Je pense que c'était un bon match, hein. On a joué une belle équipe du Mali avec des bons joueurs, de la qualité. Donc pour nous aussi, c'était plaisant. Maintenant, voilà, forcément, on aurait préféré gagner, mais au moins, on a vu aussi nos axes de progression. On sait qu'on doit encore progresser sur certains aspects. C'est ce qu'on va travailler pour le prochain rassemblement, Inch'Allah.
0: Voilà, donc Ayoub Boaddi, le joueur de Manchester City et international marocain concernant cette opposition face au Mali. Sahel, dernière question concernant la sélection marocaine. 3 matchs, 2 victoires, 1 nul, 4 buts encaissés, 4 buts marqués, pardon, et un seul encaissé. Quelles sont peut-être les conclusions, le bilan à faire concernant ces 3 matchs du Maroc?
2: Bilan satisfaisant, satisfaisant. Moi, je pense qu'on peut faire mieux. Et que, voilà, les deux matchs les plus importants ont été remportés avec 2 clean sheets, 2-0 face au Gabon et les Lesotho. Et ça te permet de garantir la première place pour les éliminatoires de la CAN. Et que ce match face au Mali est un match référent dans le sens où ça te permet un peu de revoir tes notes parce que c'est ton niveau au-dessus du Gabon et du Lesotho. Le Mali a causé d'énormes problèmes parce qu'ils savent conserver le ballon, parce qu'il y a de la densité, parce qu'il y a de l'agressivité et de l'intensité. Et que je pense que c'était un bon partenaire pour Warby d'évaluer un peu la progression de ces garçons. Et je pense que cette fenêtre internationale qui a été un peu rallonge, ça nous a permis quand même de voir beaucoup de matchs internationaux et que c'est un bilan positif pour le Maroc parce que 2 victoires, un match nul. Le sans-faute n'existe pas dans le football.
0: Ouais, effectivement, il faut tirer les bonnes conclusions après ces 3 matchs disputés par la sélection marocaine. On s'intéresse au Sénégal, un autre poids lourd du football africain. Le Sénégal qui disputait hier son dernier match, un match amical face aux Comores, une victoire 1-0 pour les Lions de la Teranga. Ilmane Ndiaye a inscrit l'unique réalisation de la rencontre. On va écouter Patrick Vieira, le sélectionneur des Lions de la Teranga, et on revient pour en parler. Patrick
3: Le bilan est plutôt très positif sur le match, d'aujourd'hui. Je trouve qu'on est en progression par rapport au projet de jeu qu'on va mettre en place. Je trouve qu'on a été bien discipliné au niveau de la structure qu'on voulait mettre en place. On a réussi à se créer des situations, mais c'est vrai que de l'autre côté, on a subi quelques contres. Il y a encore du travail à faire, mais globalement, je suis satisfait de la prestation de l'équipe sur ce match-là. L'objectif d'avoir organisé ce match amical, c'était aussi pour avoir plus de certitude par rapport au projet de jeu qu'on va mettre en place. Il y a eu une sélection de joueurs qui a été faite. C'est là mon premier rassemblement. J'ai essayé certains joueurs à différents postes, mais globalement, l'implication des joueurs a été vraiment extraordinaire. Je pense que la fondation, les bases sont là, sont en train de se mettre en place pour justement essayer de concrétiser nos occasions. Parce que sur le match, je trouve qu'on a eu des situations dangereuses, même s'il y a encore une axe de progression à avoir. Parce que je trouve que quand on est dans les 30 derniers mètres, on peut être encore un peu plus agressif, on peut jouer encore un peu plus vers l'avant pour nous permettre de pénétrer dans cette zone dangereuse. Mais dans le projet de jeu que je veux mettre en place, j'ai vu une nette progression par rapport à la structure que je veux voir. Maintenant, quand on se crée des occasions, faut les mettre au fond. Ça, c'est l'axe de progression qu'on doit avoir.
0: Voilà donc Patrick Vieira, le sélectionneur du Sénégal, après cette victoire 1-0 face aux Comores. On rappelle que lors des deux premières journées des éliminatoires de la CAN 2027, eh bien le Sénégal a battu l'Éthiopie 1-0. Auparavant, il y avait eu un match nul un partout contre le Mozambique. Sahel, vous n'étiez pas forcément très satisfait lors des deux premières rencontres la semaine dernière. On en a parlé dans l'autre match. Après cette victoire face aux Comores, est-ce que ça va mieux? Même conclusion pour Sahel. Qu'est-ce qu'on peut en dire?
2: Ça va mieux. Ça va mieux quand même. Honnêtement, moi, je pense qu'hier, il y a eu du bon, du très bon par moment. Il y a quand même une certitude qui me vient à la tête pour cette première, ce baptême du feu de Patrick Vieira sur le banc du Sénégal. C'est que les cadres, les joueurs cadres, comme on les appelle, que ce soit Koulibaly, Idrissa Gana Gueye, sont toujours au top. C'est eux qui tiennent la baraque. Par exemple, Idrissa Gana Gueye, il a été époustouflant. Ce n'est que face aux Comores, quand même, il faut le dire. Mais il y a eu du bon. Il parle beaucoup de projet de jeu. Je pense que il faut lui donner le temps également de s'acclimater lui-même, Patrick Vieira. Et que il y a des bases déjà dans cette équipe nationale du Sénégal. Il y a des footballeurs qui ont plus de 100 sélections. Maintenant, c'est à lui de créer l'alchimie entre ces joueurs cadres-là que je viens de citer. Et les jeunes comme Barassa Poukounia qui pour moi

0: Il est incroyable, c'est un crack au milieu de terrain. Et il a parlé de notre problème, c'est le problème de l'efficacité. Et ça, c'est le.
1: Sahel, il semblerait que la ligne a été coupée. Sahel Sissoko, qu'on essaiera de retrouver plus tard, peut-être dans l'émission. Mais bien sûr, ça concernait cette sélection sénégalaise qui a remporté son dernier duel, un match amical face aux Comores. Succès 1-0 pour les Lions de la Teranga grâce à l'unique réalisation d'Ilman Diaye, le nouveau joueur de Manchester City. Une victoire donc importante pour le Sénégal et pour Patrick Virave afin de tirer les bonnes conclusions après cette trêve internationale. Il y a eu les deux premières journées des éliminatoires de la Coupe d'Afrique des Nations 2027 avec ce match nul pour commencer face au Mozambique, un partout, et puis la victoire en Éthiopie sur le score d'un but à zéro pour l'équipe de Patrick Vieira. C'est Mbaye qui avait marqué ce but important pour l'équipe d'Éthiopie, ou plutôt sénégalaise face à l'Éthiopie. Ça a donc permis aux Lions de la Teranga de compter 4 points au compteur après 2 journées disputées dans ces éliminatoires de la CAN. Voilà ce qu'on pouvait dire à propos du Sénégal, du Maroc aussi. On en a parlé avec ce match nul face au Mali. Et on va continuer à en parler après cette synthèse de 16h30 qui arrive bientôt sur Média. On va en parler avec la Botola. Ça sera en début de deuxième partie. Et puis, il y aura également la Ligue des Nations. David Lortolari sera avec nous pour la deuxième partie de l'autre match. Il y a ce match France-Belgique qui arrive à 18h45 au moment où l'Italie sera opposée à la Turquie. Hier, l'Allemagne a fait match nul 0-0 contre la Grèce. L'occasion pour nous de faire un bilan des 4 premières rencontres de Jürgen Klopp à la tête de la National Mannschaft. A tout à l'heure.
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4: Bonjour à toutes et tous, avec vous Stéphanie Parot. La colère gronde toujours en Europe, en France d'abord. Les lycéens sont toujours dans la rue pour demander plus de moyens pour l'éducation nationale, un mouvement parti des banlieues parisiennes. Aujourd'hui, près de 600 lycées partout en France ont été bloqués. Ce matin, un jeune homme de 15 ans a perdu sa main en voulant ramasser une grenade de désencerclement lancée par la police. La semaine dernière, un autre jeune lycéen a perdu son œil à cause d'un tir d'un autre policier. Et demain, Paris s'attend à une nouvelle manifestation plus importante car les syndicats vont rejoindre le mouvement. Puis en Espagne, les manifestants se rassemblaient depuis plusieurs semaines partout dans le pays. Les protestataires demandaient des mesures pour le logement, des logements devenus trop chers pour eux. Au vu de cette situation, le Premier ministre espagnol a convoqué des élections anticipées. Le scrutin aura lieu le 29 novembre. Le chef du gouvernement a annoncé aujourd'hui dissoudre le Parlement. 5 morts en Ukraine, un nouveau bilan d'un bombardement russe sur Kharkiv. Depuis plusieurs mois, la Russie intensifie ses frappes en Ukraine et vise les infrastructures énergétiques de Kiev. Dans le même temps, Emmanuel Macron et Volodymyr Zelensky se sont téléphonés. Les deux présidents ont discuté de la situation en Ukraine. D'après le chef d'État ukrainien, la France a apporté son soutien total. Mocha a été reprise au Yémen. Les forces armées yéménites l'ont affirmé aujourd'hui, une reprise après de violents combats contre les Houthis. Le groupe rebelle s'était emparé de la ville le mois dernier. Ce matin, le ministre adjoint yéménite de la Défense avait annoncé être sur la bonne voie pour battre les rebelles. Interdit d'exporter autre chose que des dattes, c'est la nouvelle décision du ministère libyen de l'économie. Une interdiction qui s'inscrit dans le cadre des procédures qui visent à rétablir l'équilibre des marchés locaux, mais aussi à renforcer la stabilité des approvisionnements alimentaires. Qui va remporter le prix ? Aujourd'hui, le ministère marocain de la Jeunesse, de la Culture et de la Communication a annoncé l'ouverture des candidatures pour la 57e édition du Prix du Maroc du Livre 2026, une compétition pour les livres publiés au Maroc ou à l'étranger. Les dossiers de candidature doivent être déposés du 5 au 31 octobre au bureau d'ordre de la Direction du Livre, des Bibliothèques et des Archives un rabat.

0: Et au Maroc, attention, la Direction générale de la météorologie prévient de fortes averses orageuses, grêles et rafales de vent sont attendues aujourd'hui et demain. Les provinces concernées sont Boujdour, Laâyoune et Tarfaya. C'est la fin de ce flash. Belle journée à l'écoute de Média.
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1: 16h et bientôt 34 minutes à l'écoute de Médien. Bienvenue à vous. Si vous nous rejoignez, c'est la deuxième partie de l'autre match et nous sommes ensemble jusqu'à 17h. Lors de la première partie, on a parlé des rencontres africaines, les matchs amicaux concernant le Maroc face au Mali. Et c'était la dernière opposition des Lions de l'Atlas avant la fin de la trêve internationale, après un succès face au Gabon et une victoire contre le Lesotho. Trois matchs disputés, deux pour le compte des éliminatoires de la CAN 2026 et une dernière amicale face aux Aigles de Bamako qui se sont montrés particulièrement dangereux hier au grand stade de Tanger, qui ont posé pas mal de problèmes à la défense marocaine. Lors de la deuxième partie, on va parler d'abord du championnat marocain, la Botola, et les rencontres qui se sont disputées ce week-end. Une Botola marquée par les rencontres de la deuxième journée de ce championnat. On attendait plusieurs oppositions et justement des victoires des premières, celle du Raja de Casablanca qui s'est imposé 1-0 sur la pelouse de la Renaissance de Zmamra, et le champion du Maroc qui va toujours aussi bien, Mas Defas, qui s'est imposé face au Hassania d'Agadir sur le score de 2-1. Deux victoires en autant de matchs pour ce qui est du reste des oppositions. L'Ittihad de Tanger qui a fait match nul face à son voisin le Maghreb de Tétouan 1-1. Le Wydad de Tmara qui a perdu face à l'Union de Toualga 1-0. Le FUS de Rabat également a perdu contre l'Union la malle de Tiznit, alors que le Difa d'El Jadida a essuyé une nouvelle défaite face au Wydad de Casablanca 2-0. L'équipe de Jadida qui va mal en ce début de saison, lanterne rouge déjà avec 8 buts encaissés depuis le début du championnat. Il va falloir vite tirer les bonnes conclusions pour pouvoir rebondir pour cette équipe du DAJ emmenée cette saison par l'entraîneur portugais Ricardo Cheu, qui revient sur cette contre-performance.
2: Aujourd'hui, notre équipe, il montre un petit peu le meilleur caractère. Il joue très bien pour la première mi-temps. Il travaille beaucoup et il est plus de possession, mais il manque la définition de la dernière 30 mètres. Après, la première fois qu'il donne attaque notre surface, il fait le premier but. Notre équipe n'est pas agressive pour faire la pression pour le cross de l'opponent. Et après, notre équipe, il manque le marquage individuel et après, il prend le premier but. Notre équipe, il fait la réaction, la possession, mais il manque la définition de dernier espace pour faire le shoot, pour faire le but, pour faire le cross. C'est un petit peu qu'il manque la confiance, mais c'est le moment. Mais notre équipe, il fait, c'est mon point de regarder la situation, il fait meilleur que la dernière semaine. Il travaille très bien cette semaine pour faire un meilleur résultat.
1: Voilà, donc c'était Ricardo Cheu, l'entraîneur portugais de l'équipe du Difa d'El Jadida, après sa défaite samedi sur le score de 2-0 face à l'équipe du Wydad de Casablanca, qui se relance bien après une première défaite en ouverture du championnat marocain. Lors de la prochaine journée, l'équipe du Difa d'El Jadida sera sur la pelouse de l'équipe d'Amal Tiznit, nouveau promu en Botola Pro Inouï cette saison 2026-2027. Au classement, donc, c'est le Mas Defas qui est en tête du championnat marocain avec un total de 6 points rangés en deux journées. Le Mas Defas, qui on rappelle, est le

0: tenant du titre, le vainqueur de la dernière Botola Pro. Et oui, voilà ce qu'on pouvait dire à propos du football au Maroc. On quitte le Maroc et l'Afrique pour l'Europe parce que c'est la Ligue des Nations qui se dispute donc pour cette trêve internationale. Plusieurs oppositions sont au programme aujourd'hui. La Belgique face à la France à partir de 18h45. C'est la dernière rencontre des Bleus avant la fin de cette trêve internationale. À la même heure, la Turquie sera opposée à l'équipe d'Italie. C'est la Squadra Azzurra qui espère se relancer parce qu'on le rappelle, les Italiens avaient perdu lors de leur première opposition avant de se relancer. On rappelle une défaite 2-0 face à la Belgique de Van Bommel. Il y a eu ce regain de confiance en Turquie, une victoire 4-1 pour la Squadra Azzurra qui a fait un match nul et qui a tenu tête à l'équipe de France. On va y revenir dans quelques instants. Mais on s'intéresse d'abord aux rencontres de la veille. C'était la dernière rencontre de l'Allemagne avant la fin de la trêve internationale. La nationale Mannschaft qui était sur la pelouse de la Grèce. Pas de but, pas de vainqueur lors de cette opposition. Il y a eu pas mal d'occasions. En revanche, l'occasion pour nous de retrouver David Lortolari, notre consultant pour le football européen. Bonjour David.
1: Bonsoir Ali, bonsoir à tous.
0: Alors donc on va parler de ce match Grèce-Allemagne. C'était le dernier de cette trêve internationale. Après c'est le quatrième et dernier match pour l'équipe de Jürgen Klopp. Avant de dresser un bilan, peut-être on s'intéresse à la rencontre d'hier. Il y avait un enjeu pour l'Allemagne, une revanche à prendre après une défaite à domicile. La Grèce aussi a voulu marquer son territoire d'entrée. On l'a vu avec une occasion d'entrée. Puis il n'y a pas eu de but au final. Les deux équipes qui se sont quittées sur le score de 0-0.
1: Oui, absolument. On peut dire que sur le plan des chiffres, sur le plan comptable, sur le plan mathématique, c'est un bilan trop faible pour l'Allemagne pour envoyer un signal, pour envoyer un message que la renaissance est déjà en cours. Il y a eu une victoire 2-0 contre la Serbie en Allemagne. Il y a eu deux matchs nuls et il y a eu une défaite sur ces quatre matchs. Donc, sur le plan comptable, même le sélectionneur en convient, c'est trop peu. Pour vraiment témoigner et faire la preuve que les modifications, l'évolution, le renouveau sont en cours. Ça, c'est le plan comptable. Et néanmoins, Ali, pour l'Allemagne, les matchs de novembre, il faudrait deux victoires, Pays-Bas, Serbie, pour avoir son destin entre les mains, si on peut dire. C'est-à-dire que si l'Allemagne s'imposait deux fois, c'est hypothétique encore, eh bien, elle aurait assuré dès lors sa qualification pour les quarts de finale de cette Ligue des Nations. Donc rien n'est perdu, mais c'est vrai que on attend d'une équipe comme ça, d'un grand pays européen comme celui-là, plus que une défaite, une victoire et deux nuls.
0: Oui, justement, et avant de parler de ce déroulé des rencontres pour Jürgen Klopp, la première, le match nul face aux Pays-Bas, cette défaite face à la Grèce qui a compliqué les choses malgré la relance face à la Serbie. Pour avoir pratiqué, entre guillemets, cette équipe grecque à l'aller comme au retour, est-ce qu'on pourrait dire que c'est plus l'Allemagne qui est en rodage ou il va falloir quand même faire attention à cette équipe grecque?
1: Eh bien, c'est peut-être pas la Grèce exactement qui avait été jusqu'au titre de championne d'Europe en 2004, où on jouait vraiment très défensif et on comptait sur quelques centres bien sentis, quelques têtes bien senties, celles qui avaient permis de battre l'équipe de France notamment, ou quelques coups de pied arrêtés ou quelques contre-attaques. Ça n'est pas tout à fait cette caricature, mais on est un peu là-dedans. C'est-à-dire que la Grèce accepte de défendre, défend bien et bien organisée, et pour l'Allemagne, avec des joueurs qui ont pour certains besoin d'espace, comme Saïd El-Malak, qui est entré en fin de match hier, le joueur de Cologne, c'est pas forcément l'adversaire idéal. C'est compliqué pour trouver des solutions, c'est compliqué pour prendre de la vitesse. Donc cette Grèce, oui, elle est quand même assez coriace. Il y a des joueurs d'expérience dans cette équipe. Il y a aussi quelques jeunes joueurs comme le milieu de terrain de Dortmund, Caretsas, qui sont des joueurs avec de la technique. Donc c'est pas une équipe de fond de tableau, de fond de classe, n'est-ce pas? C'est une équipe qui peut perturber beaucoup d'adversaires et actuellement, elle est peut-être mieux lotie, mieux dotée qu'elle n'a été dans des années encore assez récentes. C'est un adversaire coriace, compliqué à négocier et ça, évidemment, Le sélectionneur allemand en a convenu et il a expliqué, il a fait une

0: pirouette en conférence de presse en disant, à part le fait que nous n'avons pas marqué de but contre cette équipe de Grèce, tout le reste était bien. C'est-à-dire que dans le jeu, il y a de bonnes intentions. On peut y revenir aussi, Ali, plus en détail. Mais oui, cette Grèce-là, elle est coriace et elle va être difficile à battre et surtout à battre largement parce qu'elle encaisse très très peu de buts.
1: Ouais, il va falloir suivre de près cette équipe grecque qui compte 8 points au compteur après 4 matchs disputés, tout comme les Pays-Bas. L'Allemagne arrive juste derrière avec un total de 5 points. Le bilan allemand, donc, avec après ce match nul face aux Pays-Bas et cette contre-performance. Et qu'est-ce qu'on dit en Allemagne? Qu'est-ce qu'on en pense de ces 4 premiers matchs aussi de Jürgen Klopp, qui était très attendu, très scruté avant ces 4 matchs de la Ligue des Nations?
0: Ben Ali, tout le monde convient que pour un sélectionneur, c'est pas en quelques séances d'entraînement, quelques jours, quelques matchs qu'on peut complètement poser sa patte et sa signature sur une équipe nationale. On voit déjà des choses très Jürgen Klopp dans cette équipe, avec un pressing très intense dès la perte du ballon. Ça, c'est une grande réussite. On l'a vu particulièrement sur ce match de ce dimanche soir en première période, avec des joueurs qui voulaient très vite récupérer le ballon. Ça a très bien fonctionné d'ailleurs. On voit du mouvement, on voit une bonne circulation de balles, des combinaisons intéressantes, quels que soient les joueurs sur le terrain d'ailleurs. Donc là déjà, il y a des préceptes de Klopp qui sont intégrés par les joueurs, bien sûr. Mais il faut trouver des automatismes. Le sélectionneur a balayé le plus grand nombre possible de joueurs. Il en avait appelé, rappelez-vous, 44 pour ses premiers rassemblements, et il en appellera à peu près la moitié au mois de novembre. C'est-à-dire que là, il va y avoir un processus de sélection de sa part dans les semaines qui viennent pour les prochains matchs. Et dès lors, on verra une équipe peut-être plus resserrée, un mélange de jeunesse, parce qu'il y a des jeunes qui ont marqué des points à Lille, et de quelques tauliers, Ter Stegen, Jonathan Tah, Kimmich en milieu de terrain, Florian Wirtz qui fait partie maintenant des joueurs incontournables. Et puis voilà, quelques jeunes autour. Le processus est en cours, mais il ne fait que débuter. Et ça, tout le monde en convient en Allemagne, hein. Les éditorialistes, les gens critiques, les gens qui sont très pro-Klopp, tout le monde convient de cela. Et il y a des choses qu'on voit déjà, mais il y en a d'autres qui vont prendre bien sûr plus de temps. On ne peut pas redresser une équipe en quelques séances d'entraînement et en quelques matchs.
1: Ouais, justement, donc le futur là, pour le prochain break international sera très attendu, on imagine, en Allemagne, où il y aura une liste claire avec les joueurs qui ont en quelque sorte convaincu Jürgen Klopp. Là, est-ce qu'il sera encore plus scruté à ce moment-là, au break international du mois de novembre?
0: Oui, bien sûr, parce qu'il le dit lui-même, il y a quand même toujours la pression du résultat pour un sélectionneur, pour un entraîneur. Toujours la pression du résultat, donc il vaudrait mieux pour Jürgen Klopp, à défaut de tout gagner et de convaincre pendant 90 minutes sur chaque match, il vaudrait mieux marquer des buts, il vaudrait mieux que l'équipe fonctionne bien et qu'on voit surtout, parce que c'est ça qu'il a considéré le plus important à Lille, la meilleure attitude sur le terrain. Des joueurs qui jouent les uns pour les autres, qui font l'effort pour le voisin, ce sont des choses très simples qu'on peut appliquer pour les sportifs du dimanche aussi, comme on dit, mais au plus haut niveau, encore plus. Et ça, on l'a vu là en première période contre la Grèce, on l'a vu quand même contre les Pays-Bas aussi assez bien, on l'a vu contre la Serbie à l'occasion de la seule victoire de cette équipe d'Allemagne. Ça suffit pas pour se trouver les yeux fermés, mais il faudra ça, à minima, en novembre, pour qu'on puisse dire, ben voilà, Klopp a convaincu sa troupe, les joueurs jouent pour lui, ils sont au service de la sélection, et dès lors ce sera déjà une première victoire. Mais c'est pas suffisant, il faut aussi marquer des buts, trouver des solutions, et je crois qu'il y a encore des chantiers évidents en attaque. Est-ce que ce sera Wirtz, est-ce que ce sera Voltemade, est-ce que ce sera Gnabry en pointe? Derrière cela, on va privilégier qui? Des joueurs forts en un contre un comme Lennart Karl ou le jeune Sherrant qui a été intéressant hier? Est-ce qu'on va s'appuyer sur les milieux de terrain défensifs habituels, Pavlovic, Kimmich, Mecha? Est-ce qu'on va intégrer un peu de jeunesse aussi? Donc, il y a des choix à faire, et une fois que Jürgen Klopp aura fait ses choix, si ça fonctionne bien, c'est un boulevard ensuite pour lui, pour être tranquille et en confiance avec le pays et les joueurs. Et si ça fonctionne moins bien, là, il va y avoir du questionnement, on va se demander si le niveau est suffisant, si les joueurs ont assez de talent, si la formation est bonne, et on retrouvera les questions qu'on avait entrevues en 2018, en 2022 et à l'occasion

0: du dernier mondial avec l'échec en 16e de finale.
1: Et on parlait de pression et d'obligation de résultat à ce jeu-là. Eh bien, les Pays-Bas de Xavi et Hernandez s'en sont un peu mieux sortis. 8 points au compteur. Ils sont au contact de la Grèce en tête du classement. C'était aussi des débuts qu'on attendait. Il y a eu l'opposition face à l'Allemagne et ce match nul. Et il y a eu la double confrontation, certes, face à la Serbie. Mais les Oranges ont fait le plein de points.
0: Ouais, complètement. Alors, on va pas dire qu'ils sont en avance sur l'Allemagne parce que c'est aussi pas du tout traditionnel hein, pour les Pays-Bas d'avoir un entraîneur étranger. Donc là, il faut aussi passer les messages. Il faut que les joueurs intègrent des préceptes. Il y a une filière néerlandaise au FC Barcelone, par exemple, d'où vient Xavi, le nouveau sélectionneur. Mais les choses sont pas évidentes globalement, collectivement. Donc oui, il y a eu deux matchs contre la Serbie, qui est le plus faible de ce groupe-là. Donc peut-être pour les Pays-Bas, c'était un avantage là à court terme, mais il va rester un match contre la Grèce, il va rester un match contre l'Allemagne. Donc rien n'est fait d'ici quelques semaines dans ce groupe, c'est sûr. Ce sera très intéressant de retrouver un Pays-Bas-Allemagne, et ce sera très intéressant à lire aussi de voir comment les Allemands se comporteront en Serbie. C'est vraiment un match à trois, on a la sensation, avec Grèce, Pays-Bas et Allemagne, qui sont quand même mieux armés qu'une Serbie qui est un peu enfermée dans ses problèmes.
1: Voilà, donc c'était le groupe allemand avec la Grèce également, les Pays-Bas en plus de la Serbie. On profite de l'occasion que David Lortolari est avec nous pour poursuivre peut-être le tour d'horizon, les dernières rencontres aussi. Il y a aussi l'équipe de France qui joue ce soir à 18h45 face à la Belgique. On se rappelle de ce but du joueur du Bayern Munich, Michael Olise, en toute fin de partie qui a fait réagir Zinedine Zidane. L'équipe de France qui s'est imposée sur le plus des scores avant de connaître un coup de moins bien face à l'Italie et ce match nul. On va écouter Zinedine Zidane justement avant ce match face à la Belgique ce soir et on continue à en parler.
2: En fait, la victoire, nous, on a toujours envie de gagner parce qu'on est des compétiteurs. Et on va rentrer sur le terrain pour vouloir gagner notre match, ça c'est clair. Après, pas dire c'est pas le plus important. L'important, c'est bien préparer notre match et surtout faire ce que l'on a envie de faire sur le terrain, être à l'aise. Je crois que jusqu'à maintenant, je suis très satisfait de ce que j'ai vu, de l'état d'esprit, et ça, c'est le plus important pour moi. Il y aura des changements, ça c'est sûr. C'est notre quatrième match. Il faut pas non plus faire n'importe quoi, et surtout parce que aussi on est 23, et c'est bien de pouvoir utiliser tout le monde. Donc on va faire des changements intelligents et surtout pour être compétitif pour ce match-là. C'est surtout pour dire qu'en fait on est tous concernés, tout le monde est important dans cette équipe. Et moi c'est ce que j'ai envie de transmettre à mes joueurs, c'est de dire qu'il y a beaucoup de concurrence, enfin, voilà, les joueurs le savent, mais je vais compter sur tout le monde.
1: Voilà donc Zinedine Zidane, l'entraîneur de l'équipe de France avant ce match face à la Belgique à 18h45. David, là aussi, ce sont des débuts qui étaient très attendus, ceux de Zinedine Zidane, qui a essayé également de voir un peu tout le monde dans son effectif, même si lui, l'obligation de résultat, il connaît pour être passé du côté du Real Madrid.
0: Oui, et vous avez vu, nos auditeurs ont été attentifs évidemment à ce que disait Zidane là. Il a fait une bonne synthèse de ce qu'on avait évoqué avec Jürgen Klopp, c'est-à-dire ces sélectionneurs-là, avec ces équipes-là, savent qu'il faut des résultats corrects, voire bons, c'est-à-dire marquer des points, marquer des buts, gagner des matchs. Mais Zidane l'a dit, c'était très clair dans son propos, il est très satisfait de l'état d'esprit et il a insisté en disant c'est le plus important. C'est exactement ce qui a fait que Jürgen Klopp était hyper positif ces derniers jours avec l'Allemagne. Là, il y a un vrai parallèle état d'esprit, c'est-à-dire des joueurs qui comprennent ce que veut le sélectionneur, qui mettent de l'intensité sur le terrain, qui viennent pas en sélection pour se tourner les pouces, comme on dit un petit peu vulgairement, et qui considèrent que c'est une vraie mission importante et noble. Et je crois qu'avec Zidane à la tête de l'équipe de France, avec Klopp à la tête de l'Allemagne, avec Xavi Hernandez à la tête des Pays-Bas, on a forcément des entraîneurs qui sont écoutés, qui sont entendus. Gros palmarès, grosse réussite, charisme, aura, envergure. Et donc je crois que les joueurs seraient bien mal inspirés de ne pas les suivre. On va voir parce que la Belgique est un bel adversaire. On va voir si l'équipe de France peut enchaîner. Mais je comprends très bien ce que dit Zidane. On n'est pas en finale de Coupe du Monde, donc on peut se permettre de rater quelques occasions. Ce qui compte, C'est l'engagement, l'état d'esprit et ce que les joueurs sont prêts à faire sur le terrain pour le sélectionneur, pour la sélection.
1: C'est un match à suivre à partir de 18h45 face à cette équipe belge qui voudra prendre sa revanche.

0: On va écouter Mika Götze, le joueur du Paris Saint-Germain, et à des Diables Rouges avant cette opposition.
1: Ils étaient bons, ils ont beaucoup de qualité. Après, on a aussi fait un bon match. On était présent, on a créé des occasions que on pouvait marquer et finir le match. Après, ils nous ont tués à la dernière minute avec Olise qui marque une magnifique but. Donc après, on va juste essayer de faire la même chose, de travailler dur, de mettre l'intensité et de finir les occasions.
0: Voilà, donc Mika Götze, le joueur de la Belgique avant ce match face à l'équipe de France. Il a souligné ce but de Michael Olise qui a fait réagir plus d'un, notamment Zinedine Zidane. On l'a vu sur son banc, David. Et aujourd'hui, on parle du côté de l'Allemagne et du Bayern, surtout le Bayern qui tente de prolonger le contrat parce qu'on le sait, le joueur est très prisé, Michael Olise, qui pourrait gagner plus d'argent, qui pourrait augmenter son salaire. On parle de 25 millions d'euros par an. Et il y a un contrat sur la table, peut-être qui attend l'international français. En tout cas, le Bayern veut mettre les barbelés autour de son joueur.
2: Oui, c'était clair dans le discours, c'était clair cet été là qui se termine que le Bayern ne voulait pas engager quelques discussions que ce soit avec des concurrents, avec des clubs adverses. Je crois que le contrat va jusqu'en 2029 si je ne me trompe pas, et le Bayern voudrait rajouter quelque chose comme 2 ans sans doute, à peu près, on esquisse ça comme ça. Plus les années et plus les saisons vont passer et plus ce sera compliqué de le conserver en Bavière parce qu'on n'est pas prêt de mettre des sommes records comme le fait le Real, peut-être pour des salaires ou pour des transferts, mais les Bavarois, ils ont bien compris que avec Olise, Luis Diaz, Harry Kane, et ce genre de joueurs, c'est précisément avec ces profils-là qu'on pouvait gagner les plus gros matchs et les plus gros tournois parce qu'ils ont quelque chose de plus, un grain de folie, un talent supplémentaire. Et Olise, c'est le Bayern de son actualité. Mais oui, Ali, effectivement. Il faudra rallonger le salaire, il faudra peut-être, alors que ça n'est pas le cas jusqu'ici, peut-être envisager et accepter une clause de sortie. Pour l'instant, il n'y en a pas. Donc les Bavarois peut-être feront des concessions pour être certains de garder Olise au moins 1 ou 2 saisons supplémentaires.
0: Ouais, il faut faire ses efforts pour ce joueur qui ne fait que marquer les esprits ces derniers mois, ces dernières semaines également. Merci beaucoup David Lortolari d'avoir été avec nous aujourd'hui.
2: Merci, bonne fin de journée à tous et à très bientôt. Merci.
0: À très bientôt, David Lortolari, notre consultant pour le football européen. On a parlé de la sélection allemande qui a fait match nul hier face à la Grèce, 0-0 à l'occasion de son dernier match de Ligue des Nations pour ce mois d'octobre. La Ligue des Nations qui se poursuit ce soir avec l'opposition entre la France et la Belgique à partir de 18h45. On a écouté Zinedine Zidane et Mika Götze côté belge. L'Italie qui sera à la même heure opposée à la Turquie pour un nouveau match de l'équipe de Roberto Mancini. Et puis demain, il y aura également l'Espagne qui sera sur la pelouse de la Croatie qui va très mal depuis un moment puisqu'elle a perdu 7-0 face à l'Angleterre la semaine dernière. Les Anglais qui vont recevoir la République tchèque demain à partir de 18h45. C'est la fin de cette édition de l'autre match. Merci d'avoir été au rendez-vous. Excellente suite des programmes sur Média.
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1: Bonjour à toutes et tous, avec vous Stéphanie Parot. Les négociations entre l'Iran et les États-Unis vont-elles reprendre? Le ministre iranien de l'Intérieur se rend au Qatar, selon l'agence de presse Tasnim. Des rencontres avec les médiateurs devraient être organisées. Aucun accord n'a été trouvé entre Washington et Téhéran, mais cela fait des mois qu'aucun bombardement n'a eu lieu entre les deux camps. Les attaques continuent entre les Houthis et l'Arabie Saoudite. Des fortes explosions ont été entendues aujourd'hui à Riyad, selon les journalistes de l'AFP. Ce matin, l'Arabie Saoudite avait affirmé soutenir le gouvernement yéménite en guerre contre les rebelles. Dans le reste de l'actualité, la colère gronde toujours en Europe, en France. D'abord, demain, une grande manifestation est prévue partout en France. Les syndicats vont se joindre au mouvement. Aujourd'hui, près de 600 lycées partout en France ont été bloqués. Les lycéens demandent toujours dans la rue pour demander plus de moyens pour l'éducation nationale. Ce matin, un jeune homme de 15 ans a perdu sa main en voulant ramasser une grenade de désencerclement lancée par la police. En Espagne, ensuite, les manifestants se rassemblaient depuis plusieurs semaines partout dans le pays. Les protestataires demandaient des mesures pour le logement, des logements devenus trop chers. Au vu de cette situation, le Premier ministre espagnol a convoqué des élections anticipées. Le scrutin aura lieu le 29 novembre. Le chef du gouvernement a annoncé aujourd'hui dissoudre le Parlement. Deux nouveaux mandats d'arrêt ont été émis par la Cour pénale internationale. Aujourd'hui, des mandats d'arrêt qui visent des ministres chargés de l'éducation en Afghanistan. La cause, persécution liée au genre, un crime contre l'humanité. Un peu plus tôt, le Conseil des droits de l'homme de l'ONU avait exhorté les talibans à abroger les pratiques restreignant les libertés des femmes. Depuis l'arrivée au pouvoir des talibans, les droits des femmes ont largement baissé. Elles n'ont plus le droit à l'éducation et à se déplacer dans les espaces publics notamment. Qui va remporter le prix aujourd'hui? Le ministère marocain de la Jeunesse, de la Culture et de la Communication a annoncé l'ouverture des candidatures pour la 57e édition du Prix du Maroc du Livre 2026. Une compétition pour les livres publiés au Maroc ou à l'étranger. Les dossiers de candidature doivent être déposés du 5 au 31 octobre au bureau d'ordre de la Direction du Livre, des Bibliothèques et des Archives arabe. Et nouveau vol dans un musée en France. Un livre illustré par Salvador Dali a été dérobé aujourd'hui. L'ouvrage était exposé dans un musée privé au centre de la France. C'est le troisième vol dans le musée en France en quelques mois. C'est la fin de ce flash. Belle journée à l'écoute de Médien.

Chers amis, c'est parti pour cette nouvelle édition de Multisound Saison Média avec Don't You Forget About Me. Ça, c'est une chanson qui a été signée en fait un groupe de rock qui s'appelle Simple Minds et ne pas confondre avec Simply Red. Voilà, donc Simple Minds, Simply Red qui chante très très bien également et qui après un certain temps est revenu sur le devant de la scène après bien évidemment quelques années. Le groupe Eastside 8 que nous venons d'écouter à l'instant, eh bien, c'est un groupe d'Eurodance qui s'est fait connaître notamment avec plusieurs chansons qui ont été des reprises. Mark Sway, tout de suite, saison 2001, avec le featuring de Stéphanie Enzerman et d'autres chansons que j'aurai le grand plaisir de désannoncer dans un instant. Merci de votre fidélité à Média. Je vous souhaite à toutes et à tous, chers amis auditrices, chers amis auditeurs, une excellente écoute.

voilà mes chers amis, Alex Warren à l'instant, sans oublier Joya Marlene juste avant. Donc vous voyez très très bien que dans le monde de la musique, il y a de plus en plus de nouveaux noms. Et bien évidemment, Bob McIntyre sont un petit peu plus célèbres étant donné qu'ils ont commencé leur carrière pendant les années 80-90. Peter Cetera, hyper célèbre également, étant donné que pendant les années 70, il avait créé avec d'autres artistes le groupe Chicago. On l'a écouté avec superbe ballade, I Wanna Take Forever Tonight, avec le string de Crystal Bernard. Et puis la partie également, Marc Soye en featuring Stéphanie Henzerman, Kelly Clarkson nous mène directement avec cette superbe ballade, Hard to Say I'm Sorry, une chanson du groupe Chicago, le groupe de Peter Cetera. Écoutez comme c'est beau. Et aussitôt après, les infos. Je vous souhaite à toutes et à tous un excellent début de soirée à l'écoute de nos programmes.

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2: Au Maroc, le temps sera le matin nuageux à partiellement nuageux sur l'ensemble du pays. Il pleuvra sur le Tangérois, Loukos, El Gharb et sur les provinces du sud. L'après-midi, il pleuvra au long de la ligne Tangestat ainsi que sur Saïs, le Moyen Atlas, la région de Guercif, la moitié est du Haut Atlas ou encore à l'intérieur des terres des provinces du sud. Côté Mercure, il fera 27 degrés à Rabat avec des averses, 29 degrés à Casablanca, des averses prévues à Tanger où il fera 26 degrés, des averses également attendues à Laayoun et Marrakech où il fera respectivement 30 et 32 degrés. Il fera 30 degrés à Agadir, 28 degrés à Fès, 30 degrés à Oujda, 29 degrés à Dakhla ou encore 24 degrés à Tétouan.
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3: Bonsoir à toutes et tous. À 4 jours de la rentrée parlementaire au Maroc, les négociations s'organisent autour du PAM, parti vainqueur des élections. L'Istiklal a un coup à jouer. Le dossier du Sahara, jeudi, le secrétaire général de l'ONU doit présenter son rapport annuel devant le Conseil de sécurité, un texte qui, cette année, met en évidence l'importance croissante de l'initiative marocaine d'autonomie considérée comme base pour les négociations dans le cadre de la résolution 2797. Où en est la situation au Yémen? Les forces gouvernementales yéménites soutenues par l'Arabie Saoudite affrontent les Houthis. Aujourd'hui, une opération a été lancée sur Sanaa, la capitale du pays, aux mains des rebelles. Les États-Unis veulent rester dans le coup. Donald Trump a annoncé la création d'un groupe de travail sur l'intelligence artificielle. L'objectif, réguler, mais aussi rester à la pointe de l'innovation dans le secteur. On commence ce journal au Maroc dans 4 jours. C'est la rentrée parlementaire avec un tout nouveau gouvernement où la majorité absolue se dessine petit à petit. Ce samedi, les partis du PAM, de l'Istiklal, du RNI et du MP ont tenu leurs conseils nationaux mandatant leurs dirigeants de la responsabilité des négociations. L'Istiklal en particulier négocie en position de force. Mohamed Ezouak, fondateur du média Yabiladi, revient sur la position du parti de l'indépendance dans ce futur gouvernement.
4: L'Istiklal fait partie des trois scénarios que j'imagine. Hein. C'est le parti qui est en force, c'est le parti qui... La réputation n'a pas été écornée par les cinq années de mandature du gouvernement Hanouche. L'Istiklal a plutôt insisté dans son programme sur la famille, la souveraineté. Alors sur certains éléments, clairement, je pense qu'il y a des ponts avec le PAM. Sur d'autres, il faudra faire des concessions. C'est-à-dire que c'est de la posture politique aussi. Hein. C'est-à-dire que pour Nizar Baraka, il est en position de force pour négocier, mais il devra bien évidemment faire des concessions. Pour le programme de l'Istiklal, pas être garanti, mais partie du programme, ou en tout cas certains éléments auxquels le parti tient, auxquels Nizar Baraka tient, peut-être justement sur la famille, je pense que ça c'est des choses qui peuvent être négociées, sur peut-être des grands dossiers, des grands projets là-dessus, et puis surtout sur les partages des portefeuilles ministériels, l'Istiklal devrait avoir quand même le gros morceau, la grosse part du gâteau, contrairement à RNI par exemple, ou d'autres partis qui sont moins en position de force. Donc oui, aujourd'hui l'Istiklal a raison de faire monter les enchères.
3: Vous venez d'écouter Mohamed Ezouak, fondateur du média Yabiladi. Au Maroc, l'actualité, c'est aussi le dossier du Sahara avec l'élaboration d'un projet du rapport annuel du secrétaire général des Nations Unies, Antonio Guterres. Il couvre la première année d'application de la résolution 2797 du Conseil de sécurité, adoptée le 31 octobre 2025. Un projet de rapport qui dessine les contours d'une nouvelle dynamique

0: de règlement de ce dossier. Que faut-il retenir de ce projet de rapport? Réponse avec Jean-François Poli, avocat et directeur de l'Institut méditerranéen de droit et de géopolitique.
1: On reste, c'est le point essentiel, dans le cadre de la résolution de 1797. Et cette résolution de 1797 a affirmé clairement que les négociations se poursuivent et ne pourraient se poursuivre que sur la base du plan d'autonomie. Donc à partir de là, ça exclut toute autre possibilité et on voit mal le Conseil de sécurité s'engager dans un autre chemin que celui-là, qui est le chemin suivi depuis de longues années, au fur et à mesure du point qui se fait annuellement au sein de l'Organisation des Nations Unies à la fin du mois d'octobre. Et d'ailleurs, on va proroger, il est proposé dans ce projet de rapport de proroger encore le mandat de la MINURSO d'un an. Et ça ne peut être que dans le cadre de la poursuite du chemin initié par la résolution de 1797. Donc le chemin est balisé, encadré, et il faut... On ne peut qu'être confiant dans le sens de l'évolution qui est mise en œuvre et qui sera mise en œuvre.
0: Jean-François Poli, directeur de l'Institut méditerranéen de droit et de géopolitique. Et attention au Maroc, de fortes averses orageuses sont prévues aujourd'hui et demain dans les provinces du sud. Une alerte de la Direction générale de la météorologie aujourd'hui. Les provinces concernées sont Boujdour, Laayoun et Tarfaya. La situation au Yémen préoccupe. Aujourd'hui encore, plusieurs attaques ont eu lieu entre Houthis et forces gouvernementales yéménites soutenues par Riyad. Ce soir, le secrétaire général de l'ONU s'est exprimé sur le conflit dans le pays. Antonio Guterres a aussi condamné la poursuite des attaques des Houthis contre l'Arabie Saoudite. Bonsoir Cassandre Thomas.
2: Bonsoir Stéphanie, bonsoir à toutes et à tous.
0: On fait le point avec vous sur la situation au Yémen. Les forces gouvernementales ont lancé ce matin une vaste offensive contre les Houthis.
2: Objectif, reprendre le contrôle de tout le territoire yéménite dont une partie est actuellement aux mains des Houthis. C'est notamment le cas de la capitale Sanaa que les forces du gouvernement internationalement reconnu ont annoncé cibler dans la matinée. Dans une véritable démonstration de force, le gouvernement a annoncé avoir mené 1122 attaques contre les Houthis dans les régions de l'ouest du pays. Les opérations, je cite, ont permis de neutraliser 1747 membres des milices et de détruire ou en endommagé 364 véhicules et équipements militaires. Le porte-parole des forces gouvernementales affirme aussi que ces hommes ont pris le contrôle de l'aéroport de Doubab, une petite ville côtière proche du détroit de Bab el-Mandeb, tombée, on le rappelle, récemment aux mains des Houthis.
0: Ils ne sont pas seuls. Une coalition menée par l'Arabie Saoudite a rejoint l'offensive.
2: Riyad dit avoir mobilisé 100 avions de combat. Le porte-parole de la coalition a annoncé que 324 cibles de haute valeur ont été détruites, non sans faire de victimes. Selon un média houthi, une étudiante a été tuée lors de frappes saoudiennes dans la région de Sanaa. Disons aussi que l'Arabie Saoudite est touchée par des attaques sur son sol et dans les airs. Après plusieurs offensives houthis ce week-end contre une station de pompage ou le réseau du stratégique oléoduc Est-Ouest, les rebelles du Yémen ont averti aujourd'hui que l'espace aérien saoudien n'était pas sûr pour l'aviation civile. Enfin, du côté de Riyad, de fortes explosions ont été entendues.
0: Merci Cassandre pour ces explications. Et au vu de cette situation, l'ambassade des États-Unis a émis une alerte aujourd'hui pour les Américains en Arabie Saoudite. Une alerte publiée sur X. Négocier avec Washington n'a aucun sens. Les mots du président iranien aujourd'hui lors d'un entretien avec le ministre arménien des Affaires étrangères. D'après Massoud Pezeshkian, Téhéran a perdu confiance à cause des attaques des États-Unis en Iran lors des dernières négociations. Une déclaration alors que le ministre iranien de l'Intérieur se rend au Qatar, selon l'agence de presse Tasnim. Des rencontres avec les médiateurs devraient être organisées. Direction les États-Unis justement, qui va réguler l'intelligence artificielle dans le pays? C'est une question qui a enfin une réponse. Hier, Donald Trump a annoncé la composition de la Super Intelligence Force, un groupe de travail pour réguler l'IA dans le pays, mais aussi pour rester à la pointe de l'innovation dans ce domaine, Martin Gibert.
3: Jay Clayton, le chef du renseignement américain, c'est lui qui est désormais à la tête de la Super Intelligence Force. Sa mission, que les États-Unis continuent de diriger le monde en matière de super renseignement. Ce sont les mots du président américain qui ne cache pas ses ambitions. Ce projet, il a été annoncé le mois dernier par Donald Trump alors que les chefs d'entreprise de ce secteur appellent à mettre en place des garde-fous. C'est d'ailleurs comme cela qu'est vendu ce groupe de travail, mais les personnes à sa tête ont chacun leurs intérêts personnels.

0: personnel. Jay Clayton a des ambitions sécuritaires. Il s'inquiète de l'utilisation abusive de l'IA et des possibles piratages contre les infrastructures américaines. Andrew Ferguson, président de la Commission fédérale du commerce, fait office de régulateur technologique pour le gouvernement. Il pourrait conforter l'administration que l'encadrement de l'IA mis en place est suffisant. Emil Michael, le sous-secrétaire à la guerre chargé de la recherche, s'est occupé d'adapter l'armée américaine aux technologies émergentes. Il s'est toujours opposé à la réglementation des entreprises spécialisées dans l'IA. Et enfin, Scott Cooper fait partie de la communauté des investisseurs en capital risque qui a financé l'émergence de l'IA. Lui aussi s'est toujours opposé au ralentissement de l'intelligence artificielle.
1: Martin Gilbert pour les explications. Et c'est une décision qui a surpris. Le Premier ministre espagnol a dissous aujourd'hui le Parlement. Des élections sont donc organisées le 29 novembre. Lors de sa prise de parole, Pedro Sanchez a affirmé avoir besoin d'une majorité progressiste plus large pour gouverner le pays. Cela fait plusieurs semaines que le gouvernement de gauche a fait face à des crises et que des manifestations demandent sa démission. Et en France, nouveau vol dans un musée, un livre illustré par Salvador Dali a été dérobé aujourd'hui. L'ouvrage était exposé dans un musée privé au centre de la France. C'est le troisième vol dans un musée en France en quelques mois. C'est la fin de ce journal. Tout de suite, Sport Soir avec Ali Salahidine. Bonsoir Ali.
2: Bonsoir Stéphanie, bonsoir à tous. Bienvenue dans ce nouveau numéro de Sport Soir Football au Maroc. Pour commencer, puisque la Ligue de football professionnel a dévoilé aujourd'hui le programme des 3e et 4e journées de Botola Pro Inouï. Deux journées qui s'étaleront du jeudi 8 au dimanche 18 octobre, avec notamment l'entrée en lice de l'AS Phare de Rabat et plusieurs affiches très attendues. Après avoir manqué les deux premières journées en raison de la convocation de quatre de ses joueurs en sélection, l'AS Phare fera donc ses débuts cette saison en championnat. Les militaires recevront le Wydad de Tmara jeudi prochain à 18h au complexe sportif Moulay Abdellah. Autre rendez-vous à suivre lors de cette troisième journée, le choc entre le Maghreb de Fès, champion du Maroc, et le Raja de Casablanca. Un match programmé jeudi à 20h au grand stade de Fès. Le Wydad de Casablanca accueillera lui le CODEM de Meknès. Ça sera dimanche à 20h au complexe Mohamed V. Et puis la quatrième journée démarrera dès le lundi 12 octobre avec un déplacement de l'AS Phare à Agadir pour affronter le Hassania à 20h. Le lendemain, le Raja sera attendu à Rabat face au FUS. Le MAS ira lui à Tanger pour défier l'IRT, alors que le Wydad de Casablanca clôturera cette journée du dimanche 18 octobre avec la réception de l'Union sportive ML Tiznit. On reste en Afrique. La sélection marocaine des moins de 20 ans poursuit sa préparation pour son dernier match contre la Libye. Les Lionceaux de l'Atlas qui ont décroché, pour rappel, leur billet pour la phase finale de la Coupe d'Afrique des Nations U20 après une victoire 2-0 face à l'Égypte à l'occasion des rencontres de l'UNAF. L'équipe de Jamal Eït Ben Yedder espère finir en beauté face aux Libyens. Ilyas Hamdia, le joueur des U20.
3: On est très content, alhamdoulilah, pour la qualification. On a un bon groupe, alhamdoulilah, on travaille très bien. Donc je pense que c'est totalement mérité. Après, voilà, on va rester concentré parce qu'il reste un match demain, on ne va pas se relâcher. Et la Libye, c'est un adversaire qu'il faut respecter aussi. Malgré que ce soit le dernier match, qu'on soit déjà qualifié. Et on vise la première place, Inch'Allah, et puis ça va le faire, Inch'Allah.
2: Ilyas Hamdia, le joueur des U20 entraîné par Ludovic Batelli et non Jamal El Sifdal, l'entraîneur des U23. Le Maroc qui défie la Libye demain à partir de 13h. Et puis dans le reste de l'actualité, le Marocain Jalal Jayed a été désigné pour arbitrer la finale de la Coupe du Golfe Arabe 2027 qui verra l'Arabie Saoudite affronter les Émirats Arabes Unis. Ça sera demain à 18h à Jeddah. L'Arabie Saoudite avait éliminé le Qatar sur le fil alors que les Émirats ont réussi à sortir la formation d'Oman, coachée par le Marocain Tariq Skitioui. A noter que Jalal Jayed avait été le quatrième arbitre du match de classement du Mondial 2026 entre la France et l'Angleterre. Il était également sifflé lors des matchs de la phase de groupe Allemagne-Curaçao et Portugal-Ouzbékistan avant d'être nommé quatrième arbitre pour le 16e de finale entre l'Allemagne et le Paraguay et le 8e de finale Mexique-Norvège. En Europe, quelques minutes nous séparent du coup d'envoi du match France-Belgique. Dernière rencontre du premier rassemblement des nouveaux sélectionneurs français et belges. Zinedine Zidane et Marc Van Bommel. Les précisions, c'est avec Arnaud Dalmas.
4: Une trêve déjà historique pour sa durée.

0: 3 semaines de coupure pour les clubs, format inédit de la FIFA, favori du groupe A de Ligue des Nations, Français et Belges se retrouvent pour la deuxième fois en l'espace d'une semaine. Et il faut dire que les Bleus deviennent la bête noire des Diables Rouges. Les 6 derniers matchs entre les deux sélections ont été remportés par le coq gaulois. Des changements sont attendus des deux côtés. L'attaquant rennais Esteban Le Poll et le défenseur de Barcelone Jules Koundé pourraient débuter côté français. Un turnover au poste de gardien n'est pas non plus exclu malgré les performances abouties de Mike Maignan. Le travail du nouvel entraîneur des gardiens Fabien Barthez est d'ailleurs souligné. Côté belge, les suspensions des cadres Kevin De Bruyne et Youri Tielemans pourraient permettre à Leandro Trossard de connaître sa première titularisation pendant ce rassemblement. Même si la concurrence entre l'ex-joker de luxe d'Arsenal et le capitaine de Hans Van Aken reste ouverte.
1: Voilà, donc le match est sur le point de commencer. Quelques secondes nous séparent du coup d'envoi de ce match. Et Leandro Trossard est resté sur le banc. Et Luke Bakio lui a été préféré. Lukaku également est sur la pointe de l'attaque, tout comme Moreira. Le match est à suivre donc dans quelques secondes. Ça va commencer, me signale-t-on à la régie. Et puis à la même heure, il y aura même l'opposition entre l'Italie et la Turquie. La Squadra Azzurra qui avait réussi à battre les Turcs 4-1 en Turquie. Et pendant qu'au lycée dispute la Ligue des Nations, le Bayern Munich tente de prolonger son contrat. L'international français qui pourrait gagner quelques 25 millions d'euros par an dans ce nouveau bail, une clause libératoire pourrait être incluse. C'est ce que nous explique David Lortolari, notre consultant pour le football européen.
2: C'était clair dans le discours que le Bayern ne voulait pas engager quelques discussions que ce soit avec des concurrents, avec des clubs adverses. Je crois que le contrat va jusqu'en 2029 et le Bayern voudrait rajouter quelque chose comme 2 ans sans doute. Plus les années et plus les saisons vont passer et plus ce sera compliqué de le conserver en Bavière parce qu'on n'est pas prêt de mettre des sommes records comme le fait le Real, peut-être pour des salaires ou pour des transferts. Mais les Bavarois, ils ont bien compris qu'avec Olise, Luis Diaz, Harry Kane, ce genre de joueurs, c'est précisément avec ces profils-là qu'on pouvait gagner les plus gros matchs et les plus gros tournois parce qu'ils ont quelque chose de plus, un grain de folie, un talent supplémentaire. Et Olise, c'est le Bayern de son actualité. Il faudra rallonger le salaire. Il faudra peut-être, alors que ça n'est pas le cas jusqu'ici, peut-être envisager et accepter une clause de sortie. Pour l'instant, il n'y en a pas. Donc les Bavarois peut-être feront des concessions pour être certains de garder Olise au moins 1 ou 2 saisons supplémentaires.
1: Voilà, donc les dirigeants du Bayern qui travaillent sur le dossier et l'indemnité de transfert de Michael Olise pourrait atteindre les 200 millions d'euros. L'affaire reste donc à suivre. Allez, un dernier mot de tennis avant de vous dire au revoir. Scène incroyable ce matin à Pékin, en plein combat face à Novak Djokovic dans une demi-finale intense. Daniil Medvedev a été éliminé en fin de deuxième manche après un mauvais geste sur le court. Après un point perdu, le Russe a envoyé une balle dans le public et celle-ci a touché de plein fouet un spectateur. Djokovic donc est qualifié et connaît cette situation, lui qui a été disqualifié de l'US Open version 2020 après un geste d'humeur. C'est la fin de cette édition de Sport Soir. Merci de l'avoir suivi. Excellente suite des programmes sur Média.
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4: ومنذ عودة بنيامين نتنياهو إلى السلطة عام 2023 على رأس واحدة من أكثر الحكومات يمينية، تمت الموافقة على إقامة 104 مستوطنة جديدة في الضفة الغربية، وتسارعت وتيرة الموافقة على المستوطنات قبل الانتخابات التشريعية المقررة للسابع والعشرين من أكتوبر الجاي.
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6: على الرغم من التقدم الملموس لدى كثير من النساء في فلسطين بشأن أهمية إجراء الفحوصات الدورية والمبكرة للكشف عن سرطان الثدي، إلا أن ذلك لا يعني وصول العديد منهن في الوقت المناسب أو إجراء الفحص دون الشعور بأي أعراض، وهو ما يعرض المصابات منهن لمخاطر جمة.
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1: بعيدا عن المنتخب المغربي، العصبه الوطنيه لكره القدم الاحترافيه كشفت عن برنامج مباريات الجولتين الثالثه والرابعه من البطوله الاحترافيه، حيث تتوزع المواجهات على عده ايام. الجوله الثالثه تنطلق الخميس 8 أكتوبر باربع مباريات، ابرزها مواجهه المغرب الفاسي والرجاء الرياضي، وتستكمل يوم السبت 10 أكتوبر بمواجهتي الكوكب المراكشي امام اتحاد طنجه، وامل تيزنيت بيواجه دفاع الحسن الجديد، على أن تختتم الأحد بلقاء الوداد الرياضي والنادي المكناسي. أما الجولة الرابعة فتنطلق يوم الاثنين 12 أكتوبر بمباراة حسنية أكادير والجيش الملكي. في أخبار الدوليين المغاربيين، رياض محرز اللاعب الجزائري سيوقع لنادي الشمال القطري كمعاود للنجم المغربي المصاب محمد ربيع حرمات. إلى أخبار كرة القدم الأوروبية، في هذه الأثناء تتواصل الجولة الرابعة من دوري الأمم الأوروبية. فرنسا تتأخر على ملعب فرنسا الدولي أمام بلجيكا بهدف نظيف بعد 40 دقيقة من اللعب، وإيطاليا تتقدم على تركيا بنفس النتيجة بعد أيضا 40 دقيقة من اللعب. طبعا هذه المباريات تتواصل، والمنتخب الفرنسي يخوض مباراة في غاية الأهمية من أجل مواصلة الصدارة، غير أن الأرقام المسجلة في هذه المباريات تمنح المنتخب البلجيكي صدارة المجموعة في انتظار نهايتها. بالنسبة للنجم الأرجنتيني ليونيل ميسي، يستعد إلى جانب الألبي سيليستي لخوض آخر مباراة له كلاعب للمنتخب الأرجنتيني أمام بنين الأربعاء. المباراة ستجرى على ملعب مونومونتال في العاصمة بوينوس آيرس، ومظاهر احتفالية كثيرة مرتقبة من أجل توديع الأسطورة البالغ من العمر 39 عاماً. ريال مدريد يعتزم تحسين عقد لاعب التركي أردا جولر بعدما أصبح اللاعب الوسط الهجومي البالغ من العمر 21 سنة من العناصر المهمة في تشكيلة المدرب جوزي مورينيو. أردا جولر سيوقع على عقد حتى يونيو 2031، هذا حسب يومية أس الإسبانية. في التنس، أهل السربي نوفاك جوكوفيتش المصنف 11 عالميا الاثنين إلى نهائي دورة بكين بعد استبعاد منافسه الروسي دانيال ميدفيديف في نهاية المجموعة الثانية إثر مباراة اتسمت بالكثير من الحدة والشرسة. وبينما كان ميدفيديف متأخرا في النتيجة أمام المصنف الأول عالميا سابقا، ضرب الروسي في لحظة غضب كرة باتجاه المتفرجين الجالسين خلفه بعدما ارتدت من لوحات إعلانية، وبعد لحظات أبلغه الحكم رئيسي بقرار استبعاده من المباراة. جوكوفيتش قال بعد هذه المباراة:
2: بصراحة هذه هي اللحظات التي ما زلت ألعب وأنافس من أجلها. يكون الدافع كبيرا عندما تشعر بأنك قادر على مجاراة أفضل اللاعبين في العالم، خصوصا أمام 15,000 متفرج. هذه في رأيي هي اللحظات التي تجسد أحلام كل لاعب تنس. صحيح أن هذا العام كان صعبا بالنسبة لي لأسباب مختلفة، لكنني ما زلت هنا، ما زلت أقاتل، وما زلت أبذل كل ما لدي، وما زلت أجبر اللاعبين الشبان على بذل أقصى ما لديهم من أجل التغلب علي، وأتمنى أن يستمر ذلك لأطول فترة ممكنة.
1: السربي البالغ من العمر 39 عاما سيبحث عن لقب جديد الثلاثاء أمام الأسترالي أليكس ديمينور التاسع. المباراة تنطلق على الساعة 11 صباحا بالتوقيت المغربي. بهذا نصل مستمعينا الكرام لنهاية هذا العدد من صباح الرياضة. بعد لحظات يعود أيمن الأحمد.
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6: Au Maroc, le temps sera le matin nuageux à partiellement nuageux sur l'ensemble du pays. Il pleuvra sur le Tangérois, Loukos, El Gharb et sur les provinces du sud. L'après-midi, il pleuvra au long de la ligne Tangestat ainsi que sur Saïs, le Moyen Atlas, la région de Guercif, la moitié est du Haut Atlas ou encore à l'intérieur des terres des provinces du sud. Côté Mercure, il fera 27 degrés à Rabat avec des averses, 29 degrés à Casablanca, des averses prévues à Tanger où il fera 26 degrés, des averses également attendues à Laayoune et Marrakech où il fera respectivement 30 et 32 degrés. Il fera 30 degrés à Agadir, 28 degrés à Fès, 30 degrés à Oujda, 29 degrés à Dakhla, ou encore 24 degrés à Tétouan. En Afrique du Nord, prévoir 29 degrés au Caire, 27 degrés à Tripoli et à Alger, 31 degrés à Tunis et ont encore 31 degrés également à Nouakchott avec un temps souvent nuageux et des orages. En Afrique de l'Ouest, il fera 29 degrés à Abidjan et Lagos avec des averses prévues à Lagos, 30 degrés à Dakar où des orages sont prévus ou encore 27 degrés à Conakry où des averses sont attendues. Dans le reste du monde, prévoir un temps souvent nuageux à Paris et à Londres avec des températures de 25 et 21 degrés dans les deux capitales. Il fera 24 degrés à Rome avec des averses, 17 degrés à New York, 12 degrés à Montréal. Il fera 28 degrés à Tokyo et Pékin. Prévoir 38 degrés à Bagdad, 26 degrés à Beyrouth avec des orages, 38 degrés à La Mecque ou encore 39 degrés à Dubaï.
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7: Bonsoir à toutes et à tous. Ça passe ou ça casse. Pedro Sanchez convoque des élections anticipées en Espagne. Le Premier ministre socialiste espère obtenir plus de sièges au Parlement, mais selon un expert, cela pourrait lui coûter cher, vous l'entendrez. L'Ukraine à la pointe en matière de défense anti-aérienne. Entre technologies de détection et d'interception des drones, l'armée renforce son arsenal pour faire face aux attaques russes quotidiennes. Nous serons près de Kiev dans cette édition. Le Maroc appelle l'Organisation mondiale du commerce à placer l'Afrique au cœur de sa prochaine réforme. L'ambassadeur permanent du Royaume auprès de l'ONU a pris la parole ce lundi à Genève en soulignant les ambitions des pays africains, vous l'entendrez. Enfin, ce lundi, c'est la journée mondiale des enseignants et ils ne sont pas contents au Burundi. Les professeurs dénoncent de mauvaises conditions de travail et une pénurie d'enseignants, alors que les classes comptent parfois plus de 100 élèves. Le 29 novembre, les Espagnols se rendront aux urnes pour des élections législatives anticipées. Un scrutin convoqué par le chef de l'exécutif pour, dit-il, mener en profondeur les réformes en suspens dont nous avons besoin. Cette convocation fait avant tout suite au rejet des mesures proposées par le gouvernement socialiste en faveur du logement. Pedro Sanchez espérait ainsi calmer la crise sociale qui agite le pays depuis une semaine. Raté, le Parlement a voté contre les décrets. C'est un revers pour le socialiste qui s'ajoute aux affaires de corruption et à la crise migratoire de Ceuta qui ont lourdement ébranlé cet exécutif espagnol. Résultat, le Premier ministre voit sa cote de popularité décliner peu à peu, tandis que la droite, elle, renforce son influence. Avec le scrutin fin novembre, Pedro Sanchez espère pouvoir capitaliser sur la crise du logement. Mais d'après le chercheur en géopolitique Dario Salinas Palacios, ces élections anticipées ont de grandes chances d'ouvrir la voie à la droite. Écoutez-le.
8: Depuis les dernières élections de 2023, la plupart des scénarios montrent qu'il n'y aura pas un nouvel gouvernement progressiste. La plupart des scénarios, on parle de 9 sur 10, prévoient un gouvernement de droite, la droite du Parti populaire et l'extrême droite de Vox. Bon, évidemment, le président du Parti populaire actuel, Feijóo, sera le candidat pour la présidence. Après, au niveau des ministres, ce n'est pas encore sous le débat. C'est vrai que je pense que en fonction de la proportion et les pouvoirs qu'il va avoir le parti d'extrême droite Vox, il y aura un vice-président, presque sûrement, qui sera le candidat de Vox, Santiago Abascal.
7: Dario Salinas Palacios, chercheur en géopolitique au cabinet Cartex, était au micro d'Éline Roussel. Et à noter que les sondages parlent de 32% d'intention de vote pour le Parti populaire à droite, de 26% pour le Parti socialiste actuellement au pouvoir et de 18% pour le parti d'extrême droite espagnol Vox. C'est à la une également ce lundi, la situation s'enlise au Yémen et c'est peu dire. La Turquie et le Pakistan ont annoncé qu'ils enverraient des troupes en Arabie Saoudite, une manière d'honorer confirmer l'accord signé entre les trois pays à la Mecque au mois d'août. Le secrétaire général de l'ONU s'est dit de son côté profondément préoccupé par la forte escalade des combats au Yémen. Antonio Guterres condamne la poursuite des attaques transfrontalières des Houthis également contre le Royaume d'Arabie Saoudite et exhorte toutes les parties à faire preuve de la plus grande retenue. On rappelle que ce matin, le gouvernement yéménite, soutenu par la coalition militaire menée par Riyad, a lancé une vaste offensive contre les Houthis. Objectif affiché, reprendre le contrôle de tout le territoire, dont une partie est actuellement contrôlée par les rebelles pro-iraniens. Des centaines de frappes ont été lancées aujourd'hui de part et d'autre. Pas d'issue de conflit en vue entre l'Iran et les États-Unis. Négocier avec Washington n'a aucun sens, a affirmé ce lundi le président iranien Massoud Pezeshkian, selon la télévision d'État iranienne IRIB. Jusqu'ici, ils nous ont attaqués trois fois après des discussions. Cela montre qu'ils ne cherchent pas le dialogue, c'est ce qu'a déclaré le chef d'État iranien. La guerre sévit également en Ukraine depuis plus de 4 ans et demi. Depuis le début du mois de septembre, Kiev vit de jour comme de nuit au rythme des alertes anti-aériennes provoquées par les attaques russes de plus en plus nombreuses contre la capitale ukrainienne. Pour les mener, Moscou utilise notamment de nouveaux drones à réaction, plus rapides mais aussi plus difficiles à intercepter. Ils visent le centre-ville, la banlieue, les entrepôts mais aussi les ponts qui relient les deux rives du Dniepr. On l'a bien vu d'ailleurs la semaine dernière. Pendant les alertes, leur fermeture paralyse une partie de la circulation et provoque d'immenses embouteillages. À 80 km de Kiev, des soldats de la brigade présidentielle tentent chaque jour d'abattre ces drones avant qu'ils n'atteignent la capitale. Joseph Roche, notre correspondant, s'est rendu sur place.
9: Une alerte anti-aérienne retentit. Sur son écran, le capitaine Enot suit la trajectoire d'un drone qui se rapproche. À ses côtés, deux soldats scrutent le ciel. Touriste, l'artilleur du groupe porte sur son épaule un missile anti-aérien portable Stinger.
10: Il peut arriver jusqu'ici. En ce moment, il se trouve à 70 km de nous. À cette distance, il lui faut littéralement une dizaine de minutes.
9: Les hommes sont silencieux, fébriles. Ils scrutent le ciel et tendent l'oreille à l'affût du moindre drone à réaction.
11: Ces drones nous compliquent énormément la tâche. Ils sont beaucoup plus difficiles à battre que les Shahed classiques, comme les Gérant 2 ou Gérant 3. Les modèles à réaction sont nettement plus difficiles à intercepter.
9: Néanmoins, malgré les frappes régulières sur la ville, Vova, l'un des officiers de la brigade, reste optimiste. Selon lui, ils sont déjà en mesure de détruire plus de 60% de ces drones à réaction et pensent pouvoir dépasser les 90% dans les prochaines semaines.
12: Nous avons fait ce qu'on appelle un retour d'expérience en tirant les leçons de nos erreurs. Cela nous a permis de mieux nous adapter à ce type d'armement et le travail de nos soldats en est la preuve directe.
9: Soudain, un petit nuage gris-blanc apparaît dans le ciel. Une autre équipe vient d'abattre le drone, se réjouit et note. Pour lui et ses hommes, la journée s'achève. Une autre unité arrive pour prendre le relais. Joseph Roche, à Kiev, pour Mehdi 1.
7: À Genève, s'est tenu ce lundi le Conseil général de l'Organisation mondiale du commerce. À cette occasion, le Maroc a appelé l'OMC à placer le développement et les priorités africaines au cœur de la réforme de cette organisation. Omar Znieber, ambassadeur représentant permanent du Maroc auprès de l'ONU et des autres organisations internationales à Genève, a porté la parole du Royaume. Il souhaite que l'OMC prenne pleinement en compte les défis propres aux économies africaines. On l'écoute.
13: L'Organisation mondiale du commerce traverse actuellement une période cruciale avec des négociations en berne ou en tout cas au ralenti, de même que des sujets essentiels sur la table concernant sa propre réforme et des secteurs clés comme ceux de l'agriculture, de la pêche ou bien encore des services et du commerce électronique. Et lors du débat intervenu ce matin, la délégation marocaine a insisté sur le fait que toutes les discussions doivent prendre à juste titre les intérêts des pays africains, puisque l'Afrique est le continent, disons, le moins intégré dans le commerce international. Les pays africains ayant aujourd'hui des ambitions importantes pour s'inscrire dans les chaînes de valeur, mais pour obtenir dans le cadre de ces discussions des avantages en termes de développement pour que l'Afrique puisse effectivement aussi profiter des bénéfices du commerce international, tel que cela d'ailleurs est inscrit dans les accords de Marrakech de 1994 qui ont été à l'origine de l'Organisation mondiale du commerce.
7: Omar Znieber, ambassadeur représentant permanent du Maroc auprès de l'ONU et des autres organisations internationales à Genève, était au micro de Youssef Nouamani. En Afrique, on y vient. Une organisation syndicale burundaise déplore aujourd'hui les conditions de vie des enseignants. Une date choisie puisque ce 5 octobre, c'est justement la journée mondiale des enseignants. Le président de cette association parle notamment de maigres salaires qui ne leur permettent pas de joindre les deux bouts. Conséquence, nombre d'entre eux désertent la profession ou le pays en quête d'une vie meilleure. La qualité de l'enseignement est aussi touchée, selon le syndicaliste, qui demande au ministère de tutelle et au gouvernement en général de considérer l'enseignant à sa valeur, Léonce Bitario.
14: La journée de ce lundi 5 octobre a coïncidé avec la célébration du 60e anniversaire de la convention OIT-UNESCO sur les conditions de travail du personnel enseignant. Mais la situation reste préoccupante et sur tous les plans, selon le président du syndicat des travailleurs de l'enseignement au Burundi, STEB en sigle. Rémi Sengiumva évoque notamment l'instabilité des enseignants qui se voient obligés de quitter le service et le pays par manque de traitement adéquat. 60 000 francs burundais donnés mensuellement aux bénévoles, soit moins de 10 euros. Sont insignifiants, selon le syndicaliste.
15: Le pays fait face à une pénurie d'enseignants aggravée par le départ d'environ 1800 enseignants vers l'étranger en une seule année. Dans certaines écoles, les classes comptent jusqu'à 100 élèves et plus, ce qui compromet gravement la qualité de l'encadrement pédagogique. Le recours croissant aux enseignants bénévoles ne peut pas constituer une réponse durable. Certains n'ont ni la formation, ni cette vocation, ni l'expérience, et c'est aggravé par la motivation de 60 000 francs burundais par mois, presque.
14: Les syndicats des enseignants au Burundi demandent un dialogue franc pour traiter les questions sensibles concernant, entre autres, la rémunération et la carence d'enseignants. Pour eux, les salaires dérisoires sont l'une des causes majeures de la dépréciation de la qualité de l'enseignement. Toutes les mesures qui seront prises sans valoriser les enseignants seront vouées à l'échec, disent-ils. Tout ce que font les enseignants burundais le 5 octobre, c'est de se rendre hommage mutuellement pour avoir été encore fidèles au service de la nation. Léonce Bitario, Bujumbura, Medine.
7: Et c'est maintenant la fin de ce journal. Merci à toutes et à tous de l'avoir suivi. Je vous souhaite une très belle soirée à l'écoute de Midi 1.
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0: دكار وياوندي وسط أجواء حارة بنجامينا ب 37 درجة. أما شرق وجنوب القارة فيسجل تفاوت بارز، حيث تتشكل عواصف رعدية في جوهانسبورغ ب 22 درجة، بينما تسيطر كتل هوائية شديدة الحرارة والجفاف على الخرطوم ب 40 درجة. تشهد أوروبا أجواء باردة وممطرة عموما، أبرز العواصف في مدريد ب 20 درجة وزخات في روما ب 24 درجة، مقابل طقس صحو في أثينا ب 26 درجة. وفي العالم العربي تسجل الحرارة معدلات مرتفعة تلامس 39 درجة في دبي و 38 في مكة وبغداد. تمام 8 باستوديواتنا بميديا، إليكم مستمعين الكرام هذا الموجز بأهم وآخر الأنباء. ونستهل هذا الموجز بالتطورات المتسارعة في اليمن، حيث تمكنت القوات الحكومية بمساندة غطاء جوي مكثف من استعادة السيطرة الكاملة على مدينة المخة الاستراتيجية ومديرية ذوباب المطلة على مضيق باب المندب وطرد المقاتلين الحوثيين منها. ويأتي ذلك بالتزامن مع غارات جوية لنحو 100 طائرة مقاتلة للتحالف بقيادة العربية السعودية، حيث دمرت أكثر من 320 هدف عالي القيمة للميليشيات الحوثية. وعلى الصعيد الإقليمي، أدى هذا التصعيد واستهداف منشآت أرامكو السعودية بالصواريخ والمسيرات إلى تفعيل اتفاقية الدفاع المشترك لتحالف الدفاع عن مكة خلال اجتماع طارئ عقد بالرياض، وتقرر بموجبه النشر السريع لقوات عسكرية تركية وباكستانية داخل أراضي المملكة العربية السعودية لتأمين حدودها وحماية الأماكن المقدسة. دعا رئيس الوزراء الإسباني بيدرو سانشيز اليوم إلى إجراء انتخابات مبكرة في 29 من نوفمبر، وذلك بعدما رفض البرلمان تدابير لتخفيف أزمة السكن اقترحتها حكومته. سانشيز الذي يتولى منصبه منذ العام 2018 قال في خطاب ألقاه في قصر مونكلوا إنه من أجل القيام بالإصلاحات العميقة العالقة يجب الحصول على أغلبية مريحة من أجل انتزاع مكتسبات اجتماعية جديدة ومواصلة تغيير إسبانيا. في فرنسا، شهدت مئات المدارس الثانوية في عموم البلاد اليوم توقفا جزئيا أو كليا للدراسة على وقع حراك طلابي احتجاجي ضد ظروف التعليم، لا سيما في منطقة باريس التي طال الإغلاق ثلث ثانوياتها. وفيما تترقب البلاد حراكا أوسع نطاقا غدا، أعلنت وزارة التربية الفرنسية تراجع عدد المؤسسات المحتجة إلى 413 مقارنة ب 564 يوم الجمعة الماضي، بفضل ما أسمته الحوار المستمر وسط محاولات حكومية للتجاوب مع المطالب، تزامنا مع اتهامها لجهات من اليسار الراديكالي بركوب موجة الاحتجاجات. دعا المغرب اليوم أمام المجلس العام لمنظمة التجارة العالمية بجنيف إلى مواصلة الجهود لإخراج المفاوضات التجارية من حالة الجمود ووضع أولويات البلدان الإفريقية والبعد التنموي في صلب مسلسل إصلاح المنظمة. وفي معرض مداخلته في إطار تقرير رئيسة لجنة المفاوضات التجارية والمدير العام لمنظمة التجارة العالمية، اعتبر السفير الممثل الدائم للمغرب لدى الأمم المتحدة والمنظمات الدولية الأخرى بجنيف عمر نيبر أن الصعوبات الحالية لا ينبغي أن تدفع إلى قبول الجمود باعتباره وضعا دائما، داعيا إلى مواصلة البحث عن نقاط التوافق قبل المؤتمر الوزاري المقبل من أجل التوصل إلى نتائج ملموسة ومتوازنة ومهمة. تمام 8:03 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
0: وإلى هنا مستمعينا الكرام نصل إلى نهاية فقرة الحصاد لنهار اليوم، ممتن لكم على طيب الإصغاء والمتابعة، والشكر موصول إلى مخرج هذه الحصة الزميل عصام الحراتي. دمتم سالمين وإلى حصاد الغد بحول الله.
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1: 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On parle souvent du sport à travers les performances des athlètes, les grandes compétitions et les stades qui les accueillent. Mais derrière chaque événement, il y a aussi des entreprises, des équipements, des services, des métiers, des investissements. Alors que le Maroc accueille de grands rendez-vous sportifs, une question se pose. Comment faire en sorte que cet élan crée une activité économique durable et quelle place les entreprises marocaines peuvent-elles prendre dans cette industrie ? Au Maroc comme ailleurs en Afrique. À l'approche de la 5e édition d'Africa Sport Expo qui se tiendra du 8 au 11 octobre à Casablanca, nous allons explorer ces nouvelles pistes avec Mehdi Skouri Alaoui, directeur stratégique du salon.
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1: Alors pour commencer, nous allons essayer de comprendre ce qu'est l'industrie du sport. Quand vous parlez d'industrie du sport, de quoi parle-t-on exactement ?
5: Alors c'est une très bonne question parce qu'on pense souvent, quand on parle d'industrie du sport, on pense souvent aux clubs professionnels, notamment de foot, aux grandes compétitions, à la vente d'articles de sport. Mais en réalité, l'industrie du sport est beaucoup plus large que ça. Bah, elle comprend notamment des entreprises qui conçoivent des équipements, celles qui construisent et entretiennent des infrastructures, des salles de sport, des organisateurs d'événements, des services de billetterie, des solutions numériques, de la formation ou le tourisme sportif, même depuis quelques temps, des start-up qui sont de plus en plus nombreuses au Maroc. Pour moi, parler d'industrie signifie que ces acteurs peuvent travailler toute l'année, développer des compétences, créer des emplois et investir. Cela suppose une demande régulière et cette demande se construit d'abord en donnant davantage de personnes, à davantage de personnes la possibilité de pratiquer un sport ou de manière plus globale l'activité physique et sportive.
1: Ok. Alors au Maroc, est-ce que ces acteurs forment déjà un écosystème ou travaillent-ils encore largement chacun de leur côté ?
5: Alors déjà, il faut savoir que depuis 2000, au lendemain du Covid, nous avons une fédération sectorielle que j'ai l'honneur de présider, qui est la Fédération marocaine des professionnels du sport, qui est une structure, une organisation sectorielle économique qui réunit les acteurs de l'industrie du sport, qui sont aujourd'hui, on compte près de 90 membres, notamment des entreprises privées qui sont dans le sport, dans ce secteur. Ensuite, nous avons également un salon, l'Africa Sports Expo, donc le sport a son salon au Maroc depuis 5 ans déjà. Maintenant, la question qui se pose, c'est qu'en est-il justement de ces acteurs et quel lien les lie ? Nous avons beaucoup d'acteurs. Comme je l'ai dit, au sein de la fédération, nous avons une centaine d'acteurs et on ne représente pas tout le secteur. Ces acteurs travaillent encore trop souvent, malheureusement, séparément. Je vous donne un exemple. Une collectivité qui souhaite construire une salle, elle a besoin d'une entreprise pour la réaliser, la construire. Elle a besoin de clubs et d'écoles qui vont l'utiliser, de gestionnaires qui vont organiser les créneaux, des professionnels qui vont assurer l'accueil, de pratiquants, etc. Donc si ces acteurs ne parlent pas souvent, si ces acteurs se parlent souvent seulement une fois le bâtiment terminé, on risque d'avoir un bâtiment difficile à exploiter ou inexploitable. Il faut donc les associer dès la conception du projet, parler des besoins, des utilisateurs, et prévoir la vie de l'équipement sur plusieurs années. La structuration passe donc aussi par une meilleure connaissance du secteur. Quelles entreprises y travaillent ? Quelles compétences manquent ? Quels sont les besoins des territoires ou des collectivités ? Dans notre salon, si je reviens à notre salon, l'idée, c'était justement de faire en sorte de provoquer ces rencontres et faire circuler cette information.
1: À votre avis, justement, quel maillon vous semble le moins développé dans cette chaîne ?
5: Alors, déjà, je pense que sur ces cinq dernières années, il y a une avancée considérable, puisque d'abord, nous avons une structure aujourd'hui qui représente un peu l'industrie. Nous avons notre salon qui réunit un peu tous les acteurs. Mais je pense qu'il y a encore un gros travail à faire de notre côté en tant qu'industriel, on va dire entre guillemets, mais aussi un rôle que l'État devrait jouer de manière globale dans le domaine sportif. L'État doit donner un cap. Il faut donc une vraie stratégie nationale pour le sport, un pilotage clairement identifié, avec ses priorités, ses objectifs que l'on puisse mesurer. Et ces stratégies doivent réunir les différents ministères ou parties concernées, notamment les collectivités, les mouvements sportifs et les représentants du privé. La première responsabilité de l'État serait de développer la pratique, notamment à l'école et dans les territoires. Plus il y a de pratiquements, plus les clubs se développent, plus les équipements sont utilisés et plus les entreprises peuvent proposer des services durables. L'État doit également aider à former les professionnels dont le secteur a besoin et veiller à ce que les projets d'infrastructure notamment prévoient leur gestion et leur entretien. Et puis enfin, je dirais qu'il faudrait aussi suivre les résultats. Combien de personnes pratiquent régulièrement régulièrement ? Quels équipements sont réellement utilisés ? Et combien d'emplois se créent ? C'est précisément le sens de ce qu'on essaie de faire au quotidien au sein de la Fédération marocaine des professionnels du sport. et au sein d'Africa Sports Expo.
1: Alors justement, si une entreprise veut aujourd'hui se lancer dans ce secteur au Maroc, quelle est la première difficulté qu'elle rencontre? Et à la limite, j'ai envie de vous dire, ma question n'est pas très bien posée, parce que je me rends compte qu'il y a tellement finalement d'entreprises et de spécialités et de voies à choisir. Comme vous l'avez dit, l'industrie du sport, ce n'est pas uniquement une salle de sport, mais c'est tout l'écosystème autour.
5: Exactement. Moi, je pense qu'il y a énormément d'opportunités aujourd'hui au Maroc, notamment dans le domaine sportif, de par le momentum qui est hyper intéressant, la dynamique autour des grands événements qui sont en train d'arriver sur le Maroc, etc. Aujourd'hui, il y a beaucoup d'opportunités dans le secteur. Il y a d'abord tout ce qui touche aux infrastructures. Dans une infrastructure, il y a la conception, la construction, les sols sportifs, l'éclairage, l'installation d'équipements, la maintenance. Tout ceci fait en sorte que nous avons des entreprises spécialisées dans chacun de ces créneaux. Mais il n'y a pas que ça. Il y a aussi les services. Dans une infrastructure sportive, il y a la gestion des sites, les réservations, la billetterie, il y a de la sécurité, du numérique et de l'organisation d'événements. Donc il y a tellement d'opportunités autour des infrastructures sportives. Mais ces opportunités ne se trouvent pas uniquement dans les grands stades. Parce qu'à côté de cela, nous avons également le fitness, le sport de proximité, le sport scolaire ou le sport en entreprise qui peuvent également générer une activité régulière. Une PME qui entretient des terrains ou une jeune entreprise qui facilite la réservation des installations, par exemple, répondent à des besoins très concrets. Et donc pour moi, pour investir utilement, il faut partir de ces besoins. Qui utilisera le service? À quelle fréquence et avec quel modèle économique? C'est la capacité, à mon avis, à répondre à une demande dans la durée qui rend un projet solide, notamment dans le domaine sportif.
1: Alors justement, comment transformer l'élan des grands événements en retombées économiques durables? Justement, ces grands événements sportifs accélèrent les investissements, attirent l'attention sur le Maroc. Comment faire pour que leur retombée dure au-delà des compétitions?
5: Alors, la question de l'héritage est essentielle, à mon avis, et devrait être réellement mise en avant. C'est, une des priorités. Il faut partir du principe que les grands événements qui arrivent sur le Maroc sont une véritable chance, exceptionnelle. Ils donnent de la visibilité, oui, au pays, accélèrent les investissements, ils créent des opportunités pour les entreprises. Mais encore une fois, leur héritage dépend de ce que nous préparons dès aujourd'hui pour les années suivantes. Est-ce que les entreprises marocaines auront acquis des compétences et des références qu'elles pourront réutiliser, par exemple? Est-ce que les infrastructures sont occupées par les clubs, les écoles et d'autres événements? Est-ce que cette dynamique donnera envie à davantage de jeunes de pratiquer? Par exemple, une entreprise qui travaille aujourd'hui sur la billetterie, la maintenance ou la sécurité d'un grand événement doit pouvoir proposer ensuite son savoir-faire sur d'autres projets, au Maroc, mais aussi à l'étranger. C'est ainsi qu'une échéance ponctuelle se transforme en activité durable. En résumé, un grand événement accélère le développement du pays, mais l'enjeu le plus important, à mon sens, est de faire vivre cette activité après le dernier match que va abriter cette infrastructure sportive.
1: Absolument. Alors justement, c'est là où cette question s'impose. Un stade ou une salle de sport peut aussi devenir un lieu d'activité toute l'année. Qu'est-ce que cela suppose dès sa conception?
5: C'est exactement l'enjeu le plus important. C'est que tout commence avant bien même la conception. Il faut penser à leur utilisation dès le début du projet. En gros, il faut qu'on se pose des questions très simples. Qui va gérer ce site? Qui va l'entretenir? Et surtout, qui va l'utiliser tous les jours, en fin de journée, pendant les vacances, le week-end? Une salle, par exemple, peut accueillir des élèves en journée, des clubs après l'école, des pratiquants amateurs le soir et des compétitions le week-end. Pour cela, il faut une programmation, une équipe de gestion, un budget d'entretien, des partenaires avec les utilisateurs. Il faut aussi choisir des équipements en fonction des besoins locaux. Dans certains territoires, par exemple, plusieurs installations de proximité accessibles et bien entretenues seront plus utiles qu'une grande enceinte difficile à remplir. En somme, la réussite d'un équipement ne se mesure pas seulement le jour de son inauguration, j'insiste beaucoup là-dessus, mais à son utilisation tout au long de l'année. Un site, un grand stade, une infrastructure sportive, clairement, doit être un lieu de vie au quotidien et pas uniquement un site qui doit accueillir une compétition de manière ponctuelle.
1: Mais justement, qui réfléchit à son modèle d'exploitation?
5: Écoutez, il suffit tout simplement de s'inspirer de ce qui se fait à l'international sur des modèles qui sont plutôt réussis. Aujourd'hui, le process existe. Il faut, à mon avis, suivre le même process. C'est qu'avant de construire une infrastructure sportive, on la pense en fonction de l'utilisation qu'on va en faire. La grande erreur qu'on fait malheureusement au Maroc et dans beaucoup d'autres pays, c'est qu'on construit un stade ou une infrastructure, on l'inaugure, et qu'on se pose la question, très bien, maintenant qu'elle est inaugurée, qu'est-ce qu'on en fait? Quelle est là l'erreur? Et cette erreur ne se pose pas uniquement dans les infrastructures sportives, elle se pose dans tous les équipements d'envergure, aéroports, hôpitaux, etc. C'est toute infrastructure sur laquelle il y a un financement qui est important doit être pensée en amont pour qu'elle soit optimisée au maximum une fois qu'elle est inaugurée. Il est là l'enjeu le plus important. Et ça, des modèles internationaux, il en existe. Donc, il faudrait juste s'en inspirer et suivre le même process de la conception jusqu'à la fabrication, jusqu'à son exploitation. Il y a un process bien clair et bien défini pour qu'on puisse ne pas tomber dans cette situation où on se retrouverait avec des éléphants blancs comme il y en a dans certains pays qui ne sont pas forcément des références.
6: Mmh. Justement, ne pas réinventer la roue, mais l'adapter au contexte marocain.
5: Exactement. Moi, je pense que la gestion des infrastructures, aujourd'hui, notamment les grandes infrastructures sportives, est universelle. Une aréna qui se trouve à Paris ou à Londres ou à Casa doit être gérée de la même manière. Mm. C'est que nous avons les jours de match qui sont les mêmes dans toutes ces arénas. Et par contre, cette aréna doit accueillir, en dehors des jours de compétition, écouter des concerts, des séminaires, des conférences, etc. C'est ça que je dis, c'est vraiment universel. On n'a pas de particularité, de spécificité marocaine par rapport à cela. La gestion de ces infrastructures est réellement universelle.
6: Alors, si une PME marocaine venait vous voir en vous disant, voilà, je veux travailler dans l'industrie du sport, où lui conseilleriez-vous de regarder?
5: Écoutez, c'est ce que je disais en amont. C'est-à-dire, aujourd'hui, on voit ce qui est le plus visible, c'est ces grandes infrastructures. Mais ce que j'explique justement à tous ceux qui viennent me voir, qui ne pensent, parce qu'au final, on peut travailler dans le sport, mais on n'est pas obligé de travailler déjà sur le volet sportif. Certes, ce qu'on voit le plus, ce sont les sportifs, les champions, etc. Mais derrière, il y a aussi un certain nombre de métiers qui existent. Ils sont de plus en plus nombreux, qui sont tout autour et qui créent un écosystème tout autour de l'infrastructure notamment. Et qui sont ce que je disais, la billetterie, les start-up, l'accueil, etc. Mmh. Mais comme je l'ai dit, il n'y a pas uniquement ce qu'il y a autour des stades, mais il y a aussi d'autres créneaux aujourd'hui qui sont, à mon sens, très porteurs, notamment le sport d'entreprise qui est en train d'exploser à l'international et sur lequel le Maroc est une vraie référence aujourd'hui, et sur lequel les entreprises marocaines, notamment les entreprises internationales qui sont installées sur le Maroc, notamment les multinationales, elles aussi ont des objectifs bien précis, mettre en avant l'activité physique et sportive en milieu professionnel, mais la mettre réellement en avant. Mmh. Le sport scolaire est quelque chose sur lequel il y a un vrai enjeu et je pense que l'avenir nous le montrera. Aujourd'hui, comme je vous le disais, nous avons également de plus en plus de start-up. Moi, je vois des dizaines de jeunes qui viennent me rencontrer et qui sont en train de lancer leur start-up. Certains, bien évidemment, réussissent, d'autres un peu moins. Mais vous avez des dizaines de start-up dans le sport, et ça, les gens ne le savent pas au Maroc. Et puis, les gens ne le savent pas non plus, c'est qu'aujourd'hui, l'expertise marocaine dans l'industrie du sport, qui aujourd'hui est très visible au Maroc, mais qui commence à s'exporter. Nous avons de plus en plus d'entreprises qui s'exportent en Afrique. Certains, vous avez des stades qui sont construits par des entreprises marocaines. Vous avez des organisateurs d'événements qui s'exportent. Vous avez du conseil. Des startups qui s'exportent en Afrique. Donc il y a vraiment une dynamique qui est hyper importante. Maintenant, il faut juste accompagner cette dynamique pour que notre industrie devienne une industrie comme les autres au Maroc. Parce qu'il faut le dire clairement, l'industrie du sport aujourd'hui ne date que d'il y a quelques années. On est encore au balbutiement de cette industrie. Elle a pris de l'ampleur en 5-6 ans. Mais avec tous les événements qui sont en train d'arriver sur le Maroc, notamment en 2030, moi je pense qu'il y a nous sommes en train de passer à côté d'un momentum qui est hyper important et il faut profiter pour que notre industrie puisse réellement profiter et devenir elle aussi une vraie référence à l'international.
6: Alors il y a quelque chose quand même qui m'interpelle dans ce que vous dites. Il y a véritablement une effervescence autour de l'industrie du sport au Maroc, notamment ces startups, mais vous dites les gens ne le savent pas. Qu'est-ce qui fait qu'on ne communique pas assez sur ce qui est en train de se passer justement, au-delà du football?
5: Alors déjà, jusqu'à il y a encore quelques années, la perception qu'on avait de l'industrie du sport, on parlait même pas d'industrie du sport, le sport en lui-même se résumait uniquement à de la compétition, à quelques salles de sport et quelques événements. Depuis une dizaine d'années, ça a commencé avec la construction des grands stades au Maroc, parce que faut le dire que ces grands stades n'ont commencé à sortir de terre et à être inaugurés que depuis 2010. 2012. Une fois que vous avez eu ces premiers stades qui ont été construits, bien évidemment, il a fallu réfléchir à comment les occuper, comment les remplir, quel type de programmation. Donc nous avons un certain nombre d'acteurs qui se sont créés, notamment des organisateurs d'événements, des gestionnaires de stades, des spécialistes de l'accueil, etc. Donc tout ceci a commencé de cette manière-là, ça a créé un besoin, des entreprises ont accompagné ces dynamiques et on a commencé de plus en plus à être visibles. Les acteurs de cette industrie ont commencé à être de plus en plus visibles. Et puis, à un certain moment, nous avons une politique de l'État d'accueillir des grands événements internationaux sur le Maroc. Il y a une décision qui a été prise vers les années 2000.

0: Maintenant, bien évidemment, ce n'est pas en 5 à 10 ans qu'on va révolutionner les choses. La perception, elle a évolué avec le temps. On n'est pas encore malheureusement considéré comme une industrie comme les autres. Il faut savoir que le sport n'est présent au sein de la CGM que depuis 4 à 5 ans. Juste avant on ne parlait pas de sport au sein de la CGM. Pourtant, nous sommes aujourd'hui des centaines d'entreprises qui sont dans le secteur. Donc, il y a un vrai travail aujourd'hui pour qu'on puisse aller plus loin et profiter justement de ce momentum sur lequel je reviens souvent. Il faut absolument qu'on arrive à faire en sorte que les pouvoirs publics, le mouvement associatif et le privé puissent fonctionner ensemble, travailler ensemble, collaborer ensemble pour que justement on puisse faire en sorte que chacune de ces entités puisse jouer pleinement ses responsabilités, assumer ses responsabilités et que au final, ce qui nous importe dans tout ça, c'est que le secteur se développe. Et surtout, qu'il y ait le plus de Marocains qui se mettent au sport et à l'activité physique. Mmh.
1: Alors, il est aussi important de former les compétences et construire une dimension africaine. Quel métier faudra-t-il développer si cette industrie prend davantage d'ampleur ?
0: Exactement. Quand on parle de métier du sport, on pense très souvent, encore aujourd'hui, un peu moins qu'avant, aux athlètes et aux entraîneurs. Pourtant, je le disais, un stade ou une salle a aussi besoin de gestionnaires, de techniciens, de maintenance. De responsables d'accueil, de responsables marketing, etc. Sans ces compétences, même une infrastructure de grande qualité risque d'être sous-utilisée. On ne peut plus aujourd'hui gérer un stade uniquement avec un directeur des stades. Jusqu'à il y a une dizaine d'années, écoutez, les grands stades que nous avions jusqu'à une dizaine d'années, nous avions un directeur des stades, un responsable technique, il y avait 2-3 personnes qui travaillaient dans cette enceinte et dans une enceinte de 40 à 50 000 personnes. Ça ne peut plus fonctionner comme ça. Donc aujourd'hui, il faut rapprocher les formations des besoins des entreprises et permettre aux jeunes d'acquérir une expérience pratique. Pour moi, ce qu'il faut garder réellement en tête, c'est qu'on peut travailler et faire carrière dans le sport sans être un sportif professionnel. Nous avons un certain nombre de métiers aujourd'hui qui ont vu le jour et nous avons de plus en plus de jeunes qui vont vers ces métiers-là parce qu'il y a une dynamique autour. Ces événements ont fait que cette dynamique a pris de plus en plus d'ampleur, etc. Donc il y a un intérêt de plus en plus important, non seulement des jeunes qui veulent s'attaquer à ce secteur, mais nous avons aussi même les institutions de formation. Certains se sont créés. Nous avons des formations internationales qui se délocalisent au Maroc. Donc il y a une vraie dynamique aussi en termes de formation dans le secteur.
1: Et Africa Sport Expo porte aussi une ambition continentale. Comment passer d'une présence de plusieurs pays dans un salon à de véritables projets économiques entre acteurs africains ?
0: Alors déjà, il faut savoir qu'Africa Sport Expo est certes un salon consacré au sport. Donc il réunit les professionnels et le grand public sur 4 jours. Donc le premier week-end, c'est-à-dire les 2 premiers jours, jeudi et vendredi, sont particulièrement consacrés aux échanges professionnels. Donc on y retrouve des entreprises, des équipementiers, des fédérations, des institutions, etc. Et puis le week-end, le salon, il accueille aussi largement le grand public, avec des animations, des découvertes et des compétitions sportives. Pourquoi le grand public ? Parce que nous gardons en tête que cet événement doit aussi être un outil de promotion de la pratique sportive. Mmh. L'idée, c'est d'inciter les Marocains à faire de l'activité sportive et de la manière la plus qualitative et en lui donnant tout le choix possible. Maintenant, comment faire en sorte que le salon puisse arriver à ce que vous me dites ? C'est très simple. Nous voulons que les rencontres débouchent sur des projets précis, c'est-à-dire une collectivité, par exemple, qui trouve un partenaire pour gérer un équipement, une fédération qui rencontre un prestataire, une PME qui identifie un distributeur africain, une marque qui s'associe à un événement, un champion qui trouve un sponsor. Ils sont là, nos objectifs. Nous avons également des conférences qui permettent de réfléchir aux grands enjeux, notamment les infrastructures, développement du sport africain. Le salon permet ensuite aux personnes concernées de se rencontrer, de poursuivre la discussion autour de projets concrets. Donc pour nous, la réussite ne se limitera pas au nombre de visiteurs, elle se verra aussi dans les relations et les collaborations qui continueront après ces 4 jours, notamment sur le volet professionnel. Sur le volet grand public, encore une fois, j'insiste là-dessus, le salon Africa Sports Expo se veut véritablement une plateforme de promotion de la pratique de l'activité physique et sportive auprès du plus grand nombre.
1: Merci Mehdi Skouri Alaoui d'avoir partagé votre regard avec nous. La 5e édition d'Africa Sport Expo se tiendra donc du 8 au 11 octobre prochain à Casablanca. Ce que l'on retient de cet échange, c'est que le potentiel du sport ne se mesure pas seulement à la réussite d'un événement, il se mesure aussi à ce qu'il permet de construire dans la durée des entreprises, des compétences, des lieux qui vivent et des partenariats qui ouvrent de nouveaux marchés. C'était Nouvelle Piste, le rendez-vous.

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1: Bonsoir à toutes et à tous, Cassandre Thomas avec vous pour la synthèse. C'est à la une de l'actualité, la Turquie et le Pakistan vont envoyer des troupes militaires en Arabie Saoudite. Après une réunion à Riyad, les trois pays se sont mis d'accord pour passer immédiatement à la mise en pratique de l'accord de défense mutuelle. Il avait été signé en août à La Mecque, précise le communiqué commun publié ce soir. Une annonce qui intervient alors que de fortes explosions ont été entendues ce soir dans la capitale saoudienne. Le pays est effectivement la cible ces derniers jours des attaques houthis. L'Arabie Saoudite apporte son soutien au gouvernement yéménite internationalement reconnu qui tente sur le terrain de reprendre le contrôle de tout le territoire. Ce matin a débuté une offensive massive contre les houthis au Yémen. Face à l'escalade de ce conflit, le secrétaire général des Nations Unies s'est dit ce soir profondément préoccupé. Antonio Guterres condamne également la poursuite des attaques des houthis contre le royaume d'Arabie Saoudite. Il exhorte toutes les parties à faire preuve de la plus grande retenue. Dans la région, également en Afghanistan, les talibans affirment ce lundi ne pas reconnaître les mandats d'arrêt de la Cour pénale internationale. Kaboul fait référence à deux mandats émis en septembre dernier qui ciblent deux ministres afghans de l'éducation, poursuivis pour persécution liée au genre, un crime contre l'humanité dans le droit international. Mais le régime ne le reconnaît pas, comme les autres mandats d'arrêt émis à son encontre. Kaboul assure être soumis aux décisions de la charia islamique. Dans le reste de l'actualité, Donald Trump salue une très très grande victoire de Flavio Bolsonaro. Le président des États-Unis s'est exprimé devant la presse à la Maison-Blanche ce lundi pour féliciter son allié d'extrême droite sud-américain. Le fils de Jair Bolsonaro a créé la surprise aujourd'hui en arrivant en tête du premier tour des présidentielles brésiliennes avec 47% des suffrages exprimés. Il devance donc de 2 points l'actuel président de gauche Lula. En Islande, le chef de la diplomatie américaine Marco Rubio est arrivé ce lundi. Objectif poursuivre l'offensive des États-Unis dans l'Arctique après l'accord sur le Groenland. C'est aussi la première étape d'une tournée européenne de 4 jours. Marco Rubio se rendra ensuite en Grèce et au Portugal. L'actualité européenne, c'est aussi en France où le mouvement lycéen a repris ce lundi pour une nouvelle journée de mobilisation. Selon le ministère de l'Éducation nationale française, quelques 413 établissements ont été perturbés aujourd'hui, alors que les lycéens demandent de meilleures conditions d'enseignement et dénoncent le manque de professeurs. Cette mobilisation a également été marquée par la violence de sa répression. 215 élèves ont été blessés depuis le début du mouvement, selon le gouvernement. On rappelle que ce lundi, un jeune homme de 15 ans a eu la main arrachée lors d'une manifestation à Lens. Il avait ramassé une grenade de désencerclement lancée par les policiers, selon une source syndicale. Au Maroc, pour finir en bref, la ACA publie une nouvelle enquête ce lundi pour étudier le rôle des réseaux sociaux dans la communication politique. Le rapport s'intéresse aux opportunités d'influence, mais aussi aux risques de désinformation. C'est la fin de cette synthèse. Merci de l'avoir suivi. Tout de suite, retrouvez Assama Soufi sur votre antenne à Maghreb et Dossier Extraordinaire sur notre antenne Afrique.
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3: 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انتخابات تشريعية مبكرة في 29 نوفمبر المقبل عقب رفض مجلس النواب يوم الجمعة تدابير قدمت الحكومة لمواجهة أزمة السكن. وشكل رفض نصين تشريعيين مخصصين للسكن انتكاسة كبيرة للحكومة، وأعاد طرح التساؤلات بشأن قدرتها على الاستمرار إلى غاية نهاية الولاية التشريعية في سنة 2027. عاد مجلس النواب الإثيوبي بالإجماع تعيين أبي أحمد رئيسا للوزراء باقتراح من حزب الازدهار الذي يستحوذ على نحو 90% من مقاعد المجلس. وكان 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
7: Bonsoir à toutes et tous, quel plaisir de vous retrouver. Oui, nous sommes lundi, il est 21h passé de quelques minutes. Le rendez-vous football que vous aimez est toujours à l'heure.
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7: Et quel plaisir de vous retrouver ce soir. C'est une trêve internationale qui est tout aussi interminable. Elle se conclut demain. Elle aura été enrichissante pour le Maroc ou pas. On verra ça dans quelques instants. L'audience du tribunal arbitral du sport est prévue pour un début ce jeudi 8 octobre. Nous imaginons ce soir les possibles issues avec notre équipe. Arnaud Dalmas, bonsoir.
9: Bonsoir Moncef.
7: Yanni Felker, vous êtes aussi avec nous. Bonsoir.
10: Bonsoir Moncef.
7: Ce soir, nous aborderons une nouvelle thématique. Arnaud Dalmas nous exposera sa question de fond pour laquelle nous allons essayer de construire sa réponse. La Botola Pro Inouï, l'absence des supporters commence à agacer les observateurs. Enfin, les prolongations. Nous jouerons ce soir au fameux Devine le joueur. Eh bien messieurs, quel plaisir de vous retrouver ce soir. Nous sommes le lundi 5 octobre déjà. Et vous savez que c'est déjà le 6e épisode de notre émission. Quel plaisir.
9: Que ça passe vite.
7: Oui, est-ce qu'il est le temps? Où est-ce qu'il est caché? On le cherche encore, les amis. Alors, les amis, ce soir, on est en très bonne compagnie. À la réalisation, comme d'habitude, c'est notre super équipe du soir. Aïssam pour l'antenne Maghreb, Naji du côté de l'Afrique. Et puis, c'est Salah qui est à la réalisation digitale, Moustapha Albech à la production pour réceptionner tous vos messages par écrit ou bien par WhatsApp vocal, bien sûr, au plus 212. N'oubliez pas l'indicatif qui va s'afficher ci-dessous pour toutes celles et ceux qui nous suivent en direct sur nos plateformes. Le plus 212 6 66 44 34 68. C'est votre numéro WhatsApp où évidemment vous pouvez nous poser toutes vos questions. Je répète, le plus 212 6 66 44 34 68. Les amis, la soirée, notre soirée du 11 de nuit commence par cette rencontre entre le Maroc et le Mali, match amical qui était hier au programme pour les Lionceaux, pour les Lions plutôt de l'Atlas, pardon, qui sont venus clôturer leur trêve internationale avec ce match contre le Mali. Les hommes de Mohamed Ouabi, peu convaincants, il faut le dire dans le jeu, c'est en tout cas ce qu'on lit ce matin dans la presse. Qu'est-ce que vous pouvez nous dire, vous, à ce sujet, messieurs? Peut-être une première analyse très factuelle, finalement, sur le match d'hier, Arnaud, pour commencer.
9: Chaque équipe a eu sa mi-temps, j'ai l'impression. Le Maroc a mieux rentré que le Mali, a tout de suite assis sa domination en première mi-temps. En deuxième mi-temps, on a été quand même très étonnés du visage affiché par les hommes de Mohamed Ouabi. Et le Mali a logiquement égalisé, aurait même pu l'emporter. Plus les minutes défilaient, plus on avait l'impression que les Maliens pouvaient aller chercher. Défiler, c'est le début, je ne suis pas échauffé encore.
7: Allez,
9: mais voilà, plus les minutes passaient, plus on avait l'impression que les Maliens pouvaient aller chercher un meilleur score que ça. Donc c'est quand même globalement un constat décevant pour les hommes de Mohamed Ouabi.
7: Décevant, après.
10: Oui, décevant. Manque d'imagination. Manque d'esprit de je sais pas, il manquait d'innovation, ouais. Il manquait beaucoup de choses, aucune prise de risque. Encore une fois, on part avec un 11 qu'on connaît un peu,
9: et puis toujours des choix un peu, enfin, je trouvais compliqué. Il y avait des situations où le Maroc pouvait faire plus simple et plus dans la logique du jeu. Je pense notamment à Saïbari qui a fait des choix parfois surprenants.
10: Non, mais là c'est c'est défensivement là qu'on n'était pas à la hauteur hier. Aguert Diop, c'est très très très lent, quoi. C'est vraiment là, on est sur deux camions qui sont en train de tirer 10 remorques.
9: Et puis sur un match amical, non, si tu sens déjà la lenteur, qu'est-ce que ça va être dans ce dernier match plus important?
10: Le Mali en contre-attaque a été dangereux très souvent parce qu'on s'est fait prendre de vitesse. Le milieu de terrain, on a été très bon. On a encore Boadi qui fait un match incroyable. Offensivement, on fait des très belles passes. Et puis après, je pense, gros problème, dernier geste. Manque de créativité dans la surface.
9: Après, je tiens à souligner quand même le bon match côté malien de Kamori Doumbia aussi, qui est dans la continuité de son très bon début de saison à Brest. Ouais. Donc il faut aussi souligner qu'il y avait aussi un adversaire en face et qui fait pas tâche. D'ailleurs, c'est je crois le même score qu'il y avait eu à la CAN au match d'ouverture à Rabat.
7: Parties, effectivement, oui, avec il y avait eu un partout,
9: donc ça a peut-être une question aussi à se poser sur cette équipe malienne qui pose quand même beaucoup de problèmes au Maroc. Donc,
10: on n'est peut-être pas d'accord. C'est que moi, je pense que sur la première mi-temps, le Maroc, s'ils sont plus créatifs, et puis si on arrête un petit peu de vouloir rentrer dans le but avec le ballon et puis qu'on frappe un peu de loin, s'il y a 2-0 à la mi-temps, c'est pas un scandale.
9: Mais chaque équipe a eu sa mi-temps, et l'erreur du Maroc, c'est de ne pas avoir su enfoncer le clou dès la première mi-temps. Déjà, en plus, tu marques sur un pénalty, tu négocies, je trouve, pas assez bien tes situations. À partir du moment où tu rentres, l'échec, c'est presque de rentrer à la mi-temps avec un seul but d'avance, presque.
10: C'est ça.
9: Et derrière, tu laisses le match un peu sous un faux rythme et tu laisses les Maliens revenir au fur et à mesure. Et ils ont pris confiance, ils ont eu raison. La preuve, ils sont allés chercher un bon résultat nul. Donc. Voilà.
7: Oui. Non, puis... et pardonnez-moi, messieurs, juste, c'est vrai que. Alors, vous étiez au stade, j'imagine, au stade, moi aussi au stade. Et c'est la première fois que je vois les joueurs d'aussi près, enfin, ces joueurs-là, précisément, cet effectif.
9: T'avais demandé un autographe ou...
7: Non, moi, j'aime pas trop ça.
10: T'étais plus près que nous,
7: Attendez, je vais vous dire, moi. J'étais juste derrière le banc du Mali, donc le banc de l'entraîneur Anthony Da Silva, l'entraîneur portugais. Bon, il était C'était trop, mais c'est pas le sujet, ça on y reviendra. Mais effectivement, j'ai vu Ayoub Ouahdi, il est plus grand que ce qu'on voit à la télé. Hein. Le petit
10: oui,
7: a une présence mais extraordinaire. Bilal Khnous, vous voyez, c'est le joueur qu'on voit de loin généralement, et là qu'on a vu de près, surtout les jeunes. Moi, c'est ça aussi qui m'a impressionné. Ali Mamar, j'avais déjà vu, donc là, ça va pas plus qu'impressionner que ça. Mais effectivement, on a vu effectivement un effectif, enfin en tout cas des joueurs. Ça fait toujours plaisir de voir un match au terrain qu'à la télé, et on voit des choses aussi qu'on ne voit pas à la télé. Et moi, des choses, les amis, que j'ai vues, parce qu'on était en train de l'évoquer, c'est l'attitude. L'attitude des joueurs, on va y venir dans quelques instants. Et parlons de l'attitude aussi du technicien portugais, Antony da Silva. Là, il était un peu excessif sur quelques réactions. Je ne lui retire pas une chose, que l'arbitre qui était aux commandes hier, il faut lâcher le sifflet, hein. Non ?
10: Oui, un peu.
7: Ah, c'est trop mal. Et puis le carton jaune systématiquement.
10: C'était beaucoup quand même. C'était beaucoup.
7: C'est pas
9: ce qui m'a le plus choqué sur le match.
7: C'est ce qui m'a choqué parce qu'on cassait un rythme. Enfin, on cassait trop le rythme finalement de cette rencontre.
9: Non, je suis pas d'accord. Enfin, je trouvais que c'était un match plutôt ouvert. Il y a eu des situations de côté.
10: En deuxième mi-temps,
9: je pense.
7: En tout cas,
9: il y a des affiches qui m'ont le plus choqué en termes de match haché. Bah d'ailleurs, moi, j'ai eu la chance de voir un match de la CAN. C'était d'ailleurs déjà le Mali, c'était contre le Sénégal, le quart de finale. J'avais justement trouvé ce match assez haché. J'ai pas eu la même impression. C'était assez compliqué. Là, pour le coup, il y avait beaucoup d'arrêts de jeu, beaucoup de fautes. C'est pas l'impression, moi, personnellement, qui a prédominé après l'observation de ce match.
7: Après l'observation de ce match, par contre, les amis, il y a un constat, celui évidemment des changements.
9: Oui.
7: C'était un match amical. Alors, je vais compter avec vous en direct les changements côté malien. 1, 2, 3, 4, 5, 6, 7, 8 changements, messieurs, sur l'ensemble de la rencontre, avec le premier changement à la 46e minute de jeu.
9: Il a même fallu changer le maillot, je crois.
7: Du côté marocain, les amis, il y a eu 1, 2, 3, 4, 5 changements. D'accord. Avec le premier changement à la 65e minute de jeu.
9: Des changements tardifs. Ouais, voilà.
7: Et le dernier changement côté malien, 79e minute de jeu. Le dernier changement côté sélectionneur Mohamed Oubi, 93e minute. Mais quel est l'intérêt de faire entrer un joueur 2 minutes ?
9: Non mais de 1, et puis même c'est dommage quand tu fais le choix d'appeler autant de jeunes joueurs, c'est aussi l'occasion de les voir. Et sur un match comme ça, c'est l'occasion idoine pour se faire. Donc c'est dommage, tu vois, de pas avoir vu un joueur comme Zahiri.
7: Zahiri, oui.
9: C'est pas voilà,
7: pas c'est, que, c'est là, moi, une la occasion de manquer.
10: Pour moi, je pensais même qu'il allait la changer à la mi-temps. Moi, j'aurais jamais cru qu'on refaisait une mi-temps.
7: Mais Ounahi doit sortir à la mi-temps, messieurs. Pardonnez-moi. Ounahi doit sortir à la mi-temps. Aguerre doit sortir à la 60e.
10: Ounahi offensivement a fait un très bon match. Défensivement, il a fait un très mauvais match.
7: Avec
9: un ballon.
10: Je suis pas d'accord. Offensivement, il fait des belles passes, mais défensivement, il a été vraiment, vraiment mauvais.
7: Parce que vous arrivez à faire émerger à l'issue de cette rencontre un coup de cœur de la rencontre, un joueur coup de cœur. Moi, j'en ai un en tête, sans doute. Mais au-delà de Bouadi,
10: milieu de terrain, Bouadi, oui, c'est lui qui assure. Et puis, pour moi, on a quand même gagné la bataille du milieu de terrain. Après, on perd sur la bataille de la vitesse, je pense, et la bataille de
9: l'engagement,
10: du physique, de l'engagement.
9: Dans l'envie.
10: Après, il y a eu une équipe qui jouait un match amical et il y avait une équipe qui jouait un vrai match.
7: Bravo. Et c'est qui jouait le vrai match ?
10: Le Mali, on le voit quand ils ont marqué.
7: Messieurs.
10: Tout le monde est sorti.
7: Mais pour moi, l'équipe qui jouait le match amical, c'est le Mali. Et celle qui jouait le match sérieux, c'est le Maroc qui voulait le résultat.
10: Regarde, quand le Mali marque,
9: le Mali était là pour aller chercher la victoire, alors que on sentait même qu'il n'y a pas vraiment eu de réaction en plus de la part des joueurs de Mohamed Ouabi après l'égalisation malienne.
7: Quand même, il y a eu une belle célébration.
9: Je te parle de réaction sur le terrain. Pour le coup, je suis d'accord avec Yann, d'accord avec toi du coup.
7: Moi, j'ai rien trouvé dans le match.
10: Je pense que si le Maroc joue un vrai match, on gagne très largement contre cette équipe du Mali parce qu'on est largement.
9: Mais bien sûr,
7: quand vous dites vrai match,
9: tu es supérieur sur le papier largement.
10: Pour moi, il y a un manque d'intensité.
7: Est-ce que vous pensez pas que ça va pris de haut l'adversaire?
9: Sûrement. Je pense parce que tu peux pas te prendre une deuxième mi-temps pareil. Donc je pense qu'effectivement il y a eu un peu d'excès de confiance, surtout sur la deuxième mi-temps de la part des Marocains.
7: C'est bien dommage, on parlait surtout des changements. En quelques mots, petite question les amis qu'on peut s'interroger, c'est est-ce que la préparation à la prochaine Coupe d'Afrique des Nations a-t-elle réellement commencé à l'issue de cette première trêve internationale de cette saison ?
9: Disons que on se lance dans la course, c'est difficile d'établir un... J'ai envie de dire oui quand même, parce que t'as pas, voilà, t'as,
10: c'est
9: pas,
10: oui,
9: c'est pas
10: principe,
9: catastrophique non plus, mais il y a quand même des points à retravailler, beaucoup de points à retravailler.
7: Mais donc, du coup, c'est intéressant de rebondir sur ce que vient de dire Yann à l'instant. C'est pas ce qu'on a vu hier. Et donc, messieurs, quand est-ce qu'elle va commencer réellement cette préparation?
9: Bah là, elle est terminée, donc.
7: Elle se poursuit pour le
10: non,
7: staff.
10: Elle va se poursuivre.
7: Elle se poursuit pour les joueurs. Cette trêve internationale, oui, est terminée avec deux matchs ponctués, deux victoires, un match nul hier qui, franchement, n'a pas satisfait plus que ça. Après, c'est un match amical, on n'attend rien. D'ailleurs, le sélectionneur a dit, hein, il ne court pas derrière le classement FIFA parce que le Maroc, des premières prévisions, eh bien, chuterait de la cinquième.
9: Tu peux avoir sur un classement FIFA, t'as quand même, c'est une réputation aussi.
7: Oui, mais là, provisoirement, le Maroc est septième.
9: Je trouve que le Maroc l'a quand même bien mis en avant pendant le mondial du fait qu'il soit quand même dans les meilleures nations classées.
10: Oui, après, tu peux être la Belgique. Qui est le premier du classement FIFA pendant
9: ça reste aussi un avantage, une réputation et un avantage dans les tu gagnes rien quand même.
10: Moi
9: non,
10: je préfère
9: pas le palmarès, mais c'est une réputation et c'est quelque chose à
10: non,
9: tenir.
10: Si tu prends le match de hier, regarde, moi je préfère qu'on perde ce match de hier, mais qu'on ait testé des choses, qu'on ait commencé une vraie préparation.
9: Et là, puis là tu testes rien et en
10: là,
9: plus tu sais pas
10: rien,
9: tu tires aucun enseignement.
7: Moi je sors, pas d'enseignement. Je sais pas vous, mais moi je sors effectivement de cette trêve internationale sans grande satisfaction. Je retire rien, évidemment, la qualité de l'équipe, tout ce qu'on veut. Hein. Le Maroc, ça reste le Maroc, ça reste la meilleure nation africaine, tout ce qu'on veut. Mais effectivement, un enseignement riche avec lequel je sors et je me dis, bon, ok, alors ça, on doit le garder pour la prochaine trêve internationale, ça, on doit le retirer. J'ai pas encore cette analyse. Je sais pas vous, Moustapha Albège, derrière l'écran, ou bien Nelly, ils disent que oui, eux, ils sont oui, et pour eux, il y a eu de l'enseignement.
10: Mais si, Monsif, au milieu de terrain, on a à peu près notre milieu de terrain. Là, c'est bon, franchement, hier, ce qu'on a vu, c'était quand même bien. Je pense maintenant c'est offensivement, on n'a toujours pas réglé vraiment l'organisation défensive, on n'a toujours pas réglé vraiment notre organisation offensive non plus. Comment on va placer nos attaquants? Est-ce
9: puis
10: qu'on remet un vrai neuf? Est-ce
9: même au niveau des gardiens, c'était de l'occasion d'un peu tourner aussi, parce que bon, Bounou a 35 ans, il va pas non plus encore jouer.
7: On n'a pas vu Samir El Mourabet,
9: j'ai pas vu
7: Aït Boudlet pendant cette trêve internationale, j'ai pas vu Wazen comme je voulais le voir, j'ai pas vu beaucoup de joueurs, j'ai pas vu El Abelarouche, pardonnez-moi, j'ai pas vu aussi un changement dans la rotation du gardien.
10: Lui il va nous dire qu'il les a vus à l'entraînement, mais nous on
7: très
10: aimerait bien les voir,
7: mais
10: on aimerait bien voir le positionnement.
7: On n'a pas encore de certitude effectivement, et surtout moi c'est surtout cette charnière défensive, c'est un chantier qu'on doit travailler, que Walid El Gragui avait aussi comme mission à travailler, et que aujourd'hui on sort sans certitude finalement à ce poste défensif, avec oui on l'a dit un premier étage qu'on est en train de construire sur des bases pardonnez-moi moins que solides, hein, plus que fragiles, et donc on n'a pas encore eu de certitude qui a dégagé, qui s'est fait émerger sur la possibilité effectivement d'une charnière défensive. J'aurais voulu, et moi j'ai vu, les amis, on l'a vu hier, Aït Boudlet a commencé à s'échauffer à la 55e minute. Il s'est échauffé pendant presque toute la deuxième période. Je me disais, à un moment, je me suis dit, ok, super.
9: Tu aurais dû même faire des changements déjà à la mi-temps.
10: À la mi-temps, normalement.
9: Un match amical, c'est fait pour ça, limite. Oui. Que tu gardes encore un format de match amicaux, c'est justement
10: c'est pour
9: tester ce genre de joueurs.
10: FIFA,
9: qui plus est, quand tu. Non, mais il y a deux poids, deux mesures. Pour moi, c'est une réputation, c'est pas quelque chose à occulter. Mais ça n'empêche pas que tu peux aussi gagner des matchs avec de nouveaux joueurs. On a bien vu, il y a plein de sélections qui le font très bien. Donc, c'est deux poids, deux mesures. Tu peux très bien tester et gagner tes matchs à partir du moment où tu les prépares.
10: Ah, mais là, il n'y a pas eu de test. Franchement, on n'a pas eu de test. Moi, c'est ça ma plus grande déception. Moi, je voulais une nouvelle charnière là. Quand tu vois la première mi-temps, la charnière défensive, mais c'est et en plus, on sait que c'est le chantier du Maroc parce que vraiment sur le mondial, ça nous a pesé déjà. Et là, on savait que ça allait être vraiment le chantier sur lequel il fallait le numéro 9 quoi.
7: Bien sûr.
10: Et là, il faut tester. Et Wabi, en plus, quand il reprend le poste après Regragui, tout le monde dit, lui, c'est un tacticien, lui, il va nous tester des choses,
9: il venait de gagner avec les U20,
10: il va nous
9: tester
10: des nouvelles personnes.
9: C'est dommage qu'il leur donne pas plus l'attitude
7: des joueurs,
9: match comme
7: qui est à remettre en question, messieurs. Ça, on pourrait évidemment que ça crée un autre volet plus tard. Messieurs, vous avez comme chaque lundi le bonjour de Radim Touré à Abidjan, qui évidemment salue toute l'équipe du 11 de nuit et notre équipe aussi à la production et aussi à la réalisation. N'hésitez pas à faire comme notre fidèle auditeur Radim Touré à Abidjan, nous envoyer notamment vos questions par message vocal sur WhatsApp au +212 6 66 44 34 68. Je répète, le +212 6 66 44 34 68. On parlait de l'attitude, messieurs, notamment d'Anthony Da Silva, l'entraîneur du Mali, qui a succédé à Tom Saint-Fit. À chaque action, il y avait un excès de colère avec le quatrième arbitre. D'ailleurs, deux personnes ont pris un carton rouge, un membre du staff, je ne sais pas trop qui, et puis un joueur qui ont pris un carton rouge et qui sont montés en gradin. Est-ce que l'attitude a changé des équipes africaines depuis le scandale de la finale de la Coupe d'Afrique des Nations 2025?
9: Tu fais une corrélation là?
7: Mais pardon, moi je trouve qu'aujourd'hui il y a aussi un excès. À chaque fois qu'on touche le Maroc, un joueur du Maroc et qu'on siffle faute. Oh non, mais pourquoi?
9: Oui, ah,
7: mais...
9: déjà, bah, tu compares une finale de coupe de une finale continentale à un match amical.
7: Ah bah, hier, c'était une finale de Coupe du Monde
10: j'ai un avis là-dessus, c'est que maintenant tout le monde veut battre le Maroc aussi. Le Maroc fait partie des grands favoris africains, donc. Dès que tu joues un match, et c'est pour ça que je pense qu'ils n'ont pas joué un match amical, parce que pour eux, ils étaient vraiment en mode on veut battre le Maroc. Et toutes les équipes qui jouent le Maroc, on le voit, elles montent leur niveau de jeu quand elles jouent face au Maroc. Et c'est plus dur pour le Maroc d'ailleurs. Bon, après, ça fait des matchs de préparation qui sont intenses à chaque fois.
9: C'est un statut que la sélection doit assumer aussi. Quand tu es la meilleure sélection africaine, forcément, tu es attendu. Enfin, on le voit dans les championnats, quand c'est Paris qui joue en France, les équipes ne jouent pas la même

0: tu vois,
1: Exactement ça.
0: maintenant, si le Maroc a des ambitions, c'est très bien, mais il va falloir aussi s'adapter aux nouvelles conséquences.
2: Bien sûr, Arnaud, je suis d'accord avec vous. Arnaud.
0: Tant
2: Toujours.
0: Mieux.
2: D'ailleurs, je souligne la belle chemise de Yann ce soir.
1: Merci.
2: Alors,
1: merci
2: on fait un beau parallèle parce que c'est le jeudi 8 octobre que l'audience commence du tribunal arbitral du sport dans ce.

0: aura lieu, je crois, à huis clos, à
1: À huis clos,
0: Genève.
1: absolument.
0: À
1: Les deux équipes ont
0: Genève.
1: demandé d'être à huis clos.
0: Alors moi, je vais me faire incendier, mais je suis un romantique. Pour moi,
1: Toujours.
0: celui qui a gagné sur le terrain, même si ça ne s'est pas fait de la bonne manière, on est tous unanimes à ce propos. Celui qui a gagné sur le terrain, pour moi, a gagné sur le terrain. Je vais faire un comparatif avec la finale France-Portugal il y a, en 2016 de l'Euro 2016. La France, clairement, enfin, le but d'Eder n'est pas valable, et pourtant, c'est le Portugal qui l'a remporté. Tu peux pas réécrire l'histoire. Donc voilà, moi, je privilégie toujours l'aspect, la dure réalité du terrain, même
1: Bien
0: si
1: sûr.
0: elle ne tourne pas toujours comme on le
1: On le rappelle,
0: souhaite.
1: la Confédération africaine de football hein, a annoncé le Maroc victorieux sur tapis vert, victoire 3 buts à 0, et donc en déclarant forfait l'équipe du Sénégal. Un mot
2: Mais je
1: rapide sur
2: suis
1: ça.
2: tellement pas d'accord avec lui.
0: Mais il a
1: Mais
0: raison.
1: on est pas d'accord.
2: Mais pour moi,
0: le génie est toujours seul, tu sais.
2: Bien sûr que la décision doit rester telle quelle. Le match aurait dû reprendre avec les cartons jaunes, donc avec des cartons rouges pour le Sénégal. Donc ce match
1: aurait pas dû reprendre.
2: Déjà, il aurait pas dû reprendre. Et même s'il reprenait, il aurait dû reprendre avec un handicap pour le Sénégal. Et le match aurait été tout autre. Donc pour moi, non, le Maroc a gagné.
0: Donc toi,
2: a gagné
0: si le but de Maradona de la main, tu l'as, si
2: c'est
0: de
2: pas du
0: de
2: tout
0: main,
2: la même chose.
0: Pourquoi?
2: C'est pas
0: Non.
2: du tout la
0: Pourquoi?
2: même chose. Mais parce que là, on a une équipe qui sort du terrain. On a des faits de jeu.
1: C'est
0: un but qui
1: inédit.
0: T'as un mec qui lève la main et qui marque comme ça. C'est tout aussi scandaleux.
2: C'est une autre époque du foot. Il y avait des
1: Quel but qui a été validé?
0: Le but de Maradona.
2: De
1: ah oui, à l'époque,
2: main.
1: oui, bien sûr. Mais
2: c'est
1: une autre époque et on n'avait pas les mêmes moyens qu'aujourd'hui.
0: Bah oui, c'est une injustice.
1: On n'avait pas les mêmes moyens qu'aujourd'hui.
2: Oui, mais c'est la même chose.
0: Mais à la limite, moi là où je suis d'accord, c'est que tu prends la décision sur l'instant. À partir du moment où
1: bien sûr, il y a une erreur,
0: mais
1: c'est ce que va finalement appliquer le tribunal.
2: Imagine la main de Maradona avec le VAR. C'est même pas un scandale. Ça n'existe pas finalement.
0: Mais ça fait partie de la réalité du terrain.
2: Dans ce cas-là,
0: tu veux pas.
1: Là,
0: vous êtes pas d'accord. De toute façon, là, je me fais. Je suis à deux contre un. Donc forcément,
2: la main de Maradona.
0: Les armes.
2: Mais la main de Maradona, maintenant, tout le monde sort du stade parce que là, ça serait un scandale.
1: Ah, bien sûr,
2: même
1: si les équipiers sortent du stade,
2: oui.
1: Les amis. En tout cas, on verra bien, on aura d'autres occasions, bien sûr, d'en parler lundi prochain. Messieurs, parlons de ce France-Belgique, la Ligue des Nations qui se clôture. Eh bien, demain, France-Belgique, la France était menée 1-0, mais c'est en quelques minutes, hein, parce que là, il y a eu un seul magicien.
0: Alors moi,
1: sur
0: je
1: le
0: tiens
1: terrain.
0: À dire que Yann a raté tous les buts de la France.
1: Oh là là,
2: je les ai rattrapés plus tard, mais oui.
0: Je tiens d'ailleurs à dire qu'ils ont attendu la fin de la conférence de rédaction pour marquer les 4 buts. Je pense qu'ils se sont dit, voilà, on va
1: oui,
0: attendre que mon chef ferme le clapet pour
1: voilà.
0: pouvoir jouer un peu.
1: pour nous laisser nous concentrer. Donc 4 buts.
0: Voilà,
1: et c'est Michael Olise notamment qui a inscrit les buts. Quel magicien. Choix fort de Zinedine Zidane, hein, parce que c'est la profondeur de banc qui est venue faire toute la différence. Cherki, Doué ou encore Olise. Et puis c'est la première victoire évidemment à domicile.
0: La première victoire à domicile et la première victoire avec la manière. C'est-à-dire que ce qu'on reprochait à Zizou pour l'instant depuis le début, c'était le jeu, le spectacle offensif pas à la hauteur des attentes, et là pour le coup il y avait 1-0, le match semblait bloqué, même la France restait sur 6 victoires de suite contre la Belgique, on se disait bon bah là si la Belgique peut mettre fin à la malédiction c'est peut-être ce soir. Et puis bah, quelle rentrée. Là on parle d'Olise qui d'ailleurs je propose qu'on lui donne le ballon d'or pour régler un débat abrasif avec un peu de douceur.
1: Oh là là,
2: ouais, ça serait beau.
0: Mais déjà de 1, et puis il faut aussi souligner pour moi le grand gagnant de ce rassemblement qui est Désiré Doué.
1: Bien sûr, grand vainqueur, donc grand gagnant plutôt de ce rassemblement, Désiré Doué qui va prendre toute la confiance pour aborder notamment, ou plutôt pour aborder les prochaines j'ai dit Désiré Doué, j'ai dit c'est vrai que Olise, messieurs. Allez, parlons évidemment de la dernière tango, le tango argentin, la dernière danse. Pam, pam, pam, pam, que va danser qui? Lionel Messi, les amis, contre le Bénin. Ce sera demain, dernier match. Hein. Ce sera tard dans la nuit, évidemment. On va tous le regarder, ce match. Il y a beaucoup d'émotions. Vous savez, c'est qui est au commentaire?
0: Bah,
1: ah, Romain oui. Fonseca,
0: toujours,
1: notamment
0: toujours
1: sur
0: le même.
1: La chaîne de nos confrères, l'équipe, les amis. Ce grand match, Lionel Messi, à vous la parole en quelques mots. On se fait la passation pour évidemment continuer à avancer parce que le programme de l'émission est encore long. C'est la dernière danse,
0: c'est
1: une danse d'émotion.
0: Ouais, voilà, c'est la fin d'un mythe. Et puis là, pour le coup, il a le cadre idéal pour pouvoir gonfler encore un peu ses stats. Donc bon, mais ça va être, je pense, ça va être un grand moment. Qu'on soit fan de l'Argentine ou pas, là, je sais pas dans quel c'est quoi, c'est à la Bombonera.
1: Ah ouais, oui, c'est ici là.
0: Quel autre cadre. Donc voilà, ouais, qu'on soit sensible ou pas au football argentin, ça va être un grand moment de l'histoire du foot et un beau chapitre, comme un beau livre qui se termine. Ouais. Oui.
2: Moi, je pense qu'on se rend pas compte le nombre de supporters qui sont effondrés. Ah, hein. Moi, j'ai un collègue du service digital à Deal ici qui va sûrement pleurer demain.
1: Ah mais je crois qu'on va tous pleurer parce que quand on va voir son émotion, on va pleurer lui.
0: Pour Michael.

0: Lisez, je pourrais pleurer, mais pas pour lui.
1: Il est en train de comparer là.
0: C'est le chauvinisme qui parle. Non, mais c'est bien sûr. Non, mais pas pleurer, non, parce qu'on nous a quand même fait beaucoup. Il a fait beaucoup de mal. Il a fait beaucoup de mal au football français, quand même. Non, mais c'est la fin d'un mythe, c'est clair.
1: La chance que vous n'avez pas connu Bordeaux après en Ligue 1.
0: Il a pas mis tant de buts que ça. Je sais même pas s'il a marqué contre Bordeaux d'ailleurs. Parce qu'on était déjà coulés, donc quand il est arrivé.
2: Mais moi, j'aurais bien aimé qu'il finisse quand même, parce que là, bon, ça reste, c'est un beau match, mais j'aurais bien aimé à avoir un classique d'Amérique latine pour ce dernier match.
0: Ou contre le Portugal avec Ronaldo, parce que les deux terminent en vrai.
2: Non, ça aurait tellement beau.
0: Une idée en vrai. Pourquoi pas, tu vois, terminer les deux sur un match.
2: Un match amical, Portugal.
0: Là, parce que Ronaldo devrait terminer avec.
1: Il est parti.
0: Non, mais tu vois, propose un match amical là, en
2: novembre. Ça pourrait s'arranger.
0: Moi, je lance une bouteille à la mer. Ça arrive à Buenos Aires ou à Lisbonne, je sais pas.
2: On pourrait faire un dernier.
1: Peut-être nos auditeurs, évidemment, portugais qui sont à l'écoute. N'hésitez pas, évidemment, à réagir au plus 212 6 66 44 34 68. Hein. Le plus 212 6 66 44 34 68. C'est votre numéro. Évidemment, dans quelques instants, c'est l'instant tribune. Après, évidemment, la synthèse d'actualité et tout le programme qui nous attend. Messieurs, c'est la grande question, la thématique du jour. On va l'introduire avec Arnaud Dalmas. C'est votre question avec laquelle, évidemment, nous allons apporter une longue thématique parce qu'il nous reste encore quelques minutes et on terminera, bien sûr, pour essayer de trouver tous les éléments de réponse lors de la deuxième partie. Arnaud, la question du jour.
0: C'est un nouveau format qu'on a réfléchi cette semaine, du coup, avec, avec Monsef et Yann. Donc voilà, de prendre un débat qui touche le football et à la fois un petit peu la société. Donc voilà, donc pour préférer un petit peu nos auditeurs, Monsef et Yann ne sont pas au courant de la thématique que je vais... Ils vont la découvrir en même temps que vous. Et c'est la suivante. Les réseaux sociaux font-ils plus de bien ou de mal au football ?
1: Oh ! Oh bah là, on a déjà dit... Déjà, première ligne.
0: Alors moi, en préparant du coup cette question, j'ai vraiment fait comme une thèse philosophique, c'est-à-dire thèse, antithèse et avec à la fin une question ouverte. Alors... Voilà, comme je vous prends par surprise, je vous laisse du coup. Je me mets dans la peau un petit peu de Monsef, j'ai pas l'habitude, mais voilà. Monsef, les réseaux sociaux font-ils plus de bien ou de mal au football ?
1: Non, ils font plus de mal.
0: Pourquoi ?
1: Les réseaux sociaux surinterprètent chaque réaction, que ce soit des joueurs, des entraîneurs, du staff technique. Et les réseaux sociaux aujourd'hui sont trop présents. Alors c'est peut-être aussi au football de s'adapter à cette tendance, évidemment, des réseaux sociaux. Mais je crois effectivement qu'il y a un impact bien trop dangereux sur la vie des joueurs, qui n'en ont plus d'ailleurs, parce qu'ils sont scrutés sur tout ce qu'ils font. Et puis en fait, vous n'avez plus de vie privée, parce que les réseaux sociaux aujourd'hui sont gages d'interprétation et tout peut être modifié dans votre vie qui devrait être normalement personnel.
0: Et sur l'aspect également de la santé mentale, parce qu'il y a
1: on y a évoqué la semaine dernière. Quand les joueurs reçoivent des messages sur les réseaux sociaux.
0: Les réseaux sociaux, il y a plein mal de cas.
1: Il y a trop de méchanceté.
2: On a vu le départ de Neymar de Paris. Ouais. Tout ce monde sur les réseaux sociaux. On va aller devant chez Neymar. Ça a été monté comme ça un peu de. Non, les réseaux sociaux peuvent être dangereux pour. Mais d'un autre côté, moi, il y a un truc que j'aime beaucoup. Avec les réseaux sociaux et le foot, c'est que maintenant, on a beaucoup d'extraits d'émissions, on a beaucoup d'avis, on a beaucoup d'analyses.
0: Notre émission même, déjà, est capsulée, permet aussi à...
2: On a beaucoup plus d'analyses qu'avant sur les matchs, et ça, c'est quand même bien. Donc, il y a quand même du positif aussi. Après, sur le joueur en lui-même, comment il doit le vivre, ça doit être tellement plus dur qu'à une autre époque.
1: C'est clair.
0: Là où j'ai trouvé la thématique intéressante, et je suis content de vos réponses, parce qu'en fait, il y a beaucoup d'axes à traiter sur ce sujet-là. Moi, vous savez, l'accroche qui m'a donné l'idée de ce sujet, j'ai repensé à une déclaration de Fred Hermel, donc notre confrère de RMC, qui après le match entre le PSG et le Bayern Munich qui avait donné 5-4, alors tout le monde s'était extasié, et moi le premier, nous les premiers après ce grand match, et Fred Hermel avait livré une analyse qui avait été très controversée. Il avait dit en fait c'est un match TikTok.
1: Oh Fred,
0: c'était un match TikTok. Alors au début, quand on s'est dit ça comme ça, on dit mais qu'est-ce qu'il raconte, c'est et en fait Fred. Dans le sens où il y a beaucoup de buts effectivement, mais c'est un match spectaculaire sur la forme, mais qui manquait d'équilibre tactique et de défense.
1: Mais on va répondre à Fred Hermel dans quelques instants parce que c'est l'heure de la synthèse d'actualité. La deuxième partie, on commencera évidemment avec Fred Hermel.

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1: Bonsoir à toutes et à tous, Cassandre Thomas avec vous. Le Yémen sous les bombes. La coalition dirigée par l'Arabie Saoudite affirme avoir attaqué Al-Odeida, ville portuaire contrôlée par les Houthis ce soir. Depuis ce matin, le pays est lourdement ciblé par le gouvernement.

0: International yéménite qui tente de reprendre le contrôle de tout le territoire. Et il n'est pas seul, ce gouvernement est soutenu par l'Arabie Saoudite qui, elle, est ciblée depuis plusieurs semaines par les rebelles yéménites. Un porte-parole militaire houthi affirme encore ce soir que le groupe pro-iranien a visé l'aéroport international de Riyad ainsi que la raffinerie Aramco de Rabir. D'autre part, des journalistes de l'AFP rapportent de fortes explosions entendues dans la capitale saoudienne. Pour soutenir l'Arabie Saoudite, le Pakistan et la Turquie ont annoncé ce lundi l'envoi de forces militaires dans le pays. Une manière d'honorer le pacte de la Mecque signé entre les trois pays au mois d'août. Face à l'enlisement de cette situation, le secrétaire général des Nations Unies s'est dit ce soir profondément préoccupé et a condamné les attaques des Houthis contre Riyad. Pas d'issue en vue pour la résolution du conflit entre l'Iran et les États-Unis. Négocier avec Washington n'a aucun sens, a affirmé ce lundi le président iranien Massoud Pezeshkian, selon la télévision d'État iranienne IRIB. Jusqu'ici, ils nous ont attaqué trois fois après des discussions. Cela montre qu'ils ne cherchent pas le dialogue, a déclaré le chef de l'État iranien. Le président des États-Unis s'est dit de son côté et à l'inverse, toujours ouvert à des pourparlers directs avec l'Iran. C'était ce soir au cours d'une discussion avec les journalistes à la Maison-Blanche. Donald Trump s'est également dit prêt à aider la Russie après un cas supposé de peste. En Sibérie, en effet, une technicienne de laboratoire est décédée vendredi et selon le média local Peuple du Baïkal, elle aurait pu contracter la peste pulmonaire à cause du bris d'un tube à essai. Les autorités russes de leur côté minimisent et assurent que la situation sanitaire est sous contrôle. L'actualité en Europe, c'est aussi le mouvement lycéen. En France, alors que l'Union syndicale lycéenne a appelé à continuer demain pour un acte 3, le gouvernement donne ce soir quelques chiffres sur les violences commises et subies. 215 élèves ont été blessés depuis le début du mouvement. 10 enquêtes de l'inspection générale de la police nationale, l'IGPN ou encore la police des polices ont été ouvertes pour étudier d'éventuels manquements des forces de l'ordre. Au total, plus de 6000 personnes ont été interpellées depuis le 28 septembre et 715 policiers ou gendarmes ont été blessés. L'intelligence artificielle, pour finir, les entreprises de pointe dans le secteur ne savent pas comment empêcher l'IA de se fixer ses propres objectifs et de chercher à les atteindre. C'est l'alerte lancée ce lundi lors d'une audition devant le conseil municipal de New York par Jacob Coxon. Il est chercheur britannique, ancien d'OpenAI Anthropic. En septembre, il affirmait que les développeurs de l'intelligence artificielle croyaient sincèrement qu'elle pourrait nous tuer tous d'ici la fin de la décennie. C'est la fin de cette synthèse. Merci de l'avoir suivi. Tout de suite, c'est la suite du 11 de nuit avec Monsef Zamrat.
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0: Bonsoir à toutes et tous, si vous nous rejoignez bien sûr il est 21h passé de 34 petites minutes, vous êtes à l'écoute toujours de midi 1, le 11 de nuit, la suite, première partie évidemment on a parlé de ce match Maroc-Mali, un match amical qui n'avait rien d'amical finalement, et puis bien sûr de ce match France-Belgique qui est venu clôturer donc pour les Bleus et bien cette trêve internationale, mais si demain la dernière, et puis nous avons commencé et bien la thématique du jour messieurs, la thématique que Arnaud aujourd'hui nous interroge, les réseaux sociaux font-ils plus de bien ou de mal finalement au football? Alors on a commencé évidemment à schématiser tout ça. N'hésitez pas les auditrices et auditeurs au plus 212 6 66 44 34 68. C'est votre numéro WhatsApp. Réagissez peut-être à cette question. Est-ce que les réseaux sociaux font plus de mal ou de bien? Au plus 212 6 66 44 34 68. Messieurs, on a commencé à guider puis on était resté sur Fred Hermel.
1: Voilà, c'est ça.
0: Qu'est-ce qu'il disait Fred Hermel?
1: Il avait analysé le match Bayern à Paris qui avait donné donc 5 à 4 pour les Parisiens en demi-finale de Ligue des Champions l'an dernier, par le constat suivant. Donc tout le monde s'était réjoui de ce match qui avait donné énormément de buts, et lui voilà, avait trouvé que ce match était un peu symbole de l'époque TikTok. Donc il a parlé d'un match TikTok. L'analyse avait été très controversée, et sur le moment je la trouvais un petit peu excessive, mais avec le temps j'ai appris aussi un peu à mieux la cerner, et je trouvais en fait voilà, effectivement lui il pointait du doigt ici le manque de tactique et les manques d'équilibre défensif. Et c'est vrai que quand tu revois le match, c'est vrai qu'au final il y avait quand même pas beaucoup d'arrêts, beaucoup de déséquilibre au milieu de terrain, ce qui donne aussi beaucoup de buts. Et c'est vrai qu'au final je trouve que la question voilà, est même presque philosophique, parce que au final aujourd'hui on regarde du foot presque que pour voir des buts, et c'est vrai que c'est pas le cas de tout le monde bien sûr, mais parfois on a tendance à réduire la qualité d'un match de foot

0: au nombre de buts que ce match va offrir. Tu vois, moi, par exemple, hier, quand je suis allé au stade pour voir le match Maroc-Mali, j'ai entendu quelqu'un dire: j'espère qu'on va avoir des buts. Moi, j'espère qu'on va avoir du beau jeu. C'est-à-dire que c'est
1: Mais
0: un très beau.
1: regarde le
0: Non, mais
1: Ballon
0: tu vois.
1: d'Or, le Ballon d'Or récemment, le foot
0: Voilà.
1: est devenu comme
0: Et
1: ça.
0: tu vois,
1: On
0: par
1: regarde les
0: corrélation,
1: stats.
0: c'est une très bonne comparaison. Tu peux faire une corrélation justement entre ça,
1: Oui.
0: parce que tu vas pas donner le Ballon d'Or à un Neuer en 2014,
1: Ah
0: alors
1: bah
0: qu'il est
1: non.
0: champion du monde, champion d'Allemagne et tutti quanti. Alors que
1: Bien sûr.
0: justement, il a sur le papier, il a absolument tout qui répond aux critères. Et tu le donnes pas au final. Pourquoi? Parce qu'il est gardien. Et tu vois, tu peux même avoir le même débat avec Varane en 2018, avec Schneider en 2010. Et voilà. Et des exemples comme ça, il y en a plein.
2: Bon.
0: Mais
2: Mais
0: tu vois
2: est-ce
0: donc.
2: que
0: Et
2: Fred,
0: cette.
2: il porte des lunettes au quotidien ou il porte pas de lunettes?
0: Donc t'es pas d'accord sur ce
2: Mais
0: match-là?
2: il voit pas bien ou quoi? Mais comment ça, match 5-4, vous me dites qu'il y a eu un déséquilibre, mais ça va
0: C'est en
2: dans la
0: fait moi
2: tête.
0: c'est pas
2: Il y a eu des
0: forcément
2: temps
0: sur
2: forts.
0: le. Je suis pas forcément
1: Non, mais
0: d'accord. Je
2: je vais pas
0: suis...
2: dire un match TikTok.
1: C'était un match. Je comprends le sens match TikTok dans le sens où c'était un match un peu paillette. Mais on en a des matchs. Il y a toujours eu des matchs un peu comme
0: Voilà,
1: ça,
0: c'est moi
1: paillette.
0: sur le fond, je suis pas forcément d'accord avec lui parce que c'était un match exceptionnel.
1: Ouais,
0: Mais en fait,
1: oui.
0: je trouve l'analyse intéressante dans le
1: Après,
0: sens
1: les
0: où on
1: deux
0: réduit.
1: défenses étaient mauvaises. Ce jour-là, il y a eu beaucoup plus de phases
0: T'avais,
1: offensives
0: voilà, t'avais
1: intéressantes.
0: des. En fait, le match partait un petit peu dans tous les sens. Tu vois, tu peux
1: Oui.
0: même faire le même comparatif avec lui. Et je trouve qu'en vrai, un vrai match TikTok, tu vois, je vais te dire, c'est le match France-Angleterre, la petite finale de Coupe du Monde. Ça, pour le coup, c'est un match TikTok parce qu'au final, t'avais vraiment beaucoup d'erreurs, t'avais beaucoup d'erreurs
1: Oui, beaucoup
0: défensives,
1: de...
0: beaucoup de
1: Ouais.
0: déséquilibre. À la fin, c'était
1: Mais
0: vraiment
1: pourquoi on dit
0: n'importe quoi.
1: TikTok?
0: Parce que, en fait,
1: C'est un match consommable
0: c'est un
1: mais
0: match dopaminergique.
1: rapidement,
0: C'est un match dopaminergique. C'est-à-dire qu'en fait, c'est que de la récompense, c'est que des
1: Voilà.
0: buts, c'est que
1: C'est
0: du
1: que
0: t'as
1: des
0: rien.
1: buts,
0: Voilà. T'as
1: c'est...
0: pas de
1: Voilà.
0: fond. C'est-à-dire c'est
1: Oui.
0: que du truc. Et c'est pour ça qu'à la limite, tu vois,
1: Mais ça existait de tout temps,
0: le match
1: moi je
0: contre
1: trouve, mais...
0: de PSG Bayern, pour moi, n'est pas adapté à cette analyse. Mais tu vois, un match France-Angleterre où c'était vraiment n'importe quoi, ce match. Et c'était pas beau. Enfin, tu vois, ça allait dans tous les sens. Il y avait pas de fond ni de forme. Mais au final, t'as quand même un score spectaculaire. Mais tu vois, mais pour beaucoup, ça va être un match exceptionnel. Alors que tu vois, parfois, on va dire: ah non, mais là, s'il y a eu 1-0, il y a eu 0-0, on n'a pas raté grand-chose. Alors que tu peux vraiment voir de très belles affiches footballistiquement parlant avec un 0-0 ou un 0 parce que la confrontation était là, parce qu'il y a eu de beaux arrêts.
2: Oui, mais c'est
0: Tu
2: là où
0: vois,
2: les
0: par
2: réseaux
0: exemple,
2: sociaux, c'est là où les, pardon Arnaud, mais c'est là où les réseaux sociaux
0: font du
2: font
0: mal.
2: du mal. Pourquoi? Parce
0: Ça
2: que
0: fait
2: tout le
0: partie de ma
2: monde
0: thèse.
2: devient entraîneur, tout le monde devient coach,
0: C'est
2: tout le
0: ça,
2: monde est en
0: oui.
2: capacité d'analyser, tout le monde sait plus ou moins
0: Tu
2: ce
0: vois,
2: qui
0: quand
2: s'est
0: on fait des
2: passé.
0: listes, tout le monde prend 8 à 8, je sais pas combien d'attaquants, etc. Mais le football, ça marche pas comme ça. Il faut une équipe
1: Non.
0: équilibrée.
1: Non, mais ce qui est
2: Bien
1: dur
2: sûr.
1: maintenant, c'est qu'un joueur, il peut faire le match de sa vie. Si le prochain match, il a été à peine mauvais, bah, c'est oublié.
0: Voilà, culture de l'instant,
1: C'est
0: c'est
1: culture
0: exactement ça.
1: vraiment de l'instant à
0: Culture de
1: 100%.
0: l'instant. Tu
2: Mais
0: as
2: ce
0: des
2: sont ces gens-là que
0: joueurs.
2: quand ils voient les joueurs en face à face, ils demandent des autographes, des signatures, des
1: Ah oui, mais là, il
2: maillots,
1: n'y a
2: des
1: plus de
2: câlins,
1: soucis.
2: des
1: C'est ça.
2: bisous. Voilà. Mais quand on est derrière le
1: Oui,
2: téléphone,
1: mais
2: c'est
1: la
2: toujours plus
1: réalité est
2: simple, hein.
1: toujours différente,
2: Ah, mais
1: Monsieur,
2: c'est
1: on
2: hallucinant.
1: sait
2: Moi,
1: très
2: ça
1: bien.
2: hallucine.
0: Mais dans les
2: Ça
0: deux
2: me
0: sens, ça,
2: désaspère.
0: d'ailleurs, parce que quand tu fais deux très bons matchs, on va t'encenser tout de suite, on va te porter en figure de proue, futur ballon d'or, etc. Et derrière, tu vas rater un match. Et je trouve que même pour l'équilibre, et on en revient sur la question de la santé mentale, pour un joueur où tu vois plein de messages, où on te dit t'es le meilleur, etc. Derrière, tu fais un match pourri, tu te connais sur les réseaux sociaux et tout le monde t'insulte. Je pense que même pour l'équilibre du joueur, c'est l'impact, tu vois, je pense que tu as beaucoup de joueurs à l'époque qui n'ont pas vécu ça et qui auraient connu cette époque-là, n'auraient pas fait la carrière qu'ils auraient fait avant,
1: Ah oui,
0: quoi.
1: mais ça te fait des montées, descentes
0: Et voilà,
1: émotives
0: tu
1: qui
0: vois.
1: sont hyper
0: Et ça,
1: intenses
0: tu vois, c'est
1: et c'est
0: le.
1: dur.
2: Moi, j'ai même envie
0: Époque
2: d'aller plus
0: TikTok.
2: loin sur la question parce qu'elle est très large, hein. Est-ce que les réseaux sociaux font du bien ou du mal? Pour nous, dans notre métier, je trouve qu'ils font énormément de mal.
0: Ah
2: Parce qu'en fait,
0: ben,
2: un,
0: tu peux
2: tout le
0: faire
2: monde est devenu
0: exactement.
2: journaliste. Alors
0: C'est
2: ça
0: ça.
2: c'est magique,
0: On
2: hein.
0: revient juste.
2: On donne des accréditations à des influenceurs. Mais moi, ça me démange de l'intérieur quand je vois ça.
0: Oui, tu
2: Vous
0: vois.
2: imaginez que là, par exemple, je vais vous donner une petite anecdote. J'ai fait ma demande d'accréditation pour France Football pour couvrir le Ballon d'Or. On a un international marocain dans la liste. Pourquoi est-ce qu'on refuse l'accès à un journaliste marocain?
0: C'est ça.
2: Mais d'où? Alors, attendez, le motif, vous voulez savoir le motif que me
0: Vas-y.
2: donne France Football? C'est qu'il y a trop de demandes cette année. Mais vous rigolez ou quoi? Mais j'ai hâte de voir moi qui y aura cette liste. Mais
0: C'est
2: quand je vais
0: ça.
2: voir un influenceur qui va avec son
0: Non mais tu
2: téléphone
0: vois,
2: agresser
0: non
2: le
0: mais mon
2: joueur.
0: chef, non seulement tu verras des influenceurs, mais tu verras des influenceurs qui n'ont rien à voir avec le foot. C'est-à-dire
2: Eh,
0: que
2: c'est ça. Ah, non, ça
0: beaucoup,
1: c'est.
0: genre, moi
1: Bah,
0: je
1: si
0: suis
1: c'est
0: désolé,
1: comme l'année
0: j'étais à Nantes,
1: dernière,
0: mais
1: oui.
0: on avait vu des. Alors
2: Just Riyad, qu'est-ce qu'il fait, Just
0: j'ai
2: Riyad?
0: rien contre elle, hein, j'ai rien
2: Non,
0: contre elle,
2: mais
0: mais
2: hey!
0: je crois que Léna Situation, elle avait été invitée
2: Léna
0: au Ballon d'Or. Alors j'ai
2: Situation, mais s'il
0: absolument
2: vous
0: rien contre
1: plaît.
0: elle et
1: Bon,
0: c'est très bien
1: après,
0: qu'elle.
1: attention, au Ballon d'Or, il y a les invités qui viennent pour la
0: Non mais là.
1: couverture, et il y a les invités qui viennent juste pour
0: Oui,
1: la
0: mais alors du
1: cérémonie de
0: coup, ils ont
2: gala.
0: laissé
2: C'est
0: que
2: un
0: fait Léna
2: joueur, c'est inquiétant.
0: Situation
2: Ouais, c'est
0: en
2: dans une
0: Ballon
2: zone
0: d'Or?
2: mixte,
0: Et mon
2: proche des
0: chef,
2: joueurs.
0: pourquoi il n'a pas
2: Oui. Proche des
0: son
2: joueurs, c'est inadmissible.
0: accréditation?
1: Moi, je suis
0: J'ai
1: d'accord, je vous
0: rien
1: rejoins.
0: contre elle et je suis très content qu'elle réussisse
2: Moi, je suis pas contre.
0: dans ce qu'elle fait. Mais par contre, pour que Moncef n'ait pas son accréditation, alors

0: les journalistes sportifs, qui effectivement, que tu as un joueur du Maroc qui est dans la liste et qui n'est pas son accréditation, que tu as à côté des gens qui n'ont rien à voir avec le milieu du foot. C'est-à-dire que je prends Lena Situation parce que c'est le premier exemple qui
1: oui,
0: me vient en tête.
1: Parce que c'est
0: ça aurait pu être Seb Lafrite et Tutti Quanti.
1: Oui.
0: Donc tu vois, c'est pas.
1: C'est des aspirants.
0: Ça, c'est pas normal et c'est effectivement symptomatique de l'époque. Il y avait un autre point également que j'avais noté. Alors, et pour le coup, je me pointe un peu du doigt là-dessus parce que j'en ai beaucoup ri. Mais tu vois qu'on a beaucoup comparé Mbappé à un dictateur. Tu vois, c'est, alors, moi j'ai beaucoup ri. Tu vois le truc, etc. C'est drôle, mais et j'ai trouvé qu'il s'était très bien exprimé à ce niveau-là.
1: Il faut
0: quand même.
1: Non, c'est grave.
0: On le compare, attention,
2: Mbappé, lui joue aussi un peu avec les réseaux sociaux. Donc quand tu joues avec, il faut t'attendre un petit peu à voir du
0: retour.
1: Vous voulez savoir la dernière de Kylian Mbappé? La dernière en date, hein, de Kylian Mbappé. Alors, il y a un journaliste, évidemment, qui écrit une information qu'il aurait eue de ses sources. Kylian Mbappé aurait demandé au Real Madrid de faire pression pour sa candidature au Ballon d'Or. Et il aurait aussi demandé à Zizou, chose que le Real Madrid a refusé catégoriquement, et chose que Zizou s'est dit... presque gêné de le faire puisqu'il vient d'arriver en poste. Ça, c'est les informations. Ils sont très factuels. Hein. On les donne au conditionnel. Il l'aurait. Et donc, ce journaliste le donne. Et puis, tu as Kylian Mbappé qui vient prendre le temps de répondre dans les commentaires de ce journaliste, hein, donc qui est Javier Tinto. Il dit « Ouais, bah oui, et aussi, je me suis embrouillé avec ma tante, ma grande-tante. » Mais c'est,
0: et t'as pas que cet exemple-là avec Mbappé. Hein,
2: il en joue énormément. Il y a des joueurs qui savent le faire.
0: Le problème, c'est les réactions épidermiques aussi, ouais, des joueurs qui pensent. Voilà, je me souviens qu'il avait fait ça également avec. Alors, c'était plutôt bien passé, mais avec l'histoire de Noël Le Graët aussi. Mais c'était. Tu vois, le problème des réseaux, c'est que quand tu mets pas de distance et que tu réagis sur le coup, après, tu prends pas en compte les conséquences sur le long terme de tes déclarations. Il y en a beaucoup qui en ont payé aussi l'époque assez. Et Mbappé, c'est aussi l'importance de chaque parole qu'il a. Donc, tu vois, t'avais même des débats où parfois ça flirtait avec la politique. On l'a encore vu très récemment.
2: Oui.
0: Donc, ça aussi, il le sait très bien. Et voilà, moi j'ai pris l'exemple avec du cas dictateur, mais c'est par analogie, c'est intéressant aussi d'avoir ce débat-là.
2: Ces gens-là, moi je trouve que lui, attention, il joue avec les médias et tout ça, ça marche pour le moment parce qu'il est fort.
0: Ça marche pas très bien.
2: Pour certains joueurs qui commencent à jouer comme ça et qui après sont sur une période de disette, parce que là les médias leur rendent, enfin les médias ou les réseaux sociaux leur rendent l'appareil. Là, c'est
0: un effet domino. Tant que ça tient. Par contre, le jour où ça tombe.
1: Mais les réseaux sociaux font du mal au football d'une manière générale. J'évoquais le cas, évidemment, notre cas à nous, des journalistes. Est-ce que vous trouvez normal, messieurs, que nous soyons journalistes, représentants des médias, que nous avons, nous, la responsabilité, on aime notre métier, c'est notre responsabilité de créer et surtout d'informer le public de ce qui se passe dans le football quand on est journaliste sportif. C'est votre priorité aussi, aux journalistes de l'information générale, d'informer le public des informations que vous avez, des informations qui partagent et qui sont finalement au cœur de l'actualité du monde, et de les donner au public. On est bien d'accord, à nos auditeurs et auditrices et aux téléspectateurs et téléspectatrices. On est bien d'accord. Comment est-ce qu'aujourd'hui on peut expliquer, hein, que vous avez des joueurs qui ne communiquent plus via les médias, mais qui communiquent via les réseaux sociaux.
0: Et puis même, tu vois, même
1: les interviews, pardonne-moi, à 2 euros, hein, pour ne pas dire l'autre expression, des interviews, pardonnez-moi, où le fond de la question, voilà, le fond de la question, il est à côté de la plaque. Où le mec lui demande, le fameux journaliste va lui demander des questions lunaires, que même moi des fois j'ai honte d'entendre, et je me dis mais c'est ces gens-là qui représentent
2: pourquoi ils y vont.
0: Là, c'est plus de la com que du journalisme.
2: Ils veulent des chiffres, et puis ils veulent des gens qui les caressent dans le sens du poil.
0: Tu as le même débat aujourd'hui, pas forcément que pour le football, mais avec Guillaume Play, ces formats d'interview justement, là c'est le long format où demande à toutes les personnalités très connues, même politiques, qui vont chez lui, entre guillemets. Alors, ses détracteurs diront que c'est parce que. C'est une nouvelle forme de journalisme, tu vois, c'est une analogie.
1: Moi, j'aime bien
0: Hugo Décrypte. Tu vois, c'est une nouvelle forme de journalisme, mais d'un côté, si tu peux.
2: Est objectif.
1: Mais c'est un journaliste
0: après,
1: aussi.
0: Tu peux reprocher,
2: pour
0: par exemple. Moi, j'aime plutôt bien ces formats, tu vois.
2: C'est particulier.
0: Tu peux reprocher aussi aux personnes qui vont dans son émission, qui ne prennent pas de risque, tu vois. Tu sais très bien que quand tu vas. C'est une nouvelle forme de journalisme. Mais c'est un comparatif que je fais là par rapport à.
2: C'est du journalisme où on va toujours dans le sens de l'invité. Il n'y a pas de prise de risque.
0: C'est ni bien ni mal, c'est une nouvelle forme de journalisme.
1: On ne le met pas face face aux choses. Et puis, on ne va pas aussi chercher des questions de fond.
0: Et c'est pas la même chose. Parce que tu vois, lui,
2: il n'y a pas d'analyse.
0: J'en ai regardé une là récemment. Lui, c'est plus voilà, pour aller mieux comprendre la personnalité, mieux comprendre un parcours. Et c'est via son format aussi que tu peux découvrir une personnalité.

0: Bien
1: Et ça,
0: sûr.
1: c'est, je trouve que c'est
0: Oui,
1: une
0: mais dans le
1: forme d'une autre
0: journalisme
1: forme.
0: aussi, il y a de l'analyse. Il y a des fois aussi
1: mais
0: montrer
1: voilà.
0: qu'il
1: mais lui,
0: y a des
1: il
0: choses
1: fait
0: qui
1: pas
0: sont
1: ça.
0: pas bien passées.
2: Il fait pas ça. Que les autres n'ont pas.
1: Le problème, c'est que quand, par exemple, certaines personnalités veulent privilégier qu'une seule forme d'interview comme celle-là, c'est pas forcément le fait qu'il y ait cette offre-là, c'est que.
2: Il veut
1: C'est
2: ça.
1: que voilà, c'est que les gens,
0: Là,
1: tu vois, les
0: je vais
1: politiques ou
0: donner
1: les
0: un exemple.
2: mal à nous.
0: Je vais donner un exemple. Est-ce qu'on prend Wabi qui viendrait nous voir là sur le plateau pour lui parler du match contre le Mali? Mais on n'aurait pas envie de lui parler que des choses qui ont été bien. On
1: Tout à
0: aurait
1: fait.
0: envie de lui parler aussi de ce qui
1: Tu vois,
0: va
1: par
0: pas.
1: exemple, en
0: Sinon, il
1: tant
0: n'y
1: que
0: a pas
1: journaliste, moi, ce qui
0: d'intérêt.
1: m'agace
0: Cri
1: souvent,
0: d'avant.
1: c'est que
0: Bah
1: quand
0: oui,
1: j'ai un
0: il expliquerait ses
1: intervenant,
0: choix, pourquoi il n'a
1: même
0: pas fait de
1: sur des
0: changement.
1: débats, tu
2: Journaliste.
1: vois, sur mes interviews que je peux faire au quotidien, j'aime pas quand j'ai un intervenant qui me demande d'envoyer les questions avant.
2: Ah oui, mais
1: C'est
2: c'est
1: pas.
2: non.
1: Je
2: La
1: suis
2: pub
1: journaliste,
2: déontologie, alors
1: pas.
2: faites l'interview seul.
1: Je suis pas community manager. Genre,
2: Bien sûr.
1: si tu veux faire une interview où tu sais tes questions, tu démarches un CM sur X, tu vois. C'est
2: Oui, bien sûr,
1: pas.
2: c'est clair.
1: Ouais.
2: Mais c'est très intéressant la thématique, sachant qu'on a vraiment à aborder, je pense, le grand fond. Maintenant, les amis, on va venir installer l'entonnoir. Vous allez avoir 30 secondes chacun pour répondre finalement à cette question. Est-ce que les réseaux sociaux font plus de bien ou de mal au football? Les 30 secondes sont à voir, nous, pour commencer.
1: Bah du coup, avec ce qu'on a évoqué, je pense que oui, parce que on ne regarde plus le football de la même manière, on regarde même plus le football tout court. C'est-à-dire qu'on avait vu ça déjà avec YouTube et les highlights, où même parfois on a l'impression que des recruteurs se basent même sur ce qu'ils peuvent voir sur les réseaux plutôt que le joueur de fond et ce qu'il peut vraiment apporter. Après, quand même, le bon point, c'est notamment même, je pense, pour les journalistes sportifs, que ça peut aussi permettre de booster des carrières et de créer une certaine proximité entre les fans et les joueurs. Mais globalement, je trouve que ça apporte quand même plus de mal que de bien.
2: Pardon, effectivement.
1: T'as pas eu assez d'argent d'Allemagne, t'en mets deux fois, quoi. Ça.
2: C'est très intéressant ce que vous évoquez à l'instant T. Yann, pour vous, la question, donc la réponse à votre question avec l'entonnoir.
0: Moi aussi, parce que oui, je dirais oui, parce que moi je suis un fan de foot, et puis du coup, bah, avoir plus de foot sur les réseaux sociaux, bah, je peux dire que oui. J'adore regarder les analyses de matchs. Je passe toutes mes pauses déjeuner à faire que ça, hein, à regarder que des analyses de matchs. Donc forcément, oui. Après, je suis d'accord avec vous. Et avec tout ce qu'on a dit ce soir, bah, il ne faut pas que ça devienne que dans le sens des joueurs ou à l'inverse que contre les joueurs. Il faut toujours que ça reste objectif. Et pour moi, ça sera ça qui sera dur à analyser dans les prochaines années, à faire que ça reste vraiment le plus objectif possible.
2: La fin des 30 secondes sonne et je crois effectivement que c'était une bonne question de réflexion, que nos auditrices et auditeurs aussi, on peut entendre nos points de vue et surtout se construire aussi une réponse assez claire à cette thématique. Messieurs, comme d'habitude, en fin d'émission, on gagne quelques mètres, on aime bien avoir un peu plus d'attitude, un peu à la hauteur à laquelle j'étais hier, hein, l'instant tribune les amis.
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1: T'étais tout en haut du stade?
2: Non, moi j'étais vraiment juste
0: non, alors
2: derrière
0: nous
2: le banc.
0: On était tout en haut parce que.
2: Moi j'étais juste derrière le banc de
1: Manille.
2: Hein,
1: mais pas tout
2: oui,
1: à fait. J'avais un peu de marge quand même.
2: Les photos, mais je sais pas si sur notre live digital on va les voir de loin. Mais c'est vrai que oui, j'avais vraiment une belle vue. Là par exemple, regardez, là c'est Youssef Hadji.
1: Ça va.
2: Il est à côté de moi, Youssef Hadji. Hein. On lui a fait un coucou de moi. Bon, il m'a pas vu. Messieurs, on entend les supporters en fond. La question du jour, les amis de cet instant tribune. Alors n'hésitez pas à réagir aussi au plus 212 6 66 44 34 68, hein, c'est votre numéro WhatsApp avec l'indicatif plus 212 6 66 44 34 68. La deuxième journée de la Botola Pro Inouï a été surtout gage pour les observateurs du ballon rond et du football de cette question des supporters qui commence à préoccuper bien sûr de plus en plus de monde. Le derby du Nord entre l'Ittihad de Tanger et le Mourob de Tétouan qui s'est joué sans supporters, enfin à part du côté visiteur, hein, du côté du Mourob de Tétouan, il n'y avait que les supporters de l'IA. Est-ce que vous trouvez ça normal qu'un derby du Nord se joue sans les supporters visiteurs?
0: Non, non. Moi, je ne peux pas supporter ça. Moi, en plus, j'étais là quand Tanger gagne le titre face à Tétouan, l'année où Tanger remporte la Botola. Et bon, il y a eu quelques débordements, mais au bout d'un moment, c'est soit on règle le problème des stades et on trouve des solutions. On en avait parlé déjà la dernière fois. Moi, je suis pour exclusion à vie pour faire des exemples. Ça a très bien marché en Angleterre, mais on ne peut pas supprimer les supporters adverses. C'est impossible. Sinon, on gâche une partie du foot.
2: Parce que là, il y avait une capacité de 75 000 places. Hier, par exemple, au match Maroc-Mali, c'était 65 000 et quelques. On les a sentis. Au match de l'IRT, on y compte à peu près parce que même sur le comptage, on n'a pas un compte fixe et c'est bien dommage. Des prévisions visuel, ce serait à peu près 20 000 et quelques. Mmh. Mais vous imaginez si on aurait fait rentrer les supporters de Tétouan, ça aurait été à minimum 40-50 000 supporters.
0: Les rentrées d'argent,
1: même
0: les rentrées d'argent pour un club, il faut imaginer la différence.
2: Moi j'aimerais bien voir le modèle économique des clubs.
0: Bah oui.
2: Ça serait vraiment intéressant de plonger dans les comptes.
0: C'est ça qui fait vivre un club. On parlait de ça la semaine dernière. Moi j'étais pour l'augmentation.

0: augmentation, mais si on laisse rentrer les gens, on ne parle plus d'augmentation, parce que là, on aura des stades pleins.
1: Bien
0: Donc
1: sûr.
0: là, l'argent rentre, et puis on achète des beaux joueurs, et puis la
2: Après, la
0: Botola
2: sécurité des
0: augmente.
2: supporters et des joueurs
1: Oui,
2: reste
1: la
2: toujours la
1: sécurité, mais là,
2: priorité.
1: on fait quoi alors?
0: C'est à la face à la Botola et au club d'aller chercher les volontaires, d'aller chercher
2: D'instaurer des règles
0: oui, les gens des petits
2: plus
0: clubs
2: tangibles.
0: qui sont autour de Tanger, en France, en Europe, en Italie, comment ça se passe? C'est quasiment que des bénévoles qui sont là ben, pour
2: T'as beaucoup d'interdictions aussi en Europe.
1: Oui,
2: On s'en est presque habitué.
0: Mais la
1: Les institutions sont. Tout est mis en place pour accueillir les clubs, pour accueillir les supporters. Que ce soit l'effectif, bien sûr, des forces de l'ordre. Ils sont nombreux. Des fois, effectivement, on peut être amené à en manquer. Mais pourquoi est-ce qu'on arrive à assurer, par exemple, un match entre le Raja et le Wydad, qui est aussi un grand derby? Les supporters sont là, le stade est rempli. Pourquoi est-ce qu'on n'arriverait pas à faire la même chose au Nord, pour ce derby du
0: Parce que
1: Nord? Ça reste un derby.
0: le foot est plus structuré sur Casa, les clubs sont des plus gros clubs, donc c'est ce que je dis, plus
1: Mais le stade, vous l'avez vu,
0: de...
1: il est où?
0: Oui,
1: Alors,
0: oui,
1: à
0: oui.
1: Casablanca, le stade
0: Plus...
1: Mohamed
0: Oui, mais il y a
1: 5.
0: plus de bénévoles, plus
1: Je
0: de
1: vais
0: gens
1: penser.
0: qui sont là pour... Il n'y a pas que des gens de la sécurité qui sont de la police, il y a aussi les bénévoles qui sont là pour aider. Et là, du coup, à Casa, bah, c'est beaucoup plus structuré que dans le Nord. Alors, il faut
2: Donc,
0: développer ça
2: dans tous
0: pour
2: les cas, il va falloir
0: moi, partout.
2: l'uniformiser surtout parce que
0: Bah
2: tu peux pas
0: oui.
2: avoir une telle disproportion, surtout quand tu as les ambitions qu'a le Maroc en termes de
0: Et puis il faut
2: football et
0: faire des
2: d'organisation.
0: exemples, il faut faire
2: Donc
0: des
2: il faut faire
0: exemples,
2: des
0: c'est
2: exemples, il faut faire
0: obligatoire,
2: des, voilà, des figures de
0: obligatoire.
2: proue, des
1: C'est
2: faut...
1: toujours la bonne question,
0: Mais
1: mais je crois
0: alors,
1: que cette
0: par contre,
1: question.
0: pénaliser les gens avec des matchs comme ça qui se placent avec un seul
1: Puis le risque, c'est
0: ouais.
1: vous retrouvez des supporters du Maroc Titouani du côté de l'IRT, hein.
0: Bah oui,
1: Des
0: c'est
1: supporters qui veulent à tout
0: ça.
1: prix voir le match et qui viennent et qui achètent
0: Et
1: le
0: oui, au
1: ticket côté
0: contraire, oui,
1: IRT.
0: ça se
1: Et là, ça part en
0: mélange.
1: bagarre
0: Là,
1: générale et
0: ça
1: là,
0: peut
1: ça
0: être plus
1: part.
0: compliqué à gérer.
1: Donc il y a plus un danger finalement qu'une prise de conscience et une prise de sécurité. Mais
2: Il y a eu
1: c'est
2: des
1: un.
2: cas comme ça, déjà?
1: Il y a déjà eu des cas, bien sûr, où les
2: Où les
1: supporters
2: supporters se sont...
1: Ah bien sûr, ils ont acheté des tickets. Moi, j'ai encore en tête un match, c'était à Rabat. Les supporters de la SFAR étaient rentrés du côté adverse parce qu'ils n'avaient pas le choix. Et puis c'est parti en bagarre. Parce que du moment où vous découvrez en bas du
2: Et quelle a
1: maillot,
2: été la réaction
1: et d'ailleurs,
2: justement
1: bah,
2: après
1: c'était
2: ça?
1: le match qui a provoqué la suspension des supporters, c'est le Raja. C'était la SFAR qui est recevait au stade Prince Moulay à
2: C'est un
1: Touma, le Raja.
2: cercle pas
1: Et
2: mal,
1: vous avez
2: quoi.
1: les supporters de la SFAR qui sont en train de traverser toute la tribune presse. Hein, en sprint pour aller se battre avec les supporters du Raja parce qu'ils n'avaient pas le droit de rentrer. Mais bon, voilà, c'est bien triste, mais c'est un des sujets, bien sûr, qu'on continuera à évoquer tout au long de la saison. Il nous reste encore quelques minutes. L'arbitre a décidé d'apporter des prolongations et c'est Aïssam ce soir qui décide d'ajouter quelques minutes à l'émission.
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1: Allez, on rentre dans le temps décisif. Alors, il faut le dire, hein, là, c'est finalement Michael Olise là qui entre en jeu, les amis. Il faut faire la différence dans les dernières minutes. Ce soir, c'est devine le joueur, devine le joueur. Eh bien, vous avez une petite liste de questions qui rapporte des points. Vous devez évidemment répondre le plus rapidement possible pour avoir le maximum de points. On commence par la première question, messieurs, qui vaut 5 points. Bébé prématuré, c'est ma tante qui a choisi mon prénom.
2: C'est tout?
1: Et oui, c'est la première question à 5 points.
2: Je dois deviner, on doit deviner le
1: non,
2: genre avec.
1: Si vous l'avez pas, on passe à 4 points.
2: C'est ma tante qui a deviné mon prix.
1: Qui a choisi mon prénom.
2: Comment tu veux qu'on devine ça?
0: On passe.
1: Bon, quatrième, parce que c'est une anecdote connue. 4 points, j'ai parcouru 5 clubs pour le moment dans ma carrière. Ah, messieurs, il faut faire rien.
2: Non, mais donne un peu plus d'informations, quoi.
1: Mais si vous l'avez, vous avez 4 points. Après, plus on va aller en dégringoler, plus vous allez avoir moins de points. Allez, 3 points. J'ai gagné 5 Ligues des Champions, donc 4 avec le même club.
2: Ronaldo.
1: Voilà.
2: Oui, mais d'accord, mais là, c'est plus. Voilà.
1: Mais oui, mais si je vous dis ça dès le départ, vous allez prendre 5 points.
0: Ah, ok, d'accord.
1: Vous avez compris? Là, vous prenez 3 points, Arnaud,
0: on est tôt,
1: sur cette question.
2: D'accord.
1: Allez, c'est parti, messieurs, pour la deuxième personne à deviner avec 5 points. Je suis considéré comme l'un des avant-centres les plus complets au monde et l'un des meilleurs attaquants de ma génération.
2: Là, et si on tente et qu'on n'a pas, c'est pas grave.
1: Ah oui, c'est pas grave.
2: Okay.
0: Benzema.
1: Non.
2: Ronaldo, R9.
1: Non. 4 points, les amis. Je suis né en 1981, j'ai donc 45 ans et je mesure 1m95.
2: Shevchenko.
1: Non.
2: Ibrahimovic.
1: Bravo!
0: Oh,
1: Dalmacito! 4 points pour l'Arnaud. Wow, 4 plus 3, ça fait 7. Hein. Allez, les amis.
2: On est bon, sur les maths, on est très bon. J'ai un temps d'arrêt, je me suis dit, putain, tu sais que je suis pas bon en maths en plus.
1: Alors, évidemment, là, on va vous demander de rester concentré sur le joueur suivant. 5 points. Je suis né à Madrid en 98 de parents originaires de Wetzem et de Kfar El Kabir. 5 points pour l'Arnaud. Eh bien, il est en forme, Arnaud, ce soir. Vous avez
2: Soyez
1: pris quoi au petit déjeuner?
2: J'ai pris quoi, un porridge.
1: Allez, j'allais vous donner le joueur. J'allais vous donner le joueur direct. 5 points. Plus jeune, j'étais un joueur confirmé de tennis de table en Île-de-France aux côtés de mes frères.
0: Griezmann, non?
1: Non.
2: Non.

0: propre, messieurs. Par la suite, je me suis consacré au football. Puis du Havre, je me suis envolé vers Manchester United pour finaliser ma formation. Ah là là. Vous avez pris quoi? Vous avez dit au petit déjeuner?
1: J'ai porridge banane.
0: Porridge
1: banane.
2: Banane. Je peux pas gagner ces jeux, moi. Oh. Moi, je viens de la frontière avec la Suisse. Moi,
0: non,
2: nous,
0: mais
2: on
0: n'a
2: pas de, vitesse comme ça.
0: Allez, messieurs, le dernier joueur à deviner ce soir, 4 points de nationalité argentine. J'ai obtenu celle d'Espagne en 2005.
1: Mais
0: pouvoir
1: si.
0: Être inscrit officiellement mon club 4 points Arnaud. Non, mais
1: j'avoue, j'ai pensé aussi, mais c'est trop évident, c'est pas Messi.
2: C'était trop évident.
0: Là, c'est... Oui, mais attendez, il faut finir avec un petit peu de simplicité.
1: C'est quoi le score final là du coup?
0: Alors,
2: j'ai
0: 0.
2: 3
0: plus 4, monsieur Arnaud Dalmas, plus 5 points plus. Alors vous avez 3 points de plus, hein. Et donc, et le dernier, vous avez pris combien?
2: Monsef, on garde les scores.
1: Donne-lui un 1 quand même.
2: On garde les scores pour la semaine prochaine et je me prépare un peu mieux et je vais essayer de challenger.
0: 12 points pour Arnaud ce soir, messieurs. Merci infiniment en tout cas d'avoir passé cette petite soirée avec nous. C'est toujours un plaisir. Hein. Ce 11 de nuit, on est toujours très, très, très heureux. Merci Arnaud.
1: Merci à toi, Monsef.
0: Et Yann, vous êtes aussi avec nous.
2: Merci beaucoup. Je suis très mauvais perdant.
0: Qui est-ce qu'on retrouve?
1: Il n'y a pas trop mauvais perdant.
0: Vous savez, la semaine prochaine, qui est avec nous? Le grand retour,
1: oh,
0: le retour arrivé.
1: Le numéro combien,
0: Ali. Ah bah là, il faudra lui trouver un numéro, Ali Saladi.
1: Il a le 11, tu vois, il a le profil à Olysée.
0: Et on lui donnera le 11, évidemment, en adéquation, j'allais dire, avec le 11 de nuit. C'est Aïssam ce soir qui était à la réalisation. C'est évidemment Moustapha Albèche qui était avec nous du côté de la production Neji, du côté de l'antenne Afrique. Et puis, bien sûr, Salah qui est à la réalisation digitale. C'est important de saluer toujours l'équipe qui nous accompagne au quotidien, évidemment, dans ce 11 de nuit. Merci à tous pour votre fidélité. N'oubliez pas vos rendez-vous sportifs demain à partir de 9h sur l'antenne Maghreb. Et bien c'est Fouad Al-Hanawi. Non, plutôt c'est Hassan Al-Jabili. Fouad Al-Hanawi s'est autorisé quelques petits jours de vacances. C'est Hassan Al-Jabili qui vous accompagne pour votre émission Podium. Et puis ensuite à partir de 16h sur nos deux antennes, Hakim Tamim pour prendre les commandes de l'autre match. Merci à tous. Excellente suite des programmes. Toujours à l'écoute de Midi 1, c'est important.

Eh oui, chers amis, quand c'est beau, c'est beau. Quand c'est très beau, c'est très beau. Quand c'est trop beau, c'est trop trop beau. Et c'est pourquoi on est là, Soyons Médias, pour proposer toujours le meilleur via toutes nos émissions et entre autres les nocturnes. C'est très bien, ah oui, c'est très très bien. Ça rime avec Alé Farbien. Voilà, donc Alé Farbien, à l'instant, célèbre producteur allemand de musique électro, avec Heroes of the Night, une chanson récente qui a vu le jour pendant cet été de l'année 2026. Avec le champion de la réalisation, et oui, SM, qui a super bien réalisé l'émission de tout à l'heure, vous vous rappelez, entre 17h30 et après les infos jusqu'à 18h. Multisound, Soyons Médias, pour retrouver côté après-midi tout ce qui s'est fait, tout ce qui se fait dans le monde de la musique, de la chanson. Ça, je vais vous dire une chose, nous on choisit le meilleur via toutes nos émissions et on vous les propose parce que vous êtes les meilleures auditrices, les meilleurs auditeurs de la planète. Merci infiniment pour votre fidélité à Médias. On se retrouve dans un instant et bienvenue à vous, bien évidemment. Médi 1, en direct de nos studios à Tanger, au Maroc. Vous êtes les bienvenus. You are welcome. Très, très, très, très beau tout ça. Très beau. Vous allez adorer. Avec Ron Wallace, Left Hand of God. Très bonne soirée à toutes et à tous. Je voulais dire, c'est Gloria Gaynor. Eh oui, celle qui a chanté le fameux titre que vous connaissez, I Will Survive. Mais pour l'heure, c'est la reprise de I Will Always Love You de Dolly Parton.

franchement, Klaus Wayne, lorsqu'il chante, c'est extraordinaire. Klaus Wayne, vous allez voir, c'est qui Klaus Wayne? Ben, c'est simplement le chanteur du groupe Scorpions. Et comme Joe Cocker et comme certains artistes, eh bien, on ne l'a jamais vu jouer un instrument de musique. Il chante sans s'accompagner ni à la guitare ni au piano. Son instrument de prédilection, c'est sa voix. Et ces applaudissements, ils sont également pour vous. C'est la reprise du titre Drive, c'est la plus célèbre chanson du groupe The Cars. Dolly Parton de la partie Iron Wallace pour le bon style country. Et la suite en version Electro Dance avec Two Colors sur les ondes Média 1. Merci pour votre fidélité à Média 1. À 23h exactement, le journal et le retour de l'information. En attendant, notre cher Essam à la réalisation, on va se faire un plaisir de réaliser. Franchement, une réalisation exceptionnelle.

UB40 à l'instant, UB for you. Eh oui, parce que UB40, c'est UB for you. C'est un superbe groupe anglais de musique reggae avec, bien évidemment, c'est incroyable. Mais très souvent, les chansons de UB40, eh bien, on retrouve avec ce groupe leur ancien fondateur qui s'appelle Ali Campbell. Enfin, Ali Campbell ne fait plus partie du groupe UB40, mais très souvent, ils chantent ensemble. Et en fait, pourquoi Ali Campbell a quitté le groupe ? C'est parce qu'il ne s'entendait pas avec le producteur du groupe, mais c'est qu'il s'entend très très bien avec ses amis, qui sont chanteurs et musiciens du groupe. Donc, ils ont trouvé la solution. Preuve que dans la vie, il y a toujours des solutions. Eh oui. Et quelle est la solution ? C'est que UB40 enregistre, mais avec Ali Campbell, non pas comme membre du groupe, mais en tant qu'invité du groupe, c'est-à-dire en featuring. Et c'est une solution géniale, parce que là, eh bien, il fait partie du groupe sans en faire partie, tout en, tout en faisant partie. Ça, c'est intelligent. Et là, chers amis, la suite du programme, sans plus tarder, avec Sonny et James, c'est splendide ce que vous allez écouter un instant. Je dis bien splendide. Et ce titre génial va nous mener directement au journal de 23h et aussitôt après la suite des Nocturnes sur Médien avec vous, chers amis auditrices, chers amis auditeurs. Merci d'être toujours fidèles à Médien. Je vous souhaite à toutes et à tous une excellente soirée à l'écoute de nos programmes.

0: Bienvenue à vous, saison de Médias. Sans plus tarder, voici vos prévisions météo.
1: Au Maroc, le temps sera le matin nuageux à partiellement nuageux sur l'ensemble du pays. Il pleuvra sur le Tangérois, Loukos, El Gharb et sur les provinces du sud. L'après-midi, il pleuvra au long de la ligne Tangestat, ainsi que sur Saïs, le Moyen Atlas, la région de Guercif, la moitié est du Haut Atlas ou encore à l'intérieur des terres des provinces du sud. Côté Mercure, il fera 27 degrés à Rabat avec des averses, 29 degrés à Casablanca, des averses prévues à Tanger où il fera 26 degrés, des averses également attendues à Laayoun et Marrakech où il fera respectivement 30 et 32 degrés. Il fera 30 degrés à Agadir, 28 degrés à Fès, 30 degrés à Oujda, 29 degrés à Dakhla ou encore 24 degrés à Tétouan. En Afrique du Nord, prévoir 29 degrés au Caire, 27 degrés à Tripoli et à Alger, 31 degrés à Tunis et ont encore 31 degrés également à Nouakchott avec un temps souvent nuageux et des orages. En Afrique de l'Ouest, il fera 29 degrés à Abidjan et Lagos avec des averses prévues à Lagos, 30 degrés à Dakar où des orages sont prévus ou encore 27 degrés à Conakry où des averses sont attendues. Dans le reste du monde, prévoir un temps souvent nuageux à Paris et à Londres avec des températures de 25 et 21 degrés dans les deux capitales. Il fera 24 degrés à Rome avec des averses, 17 degrés à New York, 12 degrés à Montréal. Il fera 28 degrés à Tokyo et Pékin. Prévoir 38 degrés à Bagdad, 26 degrés à Beyrouth avec des orages, 38 degrés à La Mecque ou encore 39 degrés à Dubaï.
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3: Bonsoir à toutes et à tous, Cassandre Thomas avec vous. Le conflit s'envenime au Yémen alors que le gouvernement a lancé ce matin une vaste offensive contre les Houthis. Eux attaquent l'Arabie Saoudite qui frappe les positions des rebelles. Une situation très inquiétante, vous l'entendrez. En Espagne, le pari risqué de Pedro Sanchez. Le Premier ministre convoque des élections anticipées à la fin du mois de novembre. Il compte sur la mobilisation sociale et met en avant son bilan. Nous ferons le point avec notre correspondante. En France, c'est l'extrême droite au cœur de la polémique. Mediapart a dévoilé des messages à caractère ouvertement antisémite du président du Rassemblement national. Le parti tente de détourner l'attention et s'en prend aux journalistes. Le Maroc tout en bas du classement en matière d'égalité hommes-femmes. Le Forum économique mondial vient de publier son rapport. Mais comment améliorer cette situation? Élément de réponse à venir dans cette édition. Côté sport, pour finir, ou plutôt côté football, nous reviendrons sur la rencontre France-Belgique largement dominée par les Bleus. 4 buts à 1, ce sera avec Montsef Zamrat. C'est à la une de l'actualité. Les Houthis du Yémen annoncent avoir frappé l'aéroport international de Riyad et une raffinerie d'Aramco, géant pétrolier saoudien. De fortes explosions ont également été entendues dans la capitale, tandis qu'en face, l'Arabie saoudite affirme avoir attaqué la ville d'Al-Odeida sous le contrôle des rebelles. Un peu plus tôt dans la soirée, la Turquie et le Pakistan avaient annoncé l'envoi de forces militaires en Arabie saoudite en vertu du pacte de la Mecque signé entre les trois pays, on vous le rappelle, au mois d'août. Face à l'escalade de ce conflit, le secrétaire général des Nations Unies, Antonio Guterres, s'est dit aujourd'hui profondément préoccupé. Une inquiétude partagée par le spécialiste du Yémen et du mouvement autiste, Jules Grange-Gastinel. Écoutez-le.
4: Depuis 2 mois, les opérations militaires de grande ampleur ont repris. Elles font suite à une période de pratiquement 4 ans de trêve dans les combats entre l'Arabie saoudite et les Houthis dans le nord du Yémen, et donc entre les forces gouvernementales qui sont soutenues par les Saoudiens et les Houthis. Et puis ces derniers jours spécifiquement, après des grandes opérations des Houthis en direction du sud du territoire yéménite et en direction du territoire saoudien bien sûr, les forces gouvernementales ont annoncé une grande opération militaire de reprise des territoires qu'ils ont perdus depuis 2014-2015. Ils ont réussi visiblement à reprendre beaucoup de terrain alors qu'ils étaient en difficulté dans le gouvernorat de Taïz. Donc l'évolution des prochains jours est inquiétante avec beaucoup d'affrontements de grande ampleur et évidemment de victimes civiles comme militaires.
3: Jules Grange-Gastinel, chercheur au CNRS et spécialiste du Yémen et du mouvement houthiste, était au micro de Paul Lionel Kivigère. Notez que le chef de l'ONU a également condamné la poursuite des attaques houthis contre l'Arabie Saoudite. Antonio Guterres appelle également ce lundi un cessez-le-feu permanent à Gaza. Officiellement, un accord est en vigueur depuis un an, mais on ne peut pas dire qu'il soit respecté. Les forces israéliennes frappent quotidiennement Gaza. Aujourd'hui encore, au moins une personne est morte dans ces attaques. En trois ans, c'est plus de 74 000 Palestiniens qui ont été tués par les forces israéliennes, selon les autorités locales. Face à la gravité de cette situation, Antonio Guterres affirme qu'il est temps de permettre une aide humanitaire à grande échelle et de respecter le droit international. Rendez-vous aux urnes le 29 novembre en Espagne. Pedro Sanchez a convoqué ce lundi des élections législatives anticipées alors que le pays traverse une période de crise sociale cristallisée autour de la question du logement. Les manifestations se sont enchaînées ces dernières semaines pour réclamer une meilleure protection des locataires. Alors dans l'optique de calmer les contestations, le gouvernement socialiste a soumis au Parlement un double décret de loi, mais échec. Les députés ont rejeté les deux textes. Malgré tout, Pedro Sanchez espère obtenir davantage de sièges en se présentant comme le défenseur du droit au logement notamment. Un pari risqué alors que la droite est favorite dans les sondages. Diane Cambon.
5: Près de 9 mois avant la fin de la législature, Pedro Sanchez prend en effet le risque de convoquer des élections dans un contexte très compliqué, avec une droite en plein essor. Le gouvernement compte sur la mobilisation sociale des derniers jours pour retrouver un électorat de gauche déçu par sa gestion de la crise de Ceuta et par les nombreux scandales de corruption qui touchent le Parti socialiste. Dans son allocution, Pedro Sanchez a reconnu des erreurs, mais il a surtout mis en avant un bilan positif, rappelant les avancées sociales et la bonne santé de l'économie espagnole. Des arguments qui seront détaillés durant toute la campagne électorale, laquelle vient dans les faits de commencer. Diane Cambon à Madrid pour Média.
3: Et après la crise du logement, la crise des lycées de l'autre côté des Pyrénées. Alors que l'Union syndicale lycéenne a appelé à continuer demain pour un acte 3, le gouvernement français donne ce soir quelques chiffres sur les violences commises et subies. 215 élèves ont été blessés depuis le début du mouvement. 10 enquêtes de l'inspection générale de la police des polices, la police nationale, l'IGPN ou encore la police des polices ont été ouvertes pour étudier d'éventuels manquements des forces de l'ordre. Au total, plus de 6000 personnes ont été interpellées depuis le 28 septembre et 715 policiers ou gendarmes ont été blessés. L'actualité française, c'est aussi les révélations de Mediapart sur un leader de l'extrême droite. La semaine dernière, le journal d'investigation a publié une enquête révélant des écrits antisémites et conspirationnistes attribués à Jordan Bardella, le président du Rassemblement national. Une publication qui intervient dans un contexte politique tendu à quelques mois de l'élection présidentielle de 2027. Reste que ces propos mettent à mal toute la stratégie de dédiabolisation entreprise par le RN ces dernières années. Mediapart a publié des preuves de l'authentification de ces pièces, mais malgré cela, le RN n'y croit pas et Jordan Bardella qualifie les documents de pseudo-preuves et de montage grossier. Pour la co-directrice de Mediapart, Valentine Auberti, co-directrice de l'information, nous vivons un moment charnière où la parole et le travail des journalistes peuvent être remis en question par un parti politique, même lorsque les preuves sont vérifiables, et ce au profit de faits alternatifs et parfois complotistes. Écoutez.
6: Mais effectivement, on est dans un moment de bascule, où un moment un peu à la Don't Look Up. On présente des faits vérifiés, implacables, et on nous explique que ce sont des faux. On est prêt à dire tout et n'importe quoi pour détourner l'attention de ce qui est important, c'est-à-dire le fond de ces conversations, c'est-à-dire des conversations antisémites qui font remonter à la surface absolument toute les fondements de ce parti, qui est un parti qui a été fondé par deux anciens collaborateurs et Waffen-SS, qui s'est structuré autour d'un antisémitisme à la fois viscéral et diffus. Et donc, leur communication ne résiste pas à l'épreuve et à leur accumulation sur plusieurs décennies. Et enfin, j'ajoute que les menaces qui ont été proférées à l'encontre des journalistes de Mediapart ne sont pas tolérables et allument une mèche qui pourrait être très dangereuse pour l'exercice de ce métier, le métier de journaliste qui est un pilier de notre démocratie en France et qui est un pilier dans de nombreux pays, comme au Maroc d'ailleurs.
3: Valentine Auberti, co-directrice de l'information chez Mediapart, était au micro de Lina Tagui. Elle était l'invitée de la mi-journée. L'entretien est à retrouver dans son intégralité sur notre site Média1.com. 139 sur 145, c'est une piètre note que le Maroc obtient dans le classement du Forum économique mondial en matière d'égalité homme-femme ou femme-homme, comme vous préférez. Un recul par rapport à l'année dernière, le Royaume perd deux places, même s'il augmente très légèrement sa note. Les inégalités entre les genres sont particulièrement marquées dans le secteur économique. Sur ce volet, le Royaume se classe 141e. Face à ce constat, Samira Misbar, socio-économiste, dresse les pistes d'amélioration concrètes. On l'écoute.
7: On va dire peut-être symboliquement, déjà, il faudrait qu'on arrête de faire porter à la femme le poids de ses enfants, parce que les enfants ont aussi des pères. Et les pères aussi demandent à être acteurs de la vie de leurs enfants. Donc déjà, si on pouvait avoir un débat national sur la place du travail dans nos sociétés, ça serait quelque chose de très bien. Après, concrètement, de manière très, très simple, ce qui se dit depuis des années, c'est mettre en place des structures où les enfants pourraient être pris en charge quand les parents travaillent, et des structures qui soient flexibles, avec des horaires flexibles, qui soient à disposition. Je suivais juste ce que fait Mme Dani à New York, mais il a ouvert des crèches la nuit pour les gens qui travaillent la nuit. En fait, c'est à l'État de mettre en place des systèmes qui sont très simples, hein. C'est pas quelque chose de compliqué. L'individu, bah, il n'est pas seulement lié à son travail, il a aussi une valeur ajoutée dans sa société, et puis ce lien social qui est quand même notre caractéristique au Maroc, bah, il doit être préservé et amélioré.
3: Samira Misbar, socio-économiste et analyste au sein de l'instance nationale d'évaluation au Conseil supérieur de l'éducation, de la formation et de la recherche scientifique, était au micro de Marianne Garnier. Comme promis, on termine cette édition avec le sport. Le match de football France-Belgique nous a réservé une belle surprise pour le compte de la 4e journée de la Ligue des Nations. La dernière de cette trêve internationale, les Bleus ont corrigé la Belgique 4-1. Précision de Monsef Samrat.
8: Une correction qui était loin d'être acquise pour les Bleus. La France s'est d'abord fait surprendre par la Belgique avec l'ouverture du score de Dodi Lukebakio à la 35e minute. Au retour des vestiaires, les hommes de Zinedine Zidane ont eu du mal à réagir et sont restés longtemps sans solution face à des Belges bien en place. Le technicien français a alors décidé de puiser dans sa profondeur de banc. Olise a remplacé Dembélé Cherki, est entré à la place d'Akliouch, tandis que Dakuna a pris le relais de Manu Koné. Puis à la 72e minute, Désiré Doué a remplacé Barcola. Le pari a rapidement été récompensé d'ailleurs. C'est justement le dernier entrant, Désiré Doué, qui a remis les deux équipes à égalité à la 77e minute, relançant complètement les Bleus. 4 minutes plus tard, Ryan Cherki a fait chavirer le Stade français, a donné l'avantage aux siens et la France ne s'est plus arrêtée. Michael Olise a inscrit un doublé d'abord à la 88e minute, puis dans le temps additionnel à la 91e minute. Une remontée spectaculaire et une première victoire à domicile pour les hommes de Zinedine Zidane. Avec ce succès, la France a pris les commandes du groupe 1 de la Ligue A avec 10 points devant l'Italie, la Belgique et la Turquie.
3: Et c'est donc avec Monsef Samrat qu'on termine cette édition. Merci de l'avoir suivi et très belle soirée à l'écoute de Média.
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Le guitariste qui fait ce superbe solo de guitare, bien évidemment, c'est Steve Lukather, légendaire guitariste du groupe californien de rock Toto. Cette superbe reprise de Why My Guitar Gently Weeps que nous avons écoutée récemment à travers les Nocturnes, bien évidemment, mais c'était la version originale, la version des Beatles. Et dans la version du groupe Les Beatles, donc, c'était le guitariste George Harrison, hélas disparu il y a de ça quelques années. C'est lui qui avait composé cette guitare. C'est d'ailleurs une des rares chansons composées par George Harrison pour son groupe Les Beatles, étant donné que la majorité des chansons des Beatles ont été enregistrées et composées surtout par Paul McCartney et John Lennon. Eh bien, chers amis, avec notre cher ami, bien évidemment, Sam à la réalisation, on poursuit le programme avec de superbes ballades, vous allez adorer, et entre autres, la belle reprise de la chanson qui s'intitule Mandy, signée Westlife. Merci pour votre fidélité à Média, on se retrouve dans un instant. En attendant, je vous souhaite à toutes et à tous une excellente soirée à l'écoute de nos programmes.

trop trop beau, je vous dis. Eh bien, chers amis, ces applaudissements, ils sont également pour vous, parce qu'ils sont par le public pour les artistes et par médias pour vous, chers auditrices, chers auditeurs. Et oui, le plaisir d'être toujours together, c'est-à-dire ensemble, avec ces chansons géniales, sa version live de Angie des Rolling Stones, bien évidemment. Et vous savez que le légendaire chanteur des Rolling Stones, il a maintenant, me semble-t-il, entre 82 et 84 ans. Hein. Donc, qu'est-ce qu'il a dit? J'ai lu une interview de M. Mick Jagger ces jours-ci. Il a dit « tous les jours, hein, je cours, enfin pas moi, mais lui, il a dit je... tous les jours, je cours, et c'est extraordinaire. Courir tous les jours, ça c'est très important. Bien évidemment, selon son âge, on ne va pas courir à la même vitesse, parce que lorsqu'on est jeune, on fait de long footing, on fait beaucoup de jogging, on fait, on va dire, du semi-marathon ou du marathon. Par exemple, ASM, réalisateur des Nocturnes, c'est un super, super sportif, bien évidemment. Et donc lui, bien évidemment, il a souvent fait de l'athlétisme, etc., etc., et du football également. Et courir, c'est important. Mais

Lorsqu'on devient senior, un petit peu plus âgé, faut courir, mais on va dire en fonction de l'âge. Donc on fait des petits jogging tranquilles. Eh bien, Monsieur Jagger a dit qu'il court chaque jour 12 km. Vous imaginez? Et c'est pourquoi il est toujours en forme. C'est pourquoi il chante encore avec son groupe. Ouais, 82 ou 84 ans, et ouais, tous les jours, bon, je vais faire 12 km aujourd'hui. C'est extraordinaire, le sport, mes chers amis. Ça aide beaucoup à entretenir sa santé. Et la santé, c'est très important. Eh bien, chers amis de la partie, il y avait également la chanteuse Rosa. En fait, elle s'appelle Rosa Lopez, mais sur ses albums, etc., c'est toujours écrit Rosa avec sa belle reprise de Still Loving You du groupe Scorpions, Elton John, Boyz II Men, Lionel Richie de la partie. Et la suite avec un excellent rappeur et chanteur de style musique urbaine, Monsieur Kilroy avec Forever and Again sur Média. Ah, je vous rappelle à minuit, retour de l'info, l'information. En attendant, je vous apporterai le programme. Très bonne soirée, très bonne écoute. À toutes et à tous.

Et voilà, chers amis, on arrive pratiquement au terme de cette émission. Après avoir écouté pour l'heure l'artiste africain Tyla, il y avait la partie également Lucas Graham avec Seven Days, Craig David, la partie avec le film de Tina Savage, The Kid Laroi, que j'avais annoncé tout à l'heure. Et pour aller directement aux informations de Minu, voici la superbe reprise de la chanson qui s'intitule Help, signée à l'origine les Beatles, version Tina Turner. Chers amis auditrices, chers amis auditeurs, merci infiniment pour votre fidélité à Midi 1. Merci également à notre cher ami AS1 pour la réalisation de l'émission. Je vous souhaite à toutes et à tous une excellente fin de soirée. À l'écoute de nos programmes.